0: C'est ton anniversaire aujourd'hui.
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1: Bonjour, bonne fête, des ballons de avec des petits qui ont le fait que le bon gars de Will Lard, mais
3: bon, bah, bonne fête, quoi.
4: Oh, bah, celle-là,
3: elle
4: est faite. On ne parle plus. Bon, un parc cassé.
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4: Merci.

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2: J'aurais dû être footballeur professionnel, mais j'ai eu un problème. Ah, j'étais nul, quoi. C'est ça. Oh, de la merde. Oh là là. Je jouais en division 8 district. Ah ben, c'est la plus basse division qui existe dans le football. En dessous, c'est du handball, tu vois. Donc, tu perds les crampons, tu dégages. Dans le championnat, il y avait de tout. On avait les aveugles de Maurepas, les sourds de Saint-Cloud, les islamistes de la Verrière. Ah, le FC Mosquée, ça jouait, attention. Sévère. 11 joueurs, 11 barbus. Même leur logo, c'était une petite barbe, très bien rasée. Et eux, dès qu'ils marquaient un but, ils se mettaient tous à faire l'avion. Et ils fonçaient dans les poteaux. Et ils étaient chauds. Hein. Bizarrement, cette célébration n'est pas dans FIFA 15. Hein. Attention, je veux pas me fâcher, pas d'amalgame. Qu'est-ce que vous pensez de mes chaussures, monsieur? Bien. Ah, écoutez, j'ai chouré ça vendredi à la mosquée. Oh, ça va, c'est la crise. Hein. Tu pries, je fais mes courses. Hein. Alors, ouais, 42, trop grande. Non, parce que j'ai déjà essayé à la synagogue, mais comme les lacets sont trop bien attachés, et à l'église, c'est des chaussures orthopédiques, donc, tu sais, en bois avec des talons. Va sur ton chemin. Allez-y, allez-y. Non, mon moment préféré, moi, au foot, c'était le moment de la mi-temps, le moment du vestiaire. Alors, dans des vestiaires normaux, t'as des bancs, de l'eau, des douches. Nous, notre vestiaire à la mi-temps, c'était un bar tabac. Hein, ça récupérait avec café, clope, bière, joint. Avant de sortir du vestiaire, on devait souffler dans un ballon. Ouais. De vite, va en pointe. Alors, ça jouait bien. L'entraîneur, il n'en pouvait plus de nous. L'entraîneur, on l'appelait Soupir. Parce que dès qu'il rentrait dans le vestiaire, il disait toujours « Oh, les gars !» Bah ouais, mais vous voulez que le club y ferme ou quoi? Eh ben alors, arrêtez d'appeler Samir Samir. Il joue sous la licence de Julien, putain. Bah ouais, mais l'arbitre, il le voit, ça. Allez, 26, range ton shit, là. Ah, si vous pouvez faire tourner les ballons comme les joueurs, on serait déjà en Ligue des Champions, hein. Il est où, l'autre? Boubacar, la gazelle, viens là. Qu'est-ce que tu prends une douche à la mi-temps? Viens là! Non, mais je m'en fous qu'il ait tué à la maison, viens là! Et arrête de mettre l'eau dans ton sac, viens là! Boubacar, t'es au courant que je te fais jouer avec les moins de 18? T'es au courant que t'en as 35? Et pourquoi tu te gares en kangou devant l'arbitre? Putain, avec tes gosses en plus qui ont des photos de toi sur le t-shirt et qui crient vas-y papa! Non, mais. Et rase-toi! Et mets un short, y'a des mineurs dans le vestiaire! Il est où l'autre? Alban, allez, va t'échauffer, tu vas rentrer! T'étais déjà sur le terrain? La vie de ma mère, tu sors, allez, dégage! Ah, ça jouait comme ça. Et attention, hein, je vous parle pas des fautes, hein, parce que franchement, sur le terrain, on était plus proche de Tekken que de FIFA. Hein. Ah, ça charclait! Notre stopper, il était connu dans toute l'île de France, il était surnommé le boucher des Yvelines. Hein, le Dexter de Paris. Pour vous dire, un jour il a taclé un gars, c'est pas on a vu le mec dans Incroyable mais vrai. Alors monsieur, que s'est-il passé le 16 avril 2002?
3: Alors, je vais vous expliquer. Donc moi j'étais en train de parler avec le gardien, et le joueur adverse, et il a taclé là. Ah oui, je m'en souviens parce qu'il y avait écrit Adidas Predator là. Dans le coup, oui.
2: D'accord, très bien, mais c'était au moment d'une action. Est-ce que vous aviez le ballon à ce moment-là?
3: J'étais remplaçant. Ah, c'est bon, là, moi, j'ai pas compris, moi. Il est venu du ciel comme un pélican. Ah, il a dû me prendre pour un poisson. C'est pas, il a tapé là et il est reparti. Et après, il a osé dire au juge, oui, mais il avait pas de protège-tibia.
2: Ça jouait comme ça. Attention. Alors, attention, quand vous choisissez un sport, si vous avez des enfants, prenez des sports où il y a de l'oseille. Bien, les gars. Bah oui, tu vois, on dit toujours, ils sont cons. Mais non, ils roulent en BM. Non, mais c'est vrai, il faut faire des sports où il y a de l'oseille. Foot, on est bon. Formule 1, on est bon. Par contre, si votre gamin vous dit, je vais être lanceur de javelot, tu lui dis, je veux te parler, tu vois. Non, mais c'est vrai, les lanceurs de javelot, on parle jamais de ces gens-là, alors que c'est des êtres humains, hein. Mais C'est dur. Eux, ils peuvent faire les championnats d'Europe, les championnats du monde, les Jeux Olympiques. Ils gagnent pas une tchatchaouette. Et c'est pour ça qu'ils crient avant de lancer leur javelot. Putain de merde. Putain, comment je vais payer le loyer, moi? Oh, je suis là avec ma lance, mon short de dép. Putain. Oh, la voiture à la fourrière. Relance EDF. Ah. Oh, alhamdoulilah. Ah putain, avec leur loubia, ils m'ont ballonné. Bon, allez. C'est quand même les JO. Faut garder le sourire. Ça va, chérie? Ouais, salope. Regarde, je suis sûr, elle me trompe avec Samuel Eto'o. Ouais. Putain. Regarde la gueule de mes gosses. L'autre, il a 6 ans, il a une moustache. Putain. Bon, allez, c'est parti. Ça me gave. C'est bon, monsieur le juge, je peux y aller? Ouais, allez, va te faire enculer. Ah là, quel sport, quelle vie. Pourquoi?
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4: Merci, merci. Quand je parle, souvent, on pense que j'ai un accent québécois. Mais en réalité, c'est parce que j'en suis à ma troisième commotion cérébrale. Vous êtes en forme? Ouais, cool, c'est important d'être en forme. Il faut être en forme. Moi, je suis pas tellement en forme. J'ai réalisé ça récemment, je suis pas en forme. Parce que des fois, je suis assise et j'ai envie de m'asseoir. Ça vous arrive, ça? Je suis pas en forme, ça. Je sais pas pour vous, mais moi, chaque année... C'est mon anniversaire. Et puis, c'est mon jour préféré dans l'année, mon anniversaire. Le jour que j'aime pas, c'est le lendemain, mon anniversaire. Parce que je suis mal à l'aise avec le bon anniversaire en retard. Pas seulement que c'est trop tard, mais parce que ça veut rien dire, bon anniversaire en retard. On peut souhaiter ça à n'importe qui ici ce soir dont c'est pas l'anniversaire, puis ça marche. 17 mars, bon anniversaire en retard. Mais ça fait pas plaisir. Tu peux pas souhaiter dans le présent que mon anniversaire se soit bien passé dans le passé. Ça change rien à comment ça s'est passé. Dire bon anniversaire en retard, c'est comme si t'écrivais sur la pierre tombale d'un soldat mort « Bon courage à la guerre! » Non, fallait lui dire avant, il est mort. Souvent, les gens, avant de mourir, ils disent « Je t'aime » à ceux qu'ils aiment. C'est mignon, mais ça aussi, ça sert à rien. Ceux que t'aimes, ils savent déjà que tu les aimes. Moi, j'aimerais ça dire à ceux que je déteste que je les déteste. Tu sais, quelqu'un que tu détestes, il est dans ta famille, donc tu ne l'as jamais dit, mais il t'énerve. Ben, mon plan, c'est sur mon lit de mort, quand tout le monde va m'écouter dire mes dernières paroles, je vais faire « Hey, toi, viens ici, t'es toujours détesté. » Ben, il va pas comprendre pourquoi, il va essayer de se justifier. « Comment ça, Maud, pourquoi tu me détestes? Qu'est-ce que je t'ai fait? Pourquoi? » Et là, je vais dire « Parce que tu... Tiens, toi, ça t'apprendra à être un con. Tu sauras jamais pourquoi, Sébastien. » Parlant de mourir, j'ai vécu un deuil récemment. Mon chat, il est mort. Ouais, il s'est suicidé. Comme ça. Il s'est jeté du 5e étage et il est mort. Ouais, il est mort. Parce qu'il y en a beaucoup aussi qui disent que les chats, ils atterrissent toujours sur leurs pattes. Oui, mais aussi sur leur gueule, leur ventre et leur queue. Il atterrit sur tout et il est mort, OK? Au moins, il m'a dit au revoir. Avant de sauter, il a dit « Ciao! » L'autre jour, je regardais mes araignées. Mes araignées, parce que c'est les araignées qu'il y a chez moi. Hein, j'ai pas mes araignées. Vous aussi, vous avez des araignées chez vous, c'est pas vos araignées. Je fais pas de l'élevage d'araignées. Mais... Bref, l'autre jour, Sabrina, je l'ai trouvée. Elle était prise dans une toile d'araignée. J'ai fait « Ah! » Je crois que c'est un accident de travail. Elle construisait sa toile, elle s'est mélangée, c'est beaucoup 8 pattes, elle est tombée. Ça n'a pas l'air facile de faire une toile d'araignée, hein? Mais avez-vous déjà essayé de tricoter une écharpe à base de laine que vous sortez au fur et à mesure de votre cul? Sans ça, par ses fesses, sans gêne, comme ça. Oh, quel courage! Heureusement qu'ils ont changé l'histoire dans les films de Spider-Man. Ils se sont dit, ouais, peut-être que ça serait plus mignon par les poignets. Ouais, en effet, ouais. Bien joué. Mon père a des gros doigts. J'ai changé de sujet. Mon père, il a des gros doigts, donc il peut pas m'envoyer des textos. Ben, il peut m'envoyer des textos, mais tout ce qu'il m'envoie, c'est grubble-feu, ça veut rien dire. Donc j'ai présenté mon père à Siri. Vous connaissez Siri? Ouais. J'ai dit, regarde, papa, c'est Siri. Tu gardes tes gros doigts dans tes poches, t'as qu'à lui poser une question. Vas-y, essaie. Donc il essaie, il dit « Siri, la météo s'il vous plaît. » Siri de répondre « Voici cette recette avec du poulet. » J'ai fait « C'est pas juste. » Siri comprend pas ce que mon père lui dit parce qu'il est trop poli avec elle. Comme vous connaissez le Google Home? Ouais? C'est quoi la phrase qu'on doit dire pour l'activer? Okay, Google, c'est pas une manière de s'adresser à quelqu'un pour lui demander quelque chose. C'est quoi votre nom, mademoiselle? Marie? OK, Marie, à quelle heure ferme la pharmacie? Wow! Bonjour, ça va? Mais non, on est méchant avec Google. On voudrait surtout pas gaspiller notre gentillesse avec un robot, hein. Ces engins, ils sont conçus pour qu'on leur parle comme de la merde. On connaît tous quelqu'un ou on a déjà été témoin de quelqu'un qui a été vulgaire avec Siri pour faire rire ses amis. Siri, suce ma bite. Mais chaque fois, Siri répond avec une politesse exemplaire. « Merci, mais j'ai déjà mangé. » Elle n'est pas obligée. Moi, je programmerai Siri pour que quand tu l'insultes, elle s'éteigne et elle se rallume pas avant que tu te sois excusé. Des vraies excuses devant tout le monde. Siri, je m'excuse. Vous vous excusez pourquoi?
0: M'excuse de t'avoir dit de sucer ma bite.
4: J'ai pas compris. Je m'excuse de t'avoir dit de sucer ma bite. Ben voilà, c'était pas si difficile. Dans 300 mètres, tournez à droite, connard. Dites, vous avez déjeuné aujourd'hui? Oui? Oui, un bon appétit en retard. Merci.

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1: Eh bien, soyez les bienvenus à bord de votre émission Faut qu'on en parle. Dans cette émission, on va parler commerce local, pas seulement des vitrines, des boutiques ou des achats du quotidien. On va parler de nos centres-villes, de nos quartiers, de nos villages, de ces lieux où l'on se croise, où l'on discute, où l'on connaît parfois le prénom de son commerçant. Aujourd'hui, beaucoup de commerçants tirent la sonnette d'alarme. Concurrence des grandes surfaces, explosion des achats en ligne, loyers, charges, stationnement, baisse du pouvoir d'achat. Une question revient souvent, comment redonner envie aux habitants d'acheter près de chez eux? Faut-il miser sur les animations, les événements, les réseaux sociaux, le stationnement ou une vraie stratégie collective entre commerçants, habitants et collectivités? Comment dynamiser le commerce local? On en parle tout de suite dans Faut qu'on en parle. Nos invités sont donc en plateau avec nous et vous aussi, vous pouvez participer au débat avec le hashtag FQEP ou sur notre répondeur le 07 839 839 75. Et pour co-animer cette émission avec moi, bonsoir Mylène.
2: Bonsoir, bonsoir à tous.
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1: La question du commerce local est aujourd'hui au cœur des préoccupations de nombreuses villes et villages. Rideaux baissés, concurrence des grandes zones commerciales, explosion des achats en ligne, difficultés de stationnement, baisse du pouvoir d'achat. Comment redonner envie aux habitants de pousser la porte des commerces de proximité?
2: Pour certains, le commerce local est bien plus qu'un simple lieu d'achat. Il crée du lien social, anime les centres-villes, fait vivre les quartiers et participe à l'identité d'un territoire. Soutenir les commerçants, c'est aussi préserver des emplois, encourager les circuits courts, favoriser les rencontres et maintenir une vie de proximité essentielle au quotidien.
1: Mais pour d'autres, dynamiser le commerce local ne peut pas reposer uniquement sur la bonne volonté des habitants. Les commerçants doivent aussi s'adapter aux nouveaux modes de consommation. Présence sur les réseaux sociaux, horaires plus souples, animation, fidélisation, click and collect, qualité de l'accueil. Face aux plateformes en ligne et aux grandes enseignes, le commerce de proximité doit-il se réinventer pour rester attractif?
2: Faut-il davantage de soutien des collectivités avec des stationnements facilités, des loyers maîtrisés, des marchés, des événements et une meilleure communication? Ou faut-il d'abord responsabiliser les consommateurs en les invitant à acheter local plutôt que de commander en quelques clics sur Internet?
1: Comment faire revenir les habitants en centre-ville? Les animations suffiront-elles à relancer l'activité? Les réseaux sociaux aussi? Et demain, à quoi ressemblera le commerce local dans nos communes? Nos invités en plateau répondront à vos questions.
2: Dynamiser le commerce local, comment faire revivre nos centres-villes? C'est tout de suite dans Faut qu'on en parle.
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1: Et nous recevons Harmonie Bertrand, qui est fondatrice de trois magasins à Saint-Cyr-sur-Mer, Maison Inès, boutique multimarque pour femmes, Maison Léo pour hommes, Maison Charlie pour enfants dans le village de Saint-Cyr-sur-Mer. Bonsoir.
3: Bonsoir.
2: Bridget Conticello, qui est fondatrice aussi des trois mêmes magasins à Saint-Cyr. Bonsoir.
4: Bonsoir.
1: Nous avons aussi Benoît Adet, qui est président de l'association des commerçants d'Olioul, artisan nougatier à Maison Jonquier et aussi élu à la ville d'Olioul.
5: Bonsoir.
2: Pierre, qui est gérant d'Apimagnette à Saint-Cyr. Bonsoir.
6: Bonsoir.
1: Nous avons Vincent aussi, qui est responsable commercial de Daniel Nouvelle Automobile à Saint-Cyr-sur-Mer. Bonsoir.
7: Bonsoir.
2: Et enfin, Yves, nouveau commerçant sur Saint-Cyr avec Adécycle. Bonsoir.
8: Bonsoir.
2: Et Fabienne Couset, co-créatrice de la carte Varactu du média de presse Varactu. Bonsoir. Le commerce local, on en parle souvent avec nostalgie ou inquiétude. On pense aux vitrines qui ferment, aux rues qui changent, aux habitudes d'achat qui évoluent, mais aussi à l'attachement que beaucoup d'habitants gardent pour leur commerce de proximité. Alors, avant d'ouvrir ce débat et de parler des solutions possibles, il faut d'abord regarder ce que disent les chiffres.
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2: Luc, peux-tu nous donner quelques chiffres sur l'état du commerce local aujourd'hui?
1: Oui, ces chiffres montrent bien que le sujet est loin d'être anecdotique. En France, le commerce de centre-ville traverse une période difficile. En 2024, la vacance commerciale a atteint environ 11% en moyenne dans les centres-villes. Cela signifie qu'en moyenne, plus d'un local de commerce sur 10 est vide. Derrière ce chiffre, il y a des vitrines fermées, des rues moins animées et parfois un vrai sentiment de déclin dans certains quartiers. Autre chiffre marquant aussi, selon les données relayées par les pouvoirs publics, la vacance commerciale serait passée de 6% à 14% même en un peu plus de 10 ans. Elle aurait donc bien plus que doublé, c'est donc un signal fort. On voit aussi le nombre de magasins clairement qui baisse, puisqu'on comptait 272 000 magasins avant, et aujourd'hui il y a une baisse de ce nombre de magasins, ça représente 11 000 magasins en moins de 5 ans, et le recul touche tous les départements, avec une baisse plus marquée aussi dans les espaces urbains. Ces chiffres posent une première question simple: quand un commerce ferme, est-ce seulement une boutique qui disparaît, ou est-ce une partie de la vie locale qui s'éteint?
2: On passe tout de suite aux réactions de nos auditeurs.
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1: Nathalie, dans ma ville, il y a de plus en plus de locaux vides. On a l'impression que les centres-villes se meurent petit à petit.
2: Romain, moi j'aimerais acheter plus souvent chez les commerçants, mais entre les prix, les horaires et le stationnement, ce n'est pas forcément évident. Et avant de parler de solutions, on va d'abord poser une question essentielle. Qu'est-ce qu'un commerce local apporte vraiment à une commune? Parce qu'un commerce de proximité, ce n'est pas seulement un endroit où on achète du pain, un café ou un produit ou même un service. C'est aussi un lieu de passage, de rencontre, de discussion, parfois même peut-être un repère dans la vie d'un quartier ou d'un centre-ville.
1: Peut-être Benoît?
3: Qu'est-ce qu'un... Je vais refaire toute la question qui était un petit peu longue, excusez-moi donc. Commencer la question du départ. Parce que
2: en gros, quand on parle de commerce local, ouais. Qu'est-ce que c'est?
3: Qu'est-ce que c'est être commerçant local? Ça, c'est une drôle de question, parce que moi, je suis pas sûr qu'il y ait vraiment une réponse à ça. C'est plutôt, je pose la question de pourquoi je deviens commerçant local. Pourquoi, tout d'un coup, je me dis que dans ma vie, je vais pas être salarié, je vais pas être à mon compte, et je vais prendre ce risque-là d'ouvrir un magasin, de me casser la tête à essayer de convaincre un banquier, convaincre un comptable, convaincre même ne serait-ce que le greffe pour déposer, pour ouvrir. Et je vous assure que l'ouverture d'un commerce, c'est déjà pas mal de complexité au démarrage. Donc la vraie question, c'est pourquoi j'ai envie de devenir commerçant avant de savoir qu'est-ce que c'est. Parce qu'aujourd'hui, en fait, c'est vraiment un parcours du combattant d'y aller. Et puis quand vous y êtes arrivé, là, vous croyez avoir fait une bonne partie du chemin. Et puis en fait, vous en avez peut-être fait, je vais être généreux, 10%. Puisque là va commencer la deuxième étape de, il faut que je me fasse connaître maintenant, il faut que j'ouvre le magasin et quel est le marché, on l'analyse, on essaie de le comprendre, on discute avec les commerçants qui sont déjà présents. Et donc c'est vrai, c'est toujours un petit peu compliqué déjà de savoir pourquoi on devient un commerçant finalement en centre-ville. Et après, là, qu'est-ce que c'est? Finalement, c'est celui qui va, qu'est-ce que c'est un commerçant? C'est peut-être celui qui va répondre à tout ça. Qui va justement se dire, je suis commerçant parce que c'est important pour moi d'amener ce service-là dans cette commune, d'amener ce bien-là dans cette commune, et qu'en plus, ça me fait plaisir de le défendre. Donc après, voilà, qu'est-ce que c'est, à quoi ça va servir d'être un commerçant local? Ça va servir finalement à amener un service ou un bien en plus déjà dans le centre-ville dans lequel il va s'installer. Ça, c'est un peu ma petite vision, là, comme ça, en essayant de répondre à cette question. Mais c'est vrai, d'abord, je poserais bien la question de pourquoi je deviens commerçant avant de savoir qu'est-ce que c'est qu'un commerçant. Parce que c'est ça, pour moi, c'est une vraie question. Moi, je serais content de savoir pour tout le monde, pour tous ceux qui sont autour de la table, pourquoi, en plus, on a un nouveau, un peu parmi nous aujourd'hui, qui a envie de se lancer dans cette aventure. Moi, j'ai envie de te poser la question, pourquoi? Pourquoi tu veux devenir commerçant alors que, justement, on te dit qu'aujourd'hui, c'est compliqué, qu'aujourd'hui, il y a de la vacance commerciale? Nous, ça fait maintenant 10 ans qu'on le vit avec la Maison Jonquier. La vraie question, c'est de se presser de tourner vers les nouveaux. Ma première question, c'est pourquoi? Pourquoi vous voulez devenir commerçant aujourd'hui?
4: Pourquoi? Il y a plusieurs choses qui vont rentrer en compte. Le premier, pour moi, c'est qu'on est dans une façon de vivre où on veut juste consommer et les gens se perdent là-dedans. Et de créer ce commerce de proximité va apporter... ce qui s'est perdu et la perte des villages et des villes. Donc moi par exemple, le commerce que je vais faire, ça va être dans le vélo sur Saint-Cyr. Saint-Cyr a énormément investi dans ce domaine-là avec les pistes cyclables, le skatepark, le pump track qui a été fait aussi. Et en fait, il n'y a personne pour satisfaire les gens qui habitent sur place et qui puissent avoir de quoi utiliser ces infrastructures.
1: C'est d'abord une question finalement de vocation, Yves.
4: Oui, c'est une vocation. J'ai été quand même 10 ans salarié juste avant. Et le fait d'être salarié, oui, au bout d'un moment, c'est assez pesant parce qu'on ne voit pas d'évolution dans une vie comme ça. Et le fait d'être commerçant et d'avoir à son compte et de ne pas avoir de compte à rendre fait qu'on se sent mieux dans sa peau, quoi.
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1: Une vision peut-être un peu féminine. Alors Bridget ou Harmony? La version jeune ou version un petit peu moins jeune?
6: Expérimentée.
1: Je cherchais les mots, tu sais, pour pas dire une bêtise.
6: Intergénérationnelle.
7: Intergénérationnelle, oui. Je pense, moi, pour la version un peu plus jeune, c'est créer du lien, être vraiment en contact en fait avec les clients au quotidien, les rencontrer et pas juste être une plateforme digitale. Et nous, dans le prêt-à-porter, c'est habiller des femmes, leur donner confiance en elles, qu'elles se sentent belles. Et je trouve que ça, c'est quelque chose qui reste pour moi très local et physique, plus que digital, où en 3 clics, on va recevoir des chaussures. Mais nous, on connaît le prénom de nos clientes, leur vie, elles viennent boire le café. Donc ça reste quand même un fort lien social, je trouve.
6: Ben nous, on a voulu en faire un lieu. Donc on fait beaucoup d'événements liés à la mode, à peu près un par mois. Et cet événement, chaque fois, mène des partenaires, tout lié à la mode, sur les soins du visage, le massage, etc. Et moi, j'ai fait ça parce que déjà, avant tout, j'adorais ce village, Saint-Cyr-sur-Mer. Et quand j'allais m'habiller, je trouvais qu'il manquait des marques. Et j'étais obligée d'aller sur Aix. Et je me suis dit, peut-être que si on les apporte, il y a peut-être une demande. Et on s'est vraiment aperçu que la demande était là. Alors, c'est pas facile du tout, parce que il y a toujours les grandes, enfin la grande distribution qui fait des soldes toute l'année, qui fait des ventes privées, donc il faut lutter contre ça. Mais c'est vrai que le côté chaleureux, je pense que vraiment on s'y retrouve mutuellement.
1: Pierre.
8: Alors juste pour rebondir sur ce que tu viens de dire, moi mon cas est un tout petit peu différent, puisque avec Happy Magnet, je n'avais pas de commerce avant. J'étais producteur, je n'avais qu'un atelier. Et avant de venir dans le Var, je travaillais en atelier exclusivement avec des clients que je ne rencontrais jamais. Et aujourd'hui encore, je fais plus de 80% de mon chiffre d'affaires en dehors du commerce local. Je travaille pour les grands musées nationaux, je travaille pour des groupements industriels, etc. Et tout un réseau de revendeurs. Par contre, je suis devenu commerçant par une volonté farouche de m'intégrer à un tissu social dans le village que j'aime. Donc, le fait d'être commerçant, c'est plus une envie de ma part qu'un besoin pour la vie de mon entreprise. C'est pour ça que je suis très attaché au fait que le village, le gros village, parce qu'on est quand même un peu plus de 12 000, mais le village garde un tissu commercial actif, et je suis toujours partant pour essayer de développer des activités, des fêtes, des choses comme ça, pour participer à ce tissu. Même si ça n'apporte pas quelque chose directement à mon entreprise, puisque mon entreprise, son marché est en dehors de Saint-Cyr.
1: Donc clairement, un commerce de proximité, ça apporte à une commune autre chose, finalement, qu'un simple point de vente ou un service. Vincent ?
9: Justement, la proximité, c'est ce que recherchent les habitants de Saint-Cyr. Moi, je suis varois depuis pas très longtemps. Et je m'aperçois qu'effectivement, on a un peu la même idée que Harmonie, c'est-à-dire qu'on aime bien avoir les clients qui viennent nous voir pour juste nous rendre visite, boire un café, et puis se dire qu'à un moment donné, ils ont peut-être cette volonté-là de se sortir des grandes villes et d'avoir cet accueil chaleureux qui est contre toute nature de vouloir vendre quelque chose, mais de se dire que voilà, on est dans un village comme Saint-Cyr. Saint-Cyr, c'est effectivement 12 000 habitants, mais c'est également un village qui vit à travers différentes activités. Notre activité est une activité quand même qui est une activité assez particulière, l'automobile. Je pense que les gens sont très attachés au fait de sortir des grandes villes pour ce genre de commerce, et ils aiment bien avoir ce côté. En fait, le client n'achète pas forcément une voiture d'une marque ou d'une autre. Il achète une Daniel Nouvelle, comme il achèterait certainement une Harmonie ou une Pierre chez Pierre Magnette. Mais la démarcation, je pense que c'est quelque chose de très très important. Et plutôt que de dire effectivement de se poser la question essentielle de dire pourquoi. Ce qui est important, je pense, dans un village comme le nôtre, c'est de se dire comment, dans quelles conditions, et qu'est-ce que ça va m'apporter.
1: Je pense que c'est vraiment une problématique, puisqu'on nous écoute un petit peu partout au niveau national, et dans beaucoup de petits villages de France, je pense que c'est quelque chose, c'est un discours qui se transpose sans aucun problème partout, cette proximité, comment dynamiser les choses. Benoît, réagir?
3: Non. Ah, pour l'instant, je t'écoutais
1: religieusement.
3: Religieusement et pieusement, parce que je sens que tu as toutes les statistiques sous les mains que nous, on n'a pas forcément tout le temps. Non, mais c'est pour ça que moi, ce que j'aime beaucoup depuis tout à l'heure, et en écoutant notamment tout à l'heure, c'est qu'il y a des mots qui sont revenus et qui me permettent de répondre enfin à la question qu'est-ce que c'est. Et je crois que le rôle d'un commerçant aujourd'hui en centre-ville, c'est d'abord de satisfaire justement son client en lui amenant quelque chose qui répond pas forcément à ce qu'il y a sur le territoire, en lui amenant une certaine animation dans son quotidien. Et ça, c'est quelque chose qui est vraiment, à mon avis, assez primordial de bien le comprendre. Un commerçant centre-ville, c'est quelqu'un qui vient, à mon avis, pour dire, bah ici, je sens qu'il y a un manque et j'ai peut-être quelque chose ma pierre à l'édifice à amener pour que, ce lieu qui m'est cher, parce que depuis tout à l'heure, on l'a entendu, pas mal d'entre nous ont dit qu'ils étaient très attachés à leur commune. Alors, moi, je suis à Ouloul et non pas à Saint-Cyr, vous l'aurez compris, mais ça marche un peu dans toutes les communes de France. Bien sûr, cet attachement au village, il est assez important. Il est d'autant plus important parce que moi, c'est, bon, je suis pas un ancien commerçant, mais je suis plus un tout nouveau. Et forcément, en bientôt 10 ans, j'en ai vu passer des commerçants qui arrivaient en ayant l'idée du siècle. Ça nous fait toujours un peu sourire.
1: Il y a beaucoup de villes, effectivement, où il y a des commerces qui ouvrent, puis un an après, ils ferment.
3: Mmh. Oui, mais parce qu'ils ont souvent l'idée du siècle. Vous savez, ils ont mieux compris que les autres, ils ont trouvé la bonne recette, ils ont le bon produit, ils ont le bon service, ils ont bien analysé, ils ont eu les chiffres, ils ont fait les statistiques. Eh ouais, mais moi je pense qu'ils ont oublié la part humaine d'un projet comme ça, et c'est ce qui va toujours nous distinguer notamment de la grande distribution, c'est que nous, bah, il y a quand même un vecteur humain qui est hyper important.
1: On n'est pas dans l'impersonnel, clairement pas.
3: Tout à l'heure, on parlait du fait de venir prendre un café dans son commerce. Mmh. Bah, c'est pas le rôle d'un vendeur de voiture, tu m'excuses, mais c'est vrai que c'est ce petit truc.
9: Après, Benoît, je pense que ce qui est important, c'est la démarcation. La démarcation de quand on va... Moi, j'ai travaillé pour de grands concessionnaires, de grandes marques, depuis 34 ans que je fais ce métier. Et ce qui est frappant, c'est effectivement que lorsqu'on se démarque et que l'humain est au centre de nos préoccupations, avant même de vouloir lui vendre quoi que ce soit, si on s'intéresse à l'humain, on s'aperçoit qu'effectivement, il y a ce côté émotionnel qui était très important et qui aujourd'hui est valorisant pour la personne qui vient, mais aussi pour la personne qui reçoit. Et je pense qu'à un moment donné, moi, par exemple, quand je vais boire mon café, petite perso, quand j'arrive le matin, j'aime bien aller sur cette petite place de Saint-Cyr. Parce qu'il y a effectivement, elle vit cette place-là. Elle vit, on est capable de voir le maire passer, qui vous salue, on est capable de voir un élu qui vous salue. Et cette démarcation par rapport à la grande ville, elle est essentielle. En dehors, encore une fois, du fait de se dire que, effectivement, voilà, les grandes villes, ainsi de suite, c'est très impersonnel. Aujourd'hui, nous, ce qu'on veut, c'est justement faire ce rapprochement, cette proximité. Et je suis content quand j'entends ce que j'entends tout à l'heure de la part d'Harmonie, qui disait qu'effectivement, il y avait cette volonté-là de se démarquer. Ben, c'est exactement notre leitmotiv quotidien. Voilà, quotidien.
3: Non, mais c'est pour ça, hein, moi, je suis à 100%. C'est ça qui est important aujourd'hui, c'est de bien comprendre. Pour moi, un commerçant, et ça je le dis à tous ceux qui ont un petit peu ce questionnement en tête aujourd'hui, avoir un bon produit, c'est une chose, mais ça suffira pas pour que ça tienne. En fait, il faut vraiment que la part humaine, ça fasse partie de votre projet, de vous dire que vous êtes pas juste j'ai pas envie qu'ils me disent, oh bah oui, moi j'ouvre pas plus, parce que moi j'ai prévu dans Business Plan d'ouvrir de 8h à midi, de 14 à 18. Mais si votre client il est à 19, c'est ça votre rôle en fait de commerçant, c'est vous adapter aussi à votre commerce.
9: Complètement.
3: En fait. Et en fait, par contre, avec cette même liberté de dire, bah j'ai pas de client aujourd'hui, je le sens, parce que normalement il y a l'instinct du commerçant qui fait, bon bah aujourd'hui c'est une journée qui va pas marcher, je ferme, je vais prendre deux heures pour moi, il y a personne qui va rien me dire. Mais c'est ça en fait, c'est la liberté du commerçant, c'est ça. Et en fait, c'est pour ça que je reviens vraiment là-dessus, le commerçant il doit avoir une part humaine et une fibre humaine très importante lorsqu'il vient, parce que s'il a pas ça, ben il va tout simplement pas construire son tissu commercial. C'est pas joli, mais en gros, c'est que bien sûr qu'on cherche des clients, mais derrière ces clients il y a des humains, et je crois que ces clients là qui sont prêts à prendre le temps de venir dans nos centres-villes, ben, il faut forcément les accueillir avec beaucoup d'humanité et beaucoup de simplicité, et pas commencer. Moi, j'ai un exemple très concret en tête. Lorsque nous, on a repris le nougat à la suite de ma grand-tante, très vite, on a commencé à faire les visites d'entreprise. Parce qu'en fait, il s'avère que c'est les offices du tourisme qui nous ont demandé de le faire. On l'avait pas pensé lors de la reprise. Puis on a commencé à le faire. Puis on a vu que c'était sympa d'accueillir des gens, de discuter. On a des grands, des petits, des malades, des gens qui vont bien. On a de toute catégorie. On a même des Américains maintenant qui viennent. Et lorsque ça s'est un peu développé, très vite, on a dit, bon, du coup, maintenant, c'est quoi le business plan par rapport au tourisme et tout ça? Du coup, c'est combien l'entrée? Moi, je suis commerçant, je suis pas guide touristique. Donc, ça, je l'offre. Et aujourd'hui, on continue de l'offrir. Bon, après, on est quand même un peu commerçant, puisqu'on a une phrase chez nous qui dit que chez nous, la visite, l'entrée est gratuite, c'est la sortie qui est payante. Mais ça, on sait le faire. Mais c'est vrai que, par contre, ce qui nous a vraiment motivé au début de le faire, c'est vraiment ce côté humain. Et parce qu'en plus, il s'avère qu'on travaille dans l'alimentaire, que je trouve que parfois, l'été, que ce soit TF1 ou M6, ils ont quand même le beau jeu de sortir les documentaires un petit peu à charge vers les petits commerçants qui, ben voilà, on passe avec l'inspecteur de l'hygiène et tout ça. Et souvent, on a des gens qui arrivent en visite en disant, mais moi, j'ai vu sur M6, il faudrait que vous fassiez ça. Je vous dis, attendez, vous avez vu quoi? Vous avez vu qui? Et c'est ça qui est hyper intéressant dans notre métier, notamment, c'est de pouvoir prendre ce temps-là avec eux et de pouvoir discuter avec eux de tout ça.
2: Là, parles beaucoup de relations, humain avec le client, mais j'imagine aussi qu'en 2026, c'est plus comme avant, il doit avoir aussi une relation entre commerçants. Il y a peut-être plus la même concurrence qu'il y avait à 20 ans où il fallait éteindre son voisin.
7: Oula, aujourd'hui, il faut une dynamique, on va
1: laisser la parole effectivement aux anciens du commerce, ouais.
3: Bridget, je relâche après, je relaisse la parole, mais c'est juste que moi, ça fait 10 ans que je suis à l'assaut des commerçants, et alors j'ai eu la chance de travailler avec des anciens de l'assaut des commerçants. Ah, je crois que les vrais commerçants, ils se sont toujours soutenus entre eux. Vraiment, pour le coup, le fait de s'éteindre comme ça.
1: On va demander à Bridget et Pierre. Bridget.
6: Nous, on a été très mal accueillis par les concurrents. Je pensais que ce serait plutôt des confrères, mais le textile nous a très mal accueillis.
1: Est-ce que dans ces années qui sont passées, finalement, avec ton expérience, du coup, est-ce que ça a évolué, ça? Ou c'est pire qu'avant?
6: C'est peut-être pire qu'avant. Enfin, en tout cas, dans la même profession, parce que tous les autres nous ont super bien accueillis. Mais vraiment, le confrère qui n'est plus le confrère, qui est le concurrent, c'est à la mitraillette, quoi.
1: Ah ouais,
6: donc
1: carrément.
6: Là, j'ai vraiment pas eu.
7: Je pense qu'après, peut-être que le textile féminin, c'est peut-être différent pour d'autres commerces, peut-être de bouche, etc. Mais c'est plus des concurrents des confrères. C'est une réalité, c'est vrai. Après, je trouve ça dommage.
1: Ils vendent pas la même chose, pas les mêmes collections et tout.
7: Mais quand même. Mais je trouve ça dommage parce que je pense qu'on peut s'entendre, organiser du coup des événements en commun pour faire rayonner
1: Tout le textile, pourquoi pas. Il y a des communes qui font ça.
7: Je pense que c'est intéressant, mais c'est pas facile à mettre en place.
8: Vous l'avez déjà fait.
7: On l'a déjà fait.
6: On l'a fait une
7: fois, c'est vrai.
6: On lâchera pas, mais.
7: Mais c'est pas toujours facile, mais je pense qu'il faut essayer de voir un peu plus loin que le bout de son nez et plus il y a de magasins, plus les gens vont venir faire du shopping à Saint-Cyr-sur-Mer et donc consommer chez les concurrents, chez nous et tout le monde. Mais je pense que les mentalités évoluent, mais doucement, quand même doucement.
8: Alors, je suis très d'accord avec vous. Moi, j'ai pas ce problème-là, j'ai pas de concurrente sur mon métier à Saint-Cyr. Mais quand je suis arrivé...
1: Oui, tu as la concurrence d'Internet.
8: Voilà. Alors, j'ai la concurrence d'Internet, ça c'est autre chose, et c'est un autre... on va certainement en parler, c'est un autre débat. Mais pour les commerçants locaux, moi, quand je suis arrivé, je suis allé voir ceux qui avaient un petit point commun avec moi. Le cordonnier qui fait des tampons, pour lui expliquer que je venais pas en concurrence et que je voulais connaître à peu près son... domaine de compétences pour ne pas empiéter dessus. Je suis allé voir le photographe qui fait de l'impression sur objet. Je suis allé voir le marchand de journaux qui fait de l'impression numérique et de la plastification, de façon à leur expliquer quel était mon job. Parallèlement à ça, j'ai ouvert mon atelier au public pour que les gens me voient fabriquer. C'est-à-dire qu'ils viennent me demander ce que les autres ne leur font pas. Et finalement, ça s'est bien passé. J'ai eu... Après la première période qui était une réticence assez ferme de se dire qui c'est celui-là qui vient en plus de région parisienne dans le Var.
1: Forcément.
7: Je suis d'accord, il y a d'abord un peu de réticence, et en plus,
8: il vient nous espionner pour savoir grosso modo comment nous piquer nos clients. Et quand ils ont vu que c'était pas ça du tout, maintenant je travaille en bonne intelligence avec à peu près tout le monde. Mais pardon, je retiens quand même que il n'y a pas, dans une ville comme Saint-Cyr, alors je ne sais pas si c'est propre au sud ou si c'est général, j'étais avant dans une commune de 14 000 habitants qui s'appelait Moret-sur-Loing, où le matin au café, c'était pas sur la place Portalis, c'était dans la rue Grande, on se réunissait à une dizaine de commerçants, on parlait de nos affaires et on allait tous ouvrir nos boutiques après. J'ai essayé de faire ça à place Portalis, je continue à prendre mon café tout seul ou avec quelques personnes, mais je vois passer des confrères qui me disent bonjour. Mais il n'y a pas cet esprit d'équipe. Moi, je suis convaincu qu'un commerce qui fonctionne, on va certainement en parler pour la suite, est organisé dans une commune comme une grande surface. On est chacun chef de rayon.
1: Ouais, c'est un rayon.
8: Notre rayon, c'est neuf commerces. Mais si le voisin ne marche pas, je ne marcherai pas. Je suis enchanté d'avoir un fromager excellent à côté de chez moi parce qu'il m'amène des clients, même d'Oyoul, mais il m'amène des clients du Castelet, du Bosset ou autre, qui du coup se garant sur le petit parking derrière chez moi, viennent à ma boutique.
1: C'est vrai.
8: Il n'y aurait pas le fromager, je n'aurais pas ses clients.
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6: Je suis vraiment d'accord.
1: C'est vraiment collectif, un esprit d'équipe finalement.
7: Tout à fait.
9: Je pense qu'en fait, ce qu'il faut souligner également, c'est que quand on fait un business plan, quand on doit justement ouvrir un commerce, il y a ce qu'on appelle la part de marché. D'ailleurs, la part de marché, c'est, si on parle un peu technique, c'est, je vais imaginer ça, pardonnez-moi pour le parallèle, mais un gâteau où chacun a sa part pour pouvoir effectivement effectivement nourrir ce gâteau. Mais à côté de ça, tu vois, tu as dit tout à l'heure quelque chose d'important, c'est la démarcation. Tu ouvres ton atelier, tu es allé voir les commerçants, et je pense qu'en fait, ce qui peut manquer, alors je n'ai pas assez d'expérience encore de retour sur le commerce du Var, mais ce qui peut manquer, c'est ce côté un peu participatif dans les deux sens. Que ce ne soit pas uniquement dans un sens où on attend les clients pour leur offrir un café, ça c'est bien. Mais par contre, si le commerçant peut également participer, et effectivement, plutôt que de dire un salut ou un bonjour, faire comme tu as fait dernièrement en discutant un peu avec Daniel, puisque j'étais là, en disant, voilà, il serait bien qu'on fasse ça, ça, ça, ça, ça, c'est constructif. Et forcément, ce côté participatif que nous mettons en avant aussi chez Daniel Nouvelle, c'est de pouvoir également être acteur dans les activités locales de la ville dans laquelle on est. C'est-à-dire que si on reste dans son petit commerce en disant j'ouvre le matin, je ferme le midi, je réouvre à 14h, je ferme le soir, et puis c'est comme ça, et puis il n'y a pas de vie, forcément, ben oui, ça va marcher, mais forcément, ça va également, il y a plein de commerces qui vont fermer, parce qu'ils ne seront pas participatifs sur le côté de la ville. Et ça, je pense que c'est important de pouvoir être connu, mais se faire connaître aussi. Ça, c'est important. Mmh. Et se faire reconnaître à travers les actions qu'on mène. Nous, notamment, on a mené très dernièrement une action avec l'Office du Tourisme de Saint-Cyr, où nous avons fait un partenariat avec une livraison qui a été absolument formidable, où on avait effectivement fait ça comme une fête, et qui a été relayée à travers les réseaux sociaux. Et ça me permet également de rebondir très rapidement sur les réseaux sociaux. Je pense que c'est une partie essentielle au commerce. Les réseaux sociaux, aujourd'hui, on ne peut pas passer outre, c'est impossible. Pour se faire connaître et reconnaître, effectivement, et puis on voit le nombre de vues et de likes et tout ça qu'on a, puisque nous on fait beaucoup de publications sur les réseaux sociaux, et donc c'est ce côté participatif qui à mon avis ne doit pas être abandonné quoi.
2: Toi Yves, tu es nouveau commerçant, mais tu es parti d'une base où c'est un commerçant de vélo qui t'a aidé à te lancer, c'est bien ça?
4: Oui, c'est ça, en fait j'avais un emploi où j'étais salarié pendant 10 ans, donc ce qui s'est passé, et donc en fait je suis reparti un peu là-dedans en immersion, on va dire, pour découvrir ce métier-là, parce que c'est quelque chose que je faisais quand j'étais très jeune, et en fait on s'est rendu compte que la demande était importante et qu'il y avait une énorme évolution sur ce secteur-là, et que les gens n'étaient pas satisfaits, parce que pour avoir travaillé sur certains produits, beaucoup de gens achètent justement ces produits-là, donc sur internet, sur des supermarchés, et c'est des produits qui ne sont pas forcément fiables. Donc on a beaucoup de retours par rapport à ça, et on se rend compte que les gens ont vraiment besoin de ça, et que on a une possibilité d'avoir un véhicule pour circuler dans sa ville et faire justement le tour de tous ces petits commerces-là qui en ont besoin, avec une facilité, et justement que ce soit pour les enfants, pour les amener à l'école, que ce soit pour aller faire ses courses en ville, et du coup ça réduit le problème de stationnement aussi qui est important sur pas mal de villes.
2: Pour résumer, c'est beau quand vous parlez du commerce, ça donne envie, on sent qu'il y a de la passion, vous donnez des conseils, il y a le côté humain, il y a les habitudes qui se créent, les discussions, mais alors comment on est arrivé à des villes désertes? Qu'est-ce qui, Bridget, peut-être a changé par rapport à il y a 30 ans?
6: Alors moi je pars du principe que nos parkings, nos business, ou parking payant, c'est compliqué. Alors nous à Saint-Cyr, on n'est pas trop embêté quand même à ce niveau-là, parce qu'on n'a qu'un parking payant et beaucoup sont gratuits. Donc venez sur Saint-Cyr-sur-Mer. Après c'est la concurrence déloyale, enfin dans notre cas à nous, nos marques nous vendent à nous, mais vendent aussi sur Internet. Oui. Donc ils font des last chance, des ventes privées en permanence, donc déjà par nos propres fournisseurs, et puis après il y a bon internet, bien entendu, là c'est d'année en année, on l'entend, hein, des millions de colis tous les jours, donc ça c'est vrai que c'est un problème, les grosses plateformes qui ont toutes les fins de série, et ou sinon nous je sais qu'on a vraiment un lot de clients qui est très fidèle, très très très fidèles, qui reviennent, qui attendent nos nouveautés, et ça nous demande beaucoup de digitalisation, hein, puisqu'on est de longue sur les réseaux, ça prend énormément de temps, ça c'est l'envers du décor, il faut carrément des personnes dédiées complètement à cette cause, quoi.
10: Pierre, si tu...
3: Oui,
10: c'est juste que... Oui, et pour revenir à ce qui était

0: agréable. N'empêche qu'il y a une stabilité économique qui fait que bah, j'ai pas spécialement envie de prendre le risque. Alors pourquoi moi je prendrais le risque et pas un autre? Ça, c'est toujours un peu la même question de pourquoi je me dévoue à faire ça. Et en fait, c'est vrai qu'il y a aussi le contexte économique qui fait que bah, on n'est pas spécialement encouragé à venir s'installer en centre-ville. On n'a pas forcément une aide, ne serait-ce que déjà économique pour le faire. On a même une aide, ben, tu viens de parler de la digitalisation. Ben aujourd'hui, faut se rendre compte que le commerçant, il doit être et comptable et commercial, et il doit faire la logistique, et il doit faire les réseaux sociaux, et en fait, il a que deux mains. Et s'il fait pas une de ces choses, bah, ça, c'est bancal, ça marchera pas forcément aussi bien, du coup il va être déçu, du coup il va plus aller, puis du coup il va vendre très vite son commerce, et puis du coup on va dire ah bah cet emplacement il marche pas. Ça c'est aussi la grande phrase, c'est l'emplacement qui marche pas.
1: Alors moi j'ai juste quelque chose que je voudrais apporter par rapport à ce que tu viens de dire, Benoît, c'est que, alors j'ai pas d'exemple à donner, c'est pas le but, mais lorsque vous êtes dans un commerce, lorsque vous arrivez dans un commerce, moi je fais du détour sur certains commerces de la ville dans laquelle j'habite, parce que j'ai un bonjour, parce que j'ai un sourire, ouais, parce que j'ai quelque chose de différent. Et on revient toujours à la démarcation, on revient toujours à l'humain, on revient toujours à ça. Et à un moment donné, des fois, vous rentrez dans des commerces, qu'ils soient en centre-ville ou pas, lorsque vous rentrez, vous leur dites bonjour, on dirait qu'on vous dit au revoir.
0: Ouais.
1: Donc je veux dire, à un moment donné, et ces gens-là, malheureusement, au bout de quelques mois, c'est eux qui se plaignent de dire « Oh, mon commerce, il marchait pas ». Oui, mais à un moment donné, voilà quoi.
0: Alors, je te rejoins à 100%, et alors là, ça me permet de nous rappeler... À un moment, on cherchait une vendeuse pour un magasin éphémère qu'on a ouvert sur Sifour, et puis on fait passer des entretiens. Puis, ce qui est rigolo, c'est que celle qu'on a retenue, c'est pas celle qui avait les qualifications, c'est celle qui arrive en souriant à l'entretien, qui m'a dit bonjour, qui m'a dit au revoir, et qui m'a dit merci. Donc, c'est vrai que bon, après, par rapport à un autre, j'ai appris que ça s'appelait le SBAM et qu'on apprend ça, apparemment, en BTS, force de vente, peu importe. Mais c'est vrai qu'effectivement, ce sourire bonjour, au revoir, merci, bah, c'est une base du commerce, et moi aujourd'hui c'est la seule chose que je regarde en entretien, parce qu'en 20 minutes d'entretien on sait jamais comment est la personne. Par contre, quelqu'un qui arrive en faisant la tête à l'entretien,
2: ça va pas être très vendeur,
0: c'est mal parti. Mais c'est vrai qu'effectivement ça tient entièrement raison.
1: Oui, le parcours client, si on peut pas appeler ça, si on parle encore de technicité, le parcours client, c'est quelque chose qui est la vente, ça vient juste après, le prix, que ce soit cher ou pas, internet, peu importe. Et si la base n'est pas respectée, quand on a envie de monter une maison, si on la monte sur des fondations qui sont bancales, la maison elle s'écroule et elle n'est pas construite.
2: Mais aujourd'hui on parle de parcours client, mais est-ce que finalement c'est peut-être pas déjà une problématique côté client? C'est-à-dire que aujourd'hui les horaires, le rythme de vie, le télétravail, les livraisons à domicile, tout ça, ça a changé la façon de consommer. Donc avant même qu'ils viennent ces gens-là dans les petits commerces,
1: tu sais,
2: quel est votre avis là-dessus?
1: Je pense que Luc, si à un moment donné tu as un client qui moi me dit je peux venir qu'à 19h30, je ferme à 18h30. Mais... Je reste moi à 19h30. J'ai pas de problème là-dessus. Si le client me dit je peux passer qu'entre midi et deux, je reste.
2: Oui, mais déjà, il fait cette démarche de passer un coup de fil et de dire est-ce que je peux venir à 19h, vous êtes ouvert, machin.
1: Ou un coup de fil ou une visite. Un client qui vient de visiter et qui te dit écoutez, demain je peux passer que demain entre midi et deux, ben demain je suis là, oui. Et j'ai pas de problème là-dessus.
2: Pierre?
3: Oui, c'est l'avantage du petit commerce normalement, c'est d'être adaptable et de s'adapter à son client. J'ai des souvenirs dans une commune qui était en périphérie d'une très grande ville, que les boulangers s'adaptaient au retard de train. Parce que les clients qui rentrent par le train...
2: Oui, parce que c'est ça, après les grandes enseignes,
3: si le train a 10 minutes de retard et que à cause de ça, ils n'ont pas de pain... Ben, ils vont acheter leur pain dans leur ville de travail et non pas dans leur ville de résidence, parce qu'ils savent qu'ils auront du pain avant de prendre le train. Alors que si le commerce s'adapte à leurs besoins, et ensuite on a modifié les choses puisqu'on a fait un dépôt de pain à la gare.
2: Donc finalement c'est un faux problème. On est en train de dire que peut-être que ce nouveau rythme de travail des gens, le fait qu'ils rentrent tard ou alors qu'ils restent chez eux, qu'ils sortent pas finalement pour aller acheter leur pain en plein milieu de l'après-midi,
3: c'est pas forcément un faux problème, mais on s'adapte, puisque par exemple nous chez nous il y a des fortes chaleurs. Je sais pas chez vous, mais moi entre 14 et 15h30 j'ai du mal à avoir quelqu'un.
1: Pareil.
3: Eh bien en été je suis fermé jusqu'à 15h30 parce que ça sert à rien d'être là. Par contre à 19h30 les gens peuvent venir, ils remontent de la plage, ils passent chez moi, il y a aucun souci. J'aurais pas le même horaire en plein hiver parce que j'ai la facilité, étant un petit commerçant, de m'adapter à mes clients. De la même façon, si je suis, je sais pas, chocolatier à la période de Noël ou de Pâques, je vais ouvrir plus que au 15 août. Quoi, ça me paraît.
2: C'est du bon sens. Ça me paraît logique.
3: Du bon sens. Alors que l'Intermarché, il est ouvert de telle heure à telle heure, tous les jours, sur tous les jours fériés.
2: Ou le Carrefour, le Auchan, faut qu'on cite plusieurs marques.
3: Ouais, faut qu'on cite plusieurs, pardon.
4: La grande distribution.
3: La grande distribution, en général.
4: À des amplitudes horaires. Voilà.

0: Et quant à l'achat sur Internet, il ne faut pas hésiter à expliquer, quand on peut expliquer, c'est-à-dire qu'on rencontre la personne, que l'achat sur Internet est souvent un leurre. Si vous achetez un magnète personnalisé sur Internet, vous le payez deux fois plus cher que chez moi. Alors que vous avez l'impression...
1: Ouais, on va y venir faciale, justement, voir d'achat dans pas longtemps.
0: Mais si vous achetez, c'est une vraie question. Si vous achetez... Alors là encore, je ne vais pas citer une marque, mais dans une grande surface du groupe Auchan, un vélo... Vous aurez ce pourquoi vous payez. Vous n'aurez pas la même chose si vous allez chez un petit revendeur qui écoute votre demande, j'allais dire doléance. C'est même pas une doléance, c'est votre demande. La définition de votre besoin et qui va vous conseiller sur votre achat. Alors, je suis peut-être un vieux et je le revendique. Mais quand je pianote sur Internet, j'ai tendance à me fier à ma seule compétence. Je suis pas un expert en vélo. Je suis pas un expert en automobile.
1: Pas influencé par les influenceurs.
0: Mais du coup, je vais faire un choix basé sur quoi ? L'esthétique et éventuellement le prix. Ça répondra pas forcément très bien à mon besoin. Si je rencontre Daniel et que je lui dis voilà, ma voiture est tombée en panne, voilà mes besoins, voilà le nombre de kilomètres que je fais par an, etc. J'ai besoin de ça pour transporter tel volume. Il va me dire, ah bah tiens, dans la gamme, il y a plus ça qui correspond à ton besoin que ça. Et il va me citer des véhicules auxquels j'ai pas forcément pensé. Si je vais tout seul sur un site internet pour essayer de passer par la Pologne, la Belgique et d'autres pays pour récupérer 2% ou 3% moins cher que chez Daniel, je vais peut-être pas acheter le véhicule dont j'ai besoin. Quant aux vêtements, alors je suis le mauvais client, hein, je suis pas un fashion victime, mais le fait d'essayer et d'avoir l'avis de quelqu'un, ça me paraît être extrêmement important. Où est-ce que vous trouvez ça, à part dans le petit commerce ? Mais il faut avoir, en effet, des jeunes femmes ou des vendeurs qui aient le sourire, qui vous engueulent pas si vous essayez votre troisième tenue.
1: Qui prennent le temps.
0: Et qui prennent le temps de vous conseiller. Et
2: qui faut être formé aussi à la colorimétrie et à la morphologie, parce que les femmes sont différentes, les mettre en valeur.
1: Ça, c'est l'expérience, savoir expliquer ça aux gens.
0: Je peux rappeler que t'as aussi un magasin homme.
2: Oui.
1: Trois magasins. Et même enfants aussi, ils en ont un.
3: Il y en a aussi,
1: mais ils ont
2: la famille de 0 à 99.
1: Voilà.
3: Ce qui est difficile pour répondre à la demande, c'est comment les faire venir avant qu'ils aient, avant qu'ils cliquent, quoi.
1: C'est ça.
3: C'est parce qu'ils peuvent cliquer 24 heures sur 24, 7 jours sur 7. Et surtout la génération inférieure à nous, parce que nous, à la limite, c'est la quali qui compte, on est toujours dans tout quali, hein. Mais la génération, les 30, 40 ans, c'est beaucoup plus compliqué.
1: Voir en dessous, c'est aussi le prix, et maintenant la seconde main qui arrive énormément. Donc on va y venir justement.
4: Oui, pour revenir tout à l'heure juste un peu aux influenceurs, à Internet, etc. Est-ce qu'aujourd'hui certains commerçants n'ouvrent pas aussi une boutique pour les mauvaises raisons? On voit souvent des jeunes ou des moins jeunes, hein, à France Travail dire ah ben au moins j'aurais pas de patron, je fais mes heures. Je pense pas que quand on devient commerçant, c'est ce qu'il faut regarder en premier.
5: Et c'est pour ça que tu reviens au début du débat où je te disais pourquoi. Pourquoi tu viens
1: pourquoi tu ouvres un commerce si tu... Yves, c'est clair, voilà, il a expliqué le pourquoi.
5: Il y a un moment où nous, au lieu, on avait pléthore de tout le monde, c'était découvert une passion pour l'onglerie.
1: Il y en a partout maintenant.
5: Il y en a partout. Mais très bien, moi j'ai rien contre le fait. Moi, je suis pas particulièrement concerné par la chose. Et peu importe, moi, du moment que ça marche un peu. Mais c'est vrai que du coup, forcément, il y a un moment, je vois que un tel a fait ça et ça marche, et je vais le faire parce que ça marche. Non, fais-le parce que ça t'intéresse.
4: Mais est-ce que ces personnes-là au final, c'est pas eux qui contribuent à la désertification des centres-villes.
5: Vous savez, c'est un peu comme tout, il y a toujours les effets. Alors, c'est fait de mode, où en fait, en ce moment, c'est ça qui est tendance. Donc, du coup, vu que c'est ça qui est tendance, je vais le faire parce qu'en ce moment,
1: c'est ça. Parce que tout le monde le fait. Et
5: forcément, moi, je reviens à ce que je disais, hein, à un moment, on avait tout le monde qui a fait de la vapote à un moment. Ça aussi, ça a pris énormément de place dans nos centres-villes parce que c'était la vapote. Aujourd'hui,
1: en ce moment, ça se transforme avec du CBD, voilà. Ça commence à être réglementé, puis ça va disparaître.
5: Et moi, je leur souhaite vraiment sincèrement et profondément de marcher à chaque fois, mais sauf que c'est des marchés qui sont même presque trop spécialisés.
1: Et éphémères, au final.
5: Et au final, deviennent éphémères parce que, c'est des effets de mode et c'est pas des effets d'une certaine temporalité. Moi, je vois, alors, vous pourriez me dire, oui, mais t'es bien gentil, toi, que tu arrives avec le nougat. Le nougat, c'est plus quand même très, tout à fait à la mode. Et pourtant, nous, on n'a jamais vendu autant de nougat qu'en ce moment. Et pourtant, on navigue beaucoup sur la tradition des 13 desserts, qui est quand même pas quelque chose qui soit particulièrement à la mode, à mon grand regret. Mais c'est vrai que ça fait partie nous, notre force, je pense, c'est que par exemple, dans le monde de la confiserie, ben, nos clients savent qu'on a une tendance à se renouveler de manière très régulière, à se remettre en question, à essayer d'être à l'écoute aussi du client, parce que tout à l'heure, on parlait du fait d'avoir un sourire bonjour, avoir merci. Mais c'est vrai que souvent, il y a aussi des gens à qui on leur fait la remarque, ah, mais de toute façon, c'est parce qu'on n'avait pas compris, ou qui vont mal parler au client, et après, qui vont s'étonner que le client, on le sait bien, un client insatisfait, c'est celui qui a offert beaucoup de mauvaises com. Un client satisfait, il vous fera très peu de bonnes com. Mais si vous occupez pas de l'insatisfait, il faut s'occuper des deux. Hein, attention, je dis pas le choix.
6: Tellement facile, ouais.
5: Mais l'insatisfait, lui, il va y mettre tout son cœur et toute son âme à vous faire la plus mauvaise pub au monde.
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1: On a aussi une autre problématique. Oui.
0: Oui, je voulais juste rebondir sur. Ça fait deux fois que tu utilises le terme désertification des centres-villes.
1: Oui.
0: Je pense que la première cause de désertification des centres-villes, ça s'est vu dans des grandes communes souvent, c'est qu'on a attribué des baux commerciaux
3: précaires.
0: Alors, pas forcément, mais à des boutiques qui étaient toutes du même type. Ouais. C'est-à-dire les boutiques de marque dans la fringue. Ça, toutes les boutiques de marque, elles sont toutes en train de fermer. Et tous les petits commerces locaux n'ont pas été remplacés par des petits commerces locaux, mais par des grandes enseignes. Les grandes enseignes, ça travaille au chiffre. Si le chiffre est bon, on met 3-4 vendeurs et on essaye de tuer tous les concurrents. Si les chiffres sont pas bons, on ferme, on baisse le rideau, on va ailleurs. Et quand on regarde des villes de taille moyenne, moi j'ai en tête Montargis, Melun, en Seine-et-Marne, Montargis dans le Loiret ou d'autres villes, des rues entières sont désertes. C'est les rues où il y avait que des boutiques de marque.
3: Marseille, rue Saint-Péréol,
0: c'est une catastrophe. Ce n'était que boutiques de marque.
3: Il a raison, ils sont
0: C'est pas les petits commerces qui disparaissent. Un ou deux petits commerces a disparu. On a mis des boutiques de marque. On s'est dit, tiens, ça va être la rue de la SAP. Ça va être la rue de la haute technologie. Ça va être la rue du téléphone. Alors ça, c'était la grande mode pendant un temps. Il y avait des boutiques Orange partout. Maintenant, Orange a compris que ça servait à rien d'avoir des boutiques. Ils ont tout fermé. Mais ça crée des déserts. Parce que le petit commerçant qui était entre...
1: Alors, plein
0: de marques de fringues, deux marques de chaussures, Orange, Bouygues.
1: Il se retrouve avec plus rien autour de lui.
0: Il n'y a plus rien autour de lui. Il est tout seul au milieu d'un no man's land et sa boutique ne tourne plus. Si on remplace le petit commerçant qui faisait des pâtes fraîches par un petit gars qui fait, je sais pas, moi, du fromage battu, il a 9 chances sur 10 de fonctionner. Mmh. Ouais. Si on fait des choses de marque thématique, de marque nationale, on va à l'échec.
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1: Après avoir effectivement parlé des centres-villes qui se vident, beaucoup d'habitudes de consommation qui changent, il y a une question clairement incontournable, c'est le prix. Est-ce que le local est devenu trop cher ou pas? Beaucoup d'habitants aimeraient consommer local, soutenir les commerces de proximité, c'est ce qu'on entend énormément, faire vivre leur centre-ville, mais dans le même temps, il y a les budgets qui sont de plus en plus serrés. Alors, est-ce que vraiment le commerce local est devenu trop cher? Ou est-ce que c'est un cliché, clairement? Ou est-ce qu'on oublie parfois, tout simplement aussi, peut-être que derrière un prix, on l'a dit tout à l'heure, il y a aussi les charges, le loyer, il y a un conseil, il y a un service en plus finalement. Est-ce que ces commerces de proximité sont-ils forcément plus chers que les grandes enseignes ou pas? Benoît, vous, allez Pierre, je ne sais pas qui veut se lancer.
0: Alors moi j'en parlais tout à l'heure avec la entre guillemets la fausse
1: impression. Oui, dans ton cas de figure.
0: Dans mon cas de figure, mais c'est vrai dans plein de domaines. Si je vais acheter un article dans un magasin de vêtements, il faut que je compare ce qui est comparable. Et souvent, ça n'est pas tout à fait le cas. On a la comparaison entre le t-shirt de marque que va vendre Maison Inès, par exemple, et on va le comparer avec ce que je vais trouver sur Temu.
1: Comparable.
0: Pas la même chose.
1: Je pense qu'effectivement.
0: Et dans nos commerces, on a bien sûr des charges, mais on a aussi une adaptabilité au pouvoir d'achat local. C'est-à-dire que on ne vend pas la même chose à un client ici que à quelqu'un qui serait dans le besoin le plus profond. On essaye de s'adapter, d'avoir des produits qui correspondent à notre zone d'achalandise. Et donc, si très franchement, si les clients ne cherchent que le prix, le commerce local ne pourra que difficilement s'en sortir.
1: Oui, c'est sûr. Si on se balade à Saint-Tropez, on va pouvoir trouver des boutiques de luxe. On va se balader à Saint-Cyr-sur-Mer ou d'autres villes en France. On aura un autre style.
0: Voilà. Mais il faut être adapté à notre territoire. Je pense que c'est avant tout le cas.
6: Est-ce qu'il n'y a pas un problème de volume également, de volume de commerçants qui font la même activité? Alors, tout à l'heure, je parlais de part de marché. Pardon, je suis rentré dans le côté un peu technique, mais je veux dire, quand on voit le nombre de pharmacies, par exemple, dans certaines villes, ou de coiffeurs qu'il y a dans certains villages, est-ce que c'est pas ça qui crée une espèce de, pas de désertification, mais de doute dans la façon de consommer, en se disant, par exemple, il y a, 15 boutiques de fringues, ou ainsi de suite, ben, peut-être que on va plutôt vers la facilité, plutôt que de se dire qu'on va faire tous les commerces. Je sais pas si c'est une simple question que je pose, mais, la facilité aujourd'hui, à travers un téléphone portable, de pouvoir effectivement commander quelque chose d'une marque, comme disait Bridget tout à l'heure, je pense que le volume de commerçants en fonction de la densité de la population est un élément qu'il faut prendre en compte également, parce que forcément ça crée des doutes sur le type de produit qu'on veut acheter, et puis du coup on va vers la facilité peut-être après derrière. Je sais pas, ton activité toi Pierre est assez précise, bien que tu aies de la concurrence, mais forcément tu n'as pas 15 boutiques
1: possiblement moins qu'effectivement Harmonie et Bridget avec des boutiques de mode. Il y en a pléthore. Donc, qu'est-ce qui va faire effectivement la différence? Est-ce que les prix, finalement, puisque c'est ça, on est focus sur les prix là. Est-ce que c'est plus cher? Est-ce que c'est moins cher?
2: Nous, les prix ils sont imposés.
1: Voilà. Après, donc, s'ils sont imposés, c'est les mêmes prix.
3: C'est les mêmes prix qu'Internet. Exactement.
1: Parce qu'il y a ce cliché aussi où les gens pensent que le petit commerçant local est plus cher que ce qu'on trouve finalement sur Internet ou dans la boutique qui va vendre la marque officielle.
3: Alors, nous, on est vraiment au même prix. En plus, ils n'ont pas les frais de livraison, quoi. Ils peuvent essayer, prendre le temps. C'est compliqué de se tenir au même prix, mais on se tient au même prix, oui.
4: Oui, parce qu'encore une fois, il y a peut-être des commerçants qui n'ont pas joué le jeu à un moment donné et qui revendaient 3-4 fois plus cher des produits qu'ils achetaient sur des plateformes.
5: C'est totalement ça. C'est qu'il y a eu quand même aussi une période où les commerçants qui ont clairement abusé des prix de gros qu'ils pouvaient avoir et qui, du coup, survendaient les produits.
1: Est-ce qu'ils le payent encore, ça, aujourd'hui? Aujourd'hui, c'est plus le cas.
5: Ah non, mais aujourd'hui, non. Parce qu'aujourd'hui,
1: tout le monde s'est
5: rallié. Tout le monde peut comparer très facilement les prix.
1: Ah oui, mais même dans un magasin, il y a des gens qui rentrent dans les boutiques, qui regardent, hop, tel machin, elle la vend 50 euros, elle regarde dans
5: un magasin,
1: c'est
5: pareil. C'est un peu particulier dans mon commerce, puisqu'à la Maison Jonquier,
1: oui, c'est très spécifique.
5: C'est très spécifique. On vient aussi, les gens,
1: dans les constants. C'est l'artisanat,
5: On vient dans une entreprise qui a 140 ans, on vient pour le moment, on vient pour plein de choses. Surtout que maintenant, on a ouvert un salon thé-restaurant juste à côté, donc il y a double raison de venir. Mais c'est vrai que sur cette question d'un petit peu de la guerre des prix, moi, en tout cas, et là, c'est plus pour les auditeurs que pour le débat, j'ai envie de le dire, c'est vraiment sortez de l'idée que les prix sont plus chers dans les centres-villes. Je vous assure que moi, je l'ai vu au quotidien, je le vois vraiment, en tout cas, vraiment sur le territoire d'Audioul, et entre les prix du centre-ville et les prix de la grande distribution, on est même souvent moins cher.
1: C'est ce que j'allais dire.
5: On est même souvent moins cher.
1: J'ai vu un magasin dans une autre commune, pas très loin, sur le Bosset, pareil, qui fait du déstockage, etc. Et il est moins cher que les grandes enseignes.
5: Même sans parler de déstockage, de boutiques ou à des prix bradés. C'est qu'en fait, souvent, un des prix beaucoup plus justes. Et je ne critique pas la grande distribution. La grande distribution, en fait, elle vous appâte avec des tas de systèmes dont on parlera peut-être après, qui fait que vous dites oui, je paye un peu plus, mais j'ai des remises, oui, mais j'ai des offres, et ainsi de suite.
1: Mais c'est pas mieux sur les plateformes en ligne. Pour parler des géants comme Amazon, il n'y a pas que, mais effectivement, où les gens ont cette facilité, alors qu'au final, c'est peut-être moins cher d'aller chez son petit commerçant du coin.
6: Il ne faut pas oublier qu'on leur a appris aussi.
0: Oui,
6: on leur a appris il y a 6 ans, là-dessus. Oui, lors de la période que nous avons connue de la pandémie, on leur a appris comment faire pour ne pas se déplacer pour acheter quelque chose.
5: Ça
6: a duré quelques mois.
1: C'est vrai aussi.
6: Et ensuite, eh bien, il y a eu une espèce d'acclimatation à tout ça. Rappelez-vous, si vous n'ayez pas la mémoire trop courte, avant 2020, il y avait certainement beaucoup moins de transactions qui se faisaient sur les téléphones et les tablettes et les ordinateurs. Là, on leur a appris comment faire. Nous,
1: peut-être, mais il y a aussi ces raccords avec notre première partie d'émission où on parle effectivement des horaires et du télétravail. Ça s'est développé. Donc les gens sortent moins.
5: Oui, c'est vrai, grâce à un
6: tout est lié. C'est un problème à part entière. Le télétravail aujourd'hui, on peut en discuter des heures, mais à un moment donné, le télétravail pour un commerce de proximité, pour moi, n'a pas lieu d'être, puisque justement, les clients sont à la recherche d'un conseil et d'un aspect humain et d'un échange verbal, un échange physique avec la personne. Moi, je veux dire, à titre perso, par exemple, je n'ai rien contre les banques en ligne, mais je n'irai dans une banque en ligne. Pour moi, c'est inaudible. Pourquoi? Parce que je veux voir mon banquier, je veux discuter avec lui, je veux faire ce qu'il faut. Et à un moment donné, donc en 2019, avant la pandémie, il y avait moins cette possibilité de pouvoir acheter sur Internet tout de suite. Le problème, c'est que quand il y a eu la pandémie, les clients se sont mis sur Internet, et on leur a appris comment faire, tout simplement. Et puis après, c'est, malheureusement, le soufflet n'est pas assez retombé pour qu'on puisse rester sur quelque chose de beaucoup plus direct. Voilà, le canal direct n'existe
5: pas. Ouais, mais après, enfin, moi, là-dessus, pour le coup, je pense qu'on y serait arrivé de toute façon, parce que l'évolution
3: allait dans son...
5: Voilà, c'est juste que ça a malheureusement accéléré ça, mais ça, c'est... inévitablement, on sera arrivé sur de l'achat en ligne, parce que les solutions, elles connaissaient déjà. Nous, on faisait déjà de l'e-commerce sur Internet. Auparavant, sur notre propre boutique, bon, ben, on voyait ça, et on voyait des gens qui étaient très heureux de pouvoir commander sur Internet. Mais c'est vrai que, par contre, ce que je dis vraiment, et ce qui est aujourd'hui, c'est qu'on, on n'a pas forcément accéléré aussi les petits commerçants pour répondre aussi à ce besoin du en ligne.
6: Mais je pense que, Benoît, dans ton activité, c'est quelque chose qui est inéluctable, de pouvoir se dire que le gars qui habite à Melun,
1: là-bas.
6: Je pense que lui, c'est important qu'il puisse se dire qu'il va commander des produits artisanaux parce qu'il veut, parce qu'il est venu un jour sur Lioul et où c'est un peu comme dans toutes le côté artisanal des activités de bouche. Et donc, on a facilité, effectivement. Mais par contre, pour un habit, pour une voiture, pour un magnète, pour un vélo, on a besoin de conseils. Moi, à titre perso, j'ai fait du padel et je ne me voyais absolument pas aller acheter une raquette. Ça rejoint ce que disait Pierre tout à l'heure. Je me voyais absolument pas acheter une raquette de padel n'importe où, quoi. Sur Internet, il a fallu que j'ai des bons conseils. Et après, il y a des gens qui sont dénués de tout scrupule dont vous devez connaître, Bridget et Harmonie. C'est des gens dénués de tout scrupule qui n'ont pas excusez-moi du terme, qui n'ont pas de race, qui vont se renseigner dans le magasin et puis qui vont commander sur Internet. Donc ceux-là, de toute façon, ça n'aurait pas été des clients à la base. Donc il ne faut pas avoir de regrets ni de remords. Mais la réalité, c'est que le client se présente chez nous. C'est pourquoi il se présente chez nous. Qu'est-ce qu'on a fait comme démarche pour qu'il se présente chez nous? C'est assez difficile de leur faire franchir le pas de la porte. Même quand on fait des événements, même quand on fait des inaugurations, il faut maintenant aller les chercher chez eux parce que forcément, Internet, c'est beaucoup plus facile.
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9: Pour revenir à la question du prix et vraiment du pouvoir d'achat, je suis tout à fait d'accord avec ce que tu disais tout à l'heure, Benoît, de dire que il y a un effet de préjugé, comme quoi le centre-ville est plus cher qu'ailleurs. Je prends un exemple simple, je vais pas parler que de magnettes parce qu'on n'en mange pas, mais à Saint-Cyr, on a un commerce de pâtes fraîches qui est excellent. Excellent commerce de pâtes fraîches.
5: Juste derrière celui de Lioul.
1: Oui, il y en a aussi un ici pour les plages.
10: D'accord.
1: Il y en a
10: partout. Non, en fait, c'est vraiment dans la cité 3, même si c'est pas des marques.
1: Ça
9: Non, mais voilà. Donc à Saint-Cyr, on en a un qui est excellent. Et si on compare de la très bonne qualité en centre-ville à la très bonne qualité en grande surface, il est moins cher que la grande surface. En étant excellent. Et moi qui ai la chance ou la malchance de vivre seul, je prends la quantité exacte de pâtes que je veux, au lieu de m'acheter un paquet que je vais être me forcer à manger sans trop de difficultés.
1: Oui, c'est bon.
9: Me forcer à manger. Donc je vais, parce que je vais dans un petit commerce, ne pas prendre ma voiture, ne pas polluer, consommer du gasoil hors de prix, etc. Acheter que ce dont j'ai besoin et en plus moins cher que la grande surface qui va générer un emballage, etc., etc. Oui. Donc, il faut essayer de trouver le côté positif du centre-ville, et le prix en fait partie. Parce que quand je rentre dans une grande surface, je me fais avoir par le paquet de bonbons qui est à la caisse.
1: Ah oui, à la fin, on ressort avec
9: un coffre de sucre. Je venais acheter 1 kilo de sucre et je ressors, je remplis le coffre de ma voiture.
4: Mais vous, au final, vous êtes sensibilisé, vous êtes concerné, donc forcément vous vous apercevez de tout ça. Yves, toi qui vas te lancer, est-ce que avant d'être dedans entre guillemets, tu voyais aussi tout ça?
11: Pas forcément. Après, en tant que consommateur, moi personnellement, j'étais beaucoup dans ce truc-là du contact humain. J'ai toujours été plus là-dedans. Donc acheter sur internet, ça n'a jamais été honnêtement mon truc. Je préférais aller au magasin. Donc avant, j'étais dans le bâtiment, donc je voulais acheter un outil, j'allais au marchand de matériaux qui était à côté de chez moi, parce que il y avait ce contact humain et de savoir que derrière, si j'ai un souci, la personne est là pour me renseigner, pour régler le problème, ce qu'on n'a pas forcément sur internet. Ça veut dire que je parle pour moi principalement, ou même pour les vêtements, vous achetez un vêtement ou un vélo sur internet, vous allez le recevoir. S'il y a un problème, en fait c'est la misère, parce que il faut envoyer des mails, il faut avoir quelqu'un au téléphone, machin, il faut renvoyer. Alors que si c'est un commerce, vous allez avoir le vêtement en face de vous, vous allez le voir directement, et s'il est abîmé, on vous le change de suite. Si ça va pas, vous pouvez l'essayer. Un vélo, c'est pareil. Moi, les partenaires que j'ai, le prix de vente que je vends, c'est le prix que mon fournisseur le vend sur Internet.
1: Voilà, donc c'est sauf ce que j'allais dire.
11: Oui, la seule différence, c'est que moi, le vélo, je le reçois, je le monte, je le prépare pour le client et je vais lui donner toutes les explications qu'il y a à faire pour avoir une durée de vie plus importante pour le vélo. Alors que quand il le reçoit chez lui, il faut qu'il le monte et il n'a aucune explication.
4: Donc, mais ça, t'en avais conscience avant déjà, toi ?
11: Oui.
4: Parce que forcément, tous ceux autour de la table, visiblement, oui, on avait compris que vous en avez conscience, mais parce que ça fait des années que vous êtes dans le commerce. Et toi, Yves, qui était salarié et consommateur lambda, j'ai envie de dire, tu avais quand même cette sensibilité de te dire, ça apporte tout ça.
11: Ah oui, oui, j'ai toujours été dans ce truc-là du commerce de proximité. Pour moi, c'est peut-être quelque chose d'essentiel. Quoi.
1: Peut-être pour ça qu'effectivement, tu ouvres un commerce, parce que c'est pas du tout la majorité des gens. Et voilà, c'est le message qu'on essaie de faire passer aux auditeurs, là, c'est que clairement, aujourd'hui, ce qu'on est en train d'entendre autour de la table, c'est que c'est pas plus cher d'aller acheter chez les commerçants locaux. Il y a même le service en plus, finalement.
11: Mmh, c'est
1: donc
11: ça.
1: Pourquoi acheter un vélo, une robe ou autre chose, ou un magnète sur Internet, alors qu'au final, on va le payer le même prix, si c'est pas même moins. Mais même si c'est le même prix, de toute façon, on l'a à côté, et en plus, on a le service, le conseil.
6: J'aurais
1: donc en fait, c'est tout bénéfique, le petit commerce.
6: Luc, j'aurais même tendance à dire, parfois, à quelques euros près, bien sûr, hein, quand on fonctionne la CSP de la personne qui achète et tout ce qui s'en suit, on peut pas dire non plus que ça... Mais parfois, moi, je me dis, ben, parce qu'il me le monte, parce qu'il me conseille, parce qu'il va me dire exactement ce qu'il faut que je prenne à part le truc. S'il y a très peu d'écart avec Internet, je préfère peut-être payer le conseil et d'aller vers quelqu'un.
1: Parce que vous êtes tous des commerçants et vous êtes sensibilisés à ça. Là, on s'adresse à nos auditeurs et c'est faire modifier les mentalités au final.
6: Je vais corroborer ce que disait Pierre tout à l'heure sur le fameux commerçant dont on ne va pas citer le mot. J'en ai très envie parce que c'est quelqu'un de absolument formidable. Il vous accueille, que vous arriviez à midi, alors qu'il ferme, il vous accueille, il vous sourit, des fois, il a le petit geste pour dire, tiens, je t'ai mis un peu plus de parmesan, il est vraiment exceptionnel. Et ça, c'est effectivement le prix, moi, très sincèrement.
1: Pas de prix, au final, ça.
6: Je ne le connais pas, Luc.
1: Voilà.
6: Quand je vais acheter des pâtes, je ne connais pas le prix. Par contre, je sais qu'il va me sourire, qu'il va me dire bonjour, Vincent, qu'il va me dire comment ça va, avec qui je vais discuter de la vie, local, de la vie de tous les jours. Voilà, le seul point qui est important, c'est effectivement ce sourire dont vous parlez, Benoît, tout à l'heure.
3: Mais c'est vrai que le pouvoir d'achat se resserre tellement que les gens sont à un euro près, quoi.
2: Après, donc, je pense que nous, on a un public qui est très averti, mais les jeunes aujourd'hui, ils sont, il faut qu'ils arrivent à comprendre que consommer moins cher, au final, ça coûte cher. Parce que racheter un manteau toutes les saisons à 80 euros... à la fin, nous, chez nous, on va peut-être payer un manteau de 200 euros, mais on va le garder 5-6 saisons. Et ça, parfois, on n'aperçoit pas parce qu'on veut juste toujours la nouvelle pièce, toujours le nouveau produit. C'est bien, mais aussi acheter de la qualité, au final, revient beaucoup moins cher qu'acheter toutes les semaines des t-shirts sur Temu qu'on va mettre une fois, mettre à la machine et après ne plus s'en servir. Peut-être mieux vaut le payer 10 euros de plus et le garder 2, 3, 4 saisons. Et ça, aujourd'hui, c'est, je pense qu'il faut essayer de le faire comprendre aux jeunes et c'est quand même difficile.
1: Ah, pareil. Peut-être que les jeunes, certaines le comprennent, mais est-ce qu'ils ont les moyens de le faire, alors, finalement? Parce que c'est ça aussi.
5: On parle déjà, mais il y a aussi les moins jeunes. Enfin, en tout cas, moi, je trouve que c'est multigénérationnel. C'est comment un commerçant construit son prix. Ça, c'est un peu une vraie question. C'est comment tu construis ton prix? Parce qu'en fait, le prix, on le sort pas tout d'un coup en disant, tiens,
1: évidemment.
5: Allez, hop, ça vaut 15, ça vaut 20, ça vaut 25, ça vaut 1000. Et puis, débrouillez-vous avec ça. Et puis, si vous êtes pas content. Nous, nos prix, je pense que c'est pareil pour tout le monde autour de la table. On va le construire autour de plein de choses. Et ça, aujourd'hui, enfin, c'est là où ils doivent comprendre comment construire aussi. Ben, on parle beaucoup de la grande distribution. Moi, je suis pas porte à porte, même parfois, ça m'arrive de travailler avec certains. Donc, mais c'est juste que, parfois, il y a des prix qui ont été construits de manière, vraiment pour réfléchir à faire de la marge, là où je pense que, en tout cas, dans les commerçants que je vois durer, il y a une certaine honnêteté dans le prix, et surtout que la principale base du prix, c'est la qualité du produit. On en a beaucoup parlé depuis tout à l'heure. Concrètement, aujourd'hui, un produit qui est de bonne qualité, c'est à peu près 50% du prix, tout ce que ça va vraiment coûter. Après, tout reste, c'est ce qu'on va appeler les charges fixes, avec tout ce qui est loyer, ainsi de suite, ainsi de suite. Mais c'est que c'est ça qu'il faut d'abord faire comprendre aux gens, c'est que derrière ce prix-là, c'est même, le fait qu'on soit humain, le fait qu'on soit soignant, le fait qu'on soit accueillant, ça, c'est, entre guillemets, notre qualité.
1: Et ça n'a pas de prix, finalement.
5: Ça n'a pas de prix, ça n'a aucun prix. Tout le reste du prix, pour moi, et en fait, c'est là où moi, je trouve qu'il y a un manque d'éducation, mais ça, vous en avez d'autres qui en parlent beaucoup. Je pense notamment à monsieur Mathias Bacino qui parle beaucoup en ce moment de ça sur les réseaux comme LinkedIn, qui dit qu'aujourd'hui il y a un manque d'éducation financière en France. On ne nous apprend pas à l'école à acheter, on ne nous apprend pas à comprendre comment ça marche une entreprise, on ne nous apprend pas à vraiment à mais moi en tout cas qui ai fait économie à l'école, bah oui, on m'a appris les grands principes, les grandes théories, mais le concret, le quotidien, bah, je suis pas forcément au courant. Je me retrouve à 18 ans avec cette capacité d'avoir une carte bancaire, mais de forcément de pouvoir acheter, c'est bien. Vous avez compris comment marche la banque, mais j'ai pas compris ce que j'achète vraiment. J'ai pas compris comment marche vraiment une entreprise, comment marche vraiment un commerce aujourd'hui.
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13: Il est 4h.
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4: Est-ce que c'est au rôle, du coup, plutôt, vu que c'est pas fait à l'école, des commerçants de le faire, sachant que les personnes forcément qui vont chez les commerçants sont peut-être un peu plus conscientes
5: et de ça. Moi je pense que c'est un bon rôle parce que nous on l'a beaucoup souvent sur les réseaux sociaux, on parle beaucoup, on a eu pas mal de commentaires d'autres fois en disant on affichait le prix, et je vais en parler très clairement. Nous on a un nougat qui est à 75€ le kilo. Et il y a 10 ans, on était à 75€ le kilo. Et 10 ans plus tard, on a 75€ le kilo. Entre temps, il y a eu ce moment un peu fort d'inflation, et notamment, il faut le savoir, dans le monde de la confiserie, notamment sur le sucre, qui a pris une augmentation de 250%. Et nous, notre prix, il a pas bougé. Pourquoi il a pas bougé? Parce qu'on a très très peu de sucre dans notre produit. Donc, de toute façon, ce qui reste à côté, c'est le miel et les amandes. Mmh. Compris, mais bon, globalement, ça va. Et en fait, par contre, on a vu nos concurrents, nous rattraper au niveau du prix, mais nous, on n'a pas bougé. Mais c'est-à-dire qu'il y a 10 ans, j'étais honnête avec vous, et maintenant, je suis honnête avec vous. Et peut-être qu'avant, il y a peut-être une question à se poser sur le produit qui était construit auparavant et qui finalement, effectivement, bah, lui a pris quasiment, mais je vous dis, certains autres nougatiers sont entre 55 et 60€ le kilo, là où ils étaient à 35 il y a vraiment 10 ans. Donc on voit quand même qu'il y a une évolution chez eux de 20€ le kilo. Moi, j'ai eu zéro. Donc c'est un peu là où on se dit, tiens, comment il construit un prix, comment il réfléchit le prix. Avant même de savoir si c'est cher ou si c'est moins cher, il faut déjà savoir comment c'est construit.
6: Est-ce que c'est malhonnête de répercuter une augmentation de la matière première sur le produit qu'on vend?
5: Non,
6: c'est pas vrai. Ce qui est malhonnête, c'est de se dire que quand ça augmente de 250%, si le commerçant augmente de 400, là c'est malhonnête. Par contre, d'augmenter le prix de la matière première parce que la matière première augmenter le prix du produit, why not, quoi, c'est pas...
5: Alors, je me suis mal exprimé, j'ai pas dit que c'était malhonnête, hein. J'ai juste dit qu'en fait, peut-être qu'il y avait un manque de conscience il y a 10 ans, sur la valeur du produit. C'est-à-dire qu'en fait, il y a 10 ans, les gens se disaient, moi, je vais acheter moins cher, mais en fait, t'achètes, d'accord, de fait, tu vas acheter moins cher, mais d'ailleurs, justement, Harmonie en parlait très bien de la qualité du produit. Alors, nous, le nougat, si vous le tenez pendant 4 ans, c'est vraiment bravo à vous, parce que c'est une belle résistance au fait de le manger pendant 4 ans.
1: Mais. Ça, ouais.
6: Voilà. On l'a pas goûté,
5: c'est parce que je voulais pas influencer les débats.
1: Non, mais il y a 10 kilos après dans les coulisses. Ça ne pas le dire.
5: Mais voilà. Et donc, mais c'est vrai qu'en tout cas, cette construction du prix, parce que pour revenir, en fait, au pouvoir d'achat, c'est d'abord, avant de penser juste, je vais gagner 1€ ou 2€ sur mon produit, mais d'abord, il y a la question de qu'est-ce que je vais manger. Et c'est là où je reviens, en fait, de l'éducation financière, parce que là où vous mettez votre argent, c'est là où, vers quoi le monde va tourner demain. C'est-à-dire que si vous misez sur des gens qui vendent de la qualité, demain vous aurez plus de qualité. Si vous mettez votre argent sur des gens qui vendent moins de qualité, demain vous aurez moins de qualité. C'est inévitable.
6: Bien sûr.
5: Parce qu'en fait, ceux qui font de la qualité, ils vont pas pouvoir tenir non plus éternellement.
0: Alors ça, moi, je suis complètement d'accord, mais là, ça, on passe du côté commerçant pur et dur à commerçant militant, entre guillemets. Moi, je pars du principe que quand on achète à Maison Inès, à Daniel Automobile ou bientôt un vélo à Saint-Cyr, où on peut aller jusqu'à Oyoul pour manger du nougat.
5: C'est gentil.
0: Parce qu'on n'est pas rapide.
1: Bientôt chez ADC.
0: On fait marcher le commerce local avec des gens qui vont vivre localement et vont faire vivre notre région. Quand on va dans la grande distribution, je combats pas la grande distribution pour la grande distribution, mais il faut que les gens aient conscience que quand ils investissent 1€ dans un commerce local, cet euro-là sera dépensé à 80% minimum dans la région. Quand il investit 1€ dans la grande distribution, il y a 50% de la marge qui ira directement dans les fonds de pension d'un pays étranger, à 99% des marques. Donc, si on veut vivre dans une société qui va de plus en plus vers le bas, socialement, économiquement, qualitativement ou autre, allons dépenser notre argent vers des gens qui entretiennent ce système-là. Alors que si on veut vivre bien dans nos territoires et de façon pérenne dans nos territoires, faisons vivre nos territoires en participant à la vie économique du territoire. Et participer à la vie économique du territoire, ce n'est pas que payer des impôts locaux, c'est aussi faire fonctionner le commerce.
4: tout à l'heure, Benoît, du coup, je te disais, est-ce que c'est, vu que l'école le fait pas aux commerçants d'expliquer les prix, est-ce que c'est pas aussi, du coup, aux mairies, aux élus, de le faire?
1: Ah, parce qu'à un moment donné, faut bien.
4: Parce que ceux qui viennent, du coup, dans les commerces, forcément, qui sont un peu sensibilisés, mais comment on touche ces gens qui ne savent pas?
5: Alors moi, je suis entièrement d'accord. Une mairie pourrait tout à fait le faire si elle arrive à trouver la place et le temps pour le faire. Parce que le problème, c'est que derrière, on manque de formateurs, en fait, pour ça. C'est-à-dire que un élu n'est, ça c'est très important de me le comprendre. Un élu n'est ni un fonctionnaire ni un salarié de l'État. C'est quelqu'un qui est là pour porter un message et le faire en sorte qu'il se réalise. Là aujourd'hui, actuellement, je connais pas les personnes qui sont en capacité d'expliquer réellement comment donner ces leçons-là, entre guillemets, d'avoir cette ouverture-là. Et moi aujourd'hui, en tant qu'élu, si demain il y a quelqu'un qui arrive en disant bah écoutez, moi je suis prêt à proposer avec au travers d'une association, une structure, mais on vous demande d'avoir une place et même d'avoir pourquoi pas des subventions pour avoir ce temps-là de formation. Ça, c'est le rôle de la mairie, d'être à l'écoute de ça, de dire ok, ben on vous accueille, on va vous mettre en place des choses. Mais c'est qu'aujourd'hui, par exemple, très concret, ça me revient à l'esprit, c'est que chez nous, on accueille UFC Que Choisir à Olioul, ils sont quand même assez présents sur le territoire. Ce sont des gens, c'est pas qu'un magazine, c'est pas qu'une vignette qu'on peut retrouver ces produits. UFC Que Choisir, c'est quand même des gens qui aujourd'hui s'engagent pour nous faire comprendre ce qu'il faut, entre guillemets, ce à quoi on est invité à choisir pour bien choisir. Donc ça existe. À nous, effectivement, en tant que mairie, de les porter, de les mettre en avant. Moi, c'est bon, je suis tranquille. À Olioul, on le fait, donc.
2: Des campagnes de communication que la mairie peut mettre en place. Je sais que pendant le Covid, à Saint-Cyr-sur-Mer, il y avait consommer local, les petits drapeaux devant tous les commerces.
5: Ouais, mais là, vous avez la région Sud qui sort la marque Sud pour les produits qui vont rejoindre. Enfin, donc ça existe effectivement, mais c'est que ça, je pense que sincèrement, et c'est pas bon, parce que je suis dans ce camp-là, je pense que c'est fait. Est-ce que c'est fait assez? Certainement pas, ça sera jamais fait assez. Mais c'est vrai que si on commençait dès l'origine à avoir, mais c'est même pas tant une formation, c'est vraiment avoir cette prise de conscience de savoir que ça fait partie de notre vie, en fait ça fait plus partie de notre vie que beaucoup d'autres choses, en fait, qu'on peut apprendre à l'école. En tout cas, ça, c'est vraiment un quotidien là. J'avais rencontré un économiste qui me disait qu'il faut bien garder en tête que l'argent, c'est avant d'être une valeur, c'est surtout un moyen d'échange entre les gens et un moyen d'échange humain, en fait, et un vecteur d'échange. Donc, mais sauf qu'on le maîtrise pas bien, ce vecteur d'échange.
1: Alors justement, avant de clôturer finalement cette première partie et de dériver un petit peu sur les solutions et comment arriver à dynamiser ce commerce local, on va se retrouver dans quelques secondes et on vous dériviez très clairement sur cette partie de responsabilité citoyenne, finalement, ou de culpabilisation des utilisateurs. On revient dans quelques secondes sur votre radio.
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1: Justement, on entendait parler d'un label consommer local, il faut consommer local, etc. pour soutenir les commerces de proximité. Mais jusqu'où peut-on faire porter finalement cette responsabilité aux habitants? Est-ce vraiment un réflexe citoyen à encourager ou est-ce que ça peut devenir culpabilisant même carrément pour certains consommateurs? Quelle place finalement les habitants ont, selon vous, dans la vitalité des commerces de proximité? Qui se lance sur le sujet?
5: Ça, je crois que tout à l'heure tu as répondu hein, sur la vitalité. Tu nous l'as bien dit qu'effectivement mais c'était s'engager à 80% dans sa région.
0: Oui, mais par contre, je pense qu'il faut pas culpabiliser les gens.
1: Faire culpabiliser les gens, parce qu'ils disent oui, c'est à cause de moi si les commerces ferment parce que je vais pas consommer local.
0: C'était pas du tout mon discours. Le but, c'est de faire savoir qu'ils existent. On parlait tout à l'heure, Benoît, à la double casquette d'association de d'association de commerçants, d'élus locales et de commerçants. Oui, il a une tellement grosse tête qu'il y a trois casquettes. Mais moi, je pense que les associations de commerçants et les mairies devraient pouvoir proposer des communications dans le sens de l'achat local. Alors, ça s'est fait beaucoup dans certaines communes pendant le Covid. Moi, je me rappelle avoir fait pour une commune une liste de courses et en cochant à côté de chaque article si je pouvais l'acheter dans la commune ou pas. Ouais, pour montrer aux gens que toute leur liste de courses, ils n'avaient pas besoin de prendre leur automobile puisque en 200 mètres autour de la mairie, ils pouvaient trouver la totalité des articles dont ils avaient besoin. Parce que je pense que... Alors, je prends l'exemple de Saint-Cyr parce que c'est une ville que je connais bien, mais même moi qui suis commerçant, j'ignore encore tout ce que je peux trouver dans les commerces à Saint-Cyr. Parce qu'on n'a pas la connaissance totale de ce qui se fait.
1: Donc ça, tu penses que que déjà ça serait peut-être côté des mairies.
0: Des mairies ou des associations.
1: Un peu comme on a un bouquin de la liste des associations de la ville, que la ville édite, les villes éditent souvent, un bouquin un peu plus clair qu'avec juste le nom des commerces, quoi.
0: Voilà, vraiment, ce qu'il y a dans les commerces, que font chacun, de la capacité à répondre le dimanche, des petites choses comme ça.
4: Et même peut-être les commerces qu'il y a, parce qu'on ne se rend pas compte dans les centres-villes combien il y a de commerces.
0: Il y a énormément de commerces. Je prends l'exemple de la ville de Saint-Cyr-sur-Mer. Nous sommes entre 1500 et 2000 numéros de Siret enregistrés. Il n'y a pas que des commerçants. Il y a des artisans, des entreprises. Mais est-ce qu'on les connaît? Non. Donc actuellement, je suis en...
1: C'est ça, dans toutes les communes, effectivement.
0: Voilà. Est-ce qu'on les connaît? Donc, je suis pour un mode, un premier mode de connexion, qui est de dire... Créons des forums d'entreprises comme on crée des forums d'associations pour que le public sache ce qu'il y a comme entreprise dans ma commune un jour dans l'année, mais aussi que nous, en tant que commerçants, moi j'ai des fois des gens qui viennent me voir pour me demander des renseignements sur un serrurier à Saint-Cyr. Je suis pas serrurier, mais j'essaye de répondre aux besoins. Et si chacun d'entre nous connaissions la quasi-totalité des autres commerces, on pourrait utiliser une certaine synergie de façon à, sans culpabiliser nos clients, mais au lieu de leur dire pianoter sur Internet, parce que s'ils pianotent sur Internet, ils vont pas chercher où régler mon problème de serrure à Saint-Cyr. Ils vont chercher un serrurier sur Internet. Donc on aura perdu le client. Donc essayons d'avoir l'information, et c'est pour ça que moi je suis pas de ceux qui demandent beaucoup aux municipalités. La municipalité, elle a son job, moi j'ai le mien. Je demande aux municipalités ou aux associations d'être des facilitateurs. Il y a des moyens de communication, utilisons-le. Il y a des moyens de diffuser l'information, de réunir les gens, utilisons ces moyens. Mais plutôt que de culpabiliser nos clients, aidons-les à aller vers nos collègues, nos confrères, et éventuellement même nos concurrents. Je sais pas si on vient chercher quelque chose que t'as pas et que tu sais que ton concurrent a.
3: Mais nous, on le fait.
0: C'est tout naturel de l'envoyer chez lui.
3: Ça me paraît être une évidence.
6: C'est comme un BNI, comment en fait, c'est ça? Ouais, comme un BNI, mais voilà, très associatif.
1: Et on en revient à ce qu'on disait au début, jouer collectif, que les commerçants jouent collectif, que la municipalité...
4: Après, j'imagine que c'est pas évident, parce que Yves, par exemple, qui se lance dans les vélos, il a sa connaissance en vélo, mais être commerçant, c'est avoir aussi plusieurs casquettes. Donc bon, j'imagine que si t'es là, c'est que t'as compris que la communication, c'était important et qu'il fallait se faire connaître. Mais c'est peut-être pas évident pour tout le monde, parce que comme disait Benoît tout à l'heure, on n'est pas formé à devenir commerçant à l'école. Enfin, il y a même les écoles de commerce, même les écoles... On n'apprend pas concrètement à le devenir.
6: Non, mais par exemple, si on prend le cas de Yves, lorsqu'il va avoir son commerce, s'il a besoin d'un peintre pour faire la peinture de son local, il faudrait pas qu'il aille prendre un peintre qui soit sur Aubagne ou sur la Ciotat ou sur ainsi de suite. Il pourrait peut-être s'adresser à travers cette action-là, de se dire je prendrai un peintre qui sera sur Saint-Cyr, et parce qu'il est sur Saint-Cyr, j'aurai droit à une tarification spécifique parce qu'il y a cette justement corrélation.
1: C'est collectif.
11: Je pense que la mairie a un rôle à jouer là-dedans parce que les commerces de proximité se meurent, mais je pense que si la ville veut garder ce noyau-là, ils ont un rôle important à jouer dans le sens qu'il faut qu'ils participent à ça et qu'ils communiquent plus sur les commerces et ce qu'on peut trouver sur sa commune.
1: Alors comme on a Benoît justement qui est élu à la mairie d'Olioule, est-ce que c'est des choses qui peuvent se mettre en place ou qui sont peut-être déjà en place d'ailleurs sur la commune d'Olioule?
13: C'est déjà en place, mais sauf qu'il faut garder en tête qu'aujourd'hui quand on parle de la communication, notamment sur les réseaux sociaux, ben il y a une armée en fait qui est de gens qui existent et qui font déjà ce boulot-là et chacun. Je pense à pas mal d'influenceurs, on en parlait tout à l'heure, que c'est un peu une tendance en ce moment et que je trouve très bonne aussi au demeurant, qui mettent en avant leur expérience food, leur expérience vêtements, leur expérience style, leur expérience. Et en fait, finalement, les mairies restent des mairies. En fait, c'est des mairies qui ont des rôles aussi bien pour le commerce que pour les écoles, que pour le sport, que pour la culture. Et en fait, on doit communiquer sur tout ça. On ne peut pas communiquer que sur les commerces. Mais c'est vrai qu'en commune d'Olioule, on le fait énormément puisque dès qu'il y a un nouveau commerce, il est mis largement en avant tant sur les réseaux que dans le magazine municipal, que dans l'inauguration auquel on invite bien évidemment les élus et puis aussi la population à venir. Donc on soutient autant que possible. Après, la question c'est aussi dans la durée, ce lien là pour moi, et là ça tombe bien pour moi, ça retombe plus sur l'association des commerçants. Et il y a une autre chose, parce que je réfléchissais en venant en voiture, parce que ça fait du bien de réfléchir parfois. On parle beaucoup de la dynamisation, on vient pour parler de la dynamisation du centre-ville, mais je pense que dans la dynamisation, il y a le mot dynamique, Et je pense que ça tient aussi au dynamisme du commerçant de s'impliquer. Et ça, c'est vraiment une invitation à tous les commerçants. Il faut s'impliquer. Vous ne pouvez pas attendre de la mairie, vous ne pouvez pas attendre de l'association des commerçants de vous mettre en avant, de venir faire votre vidéo, de venir faire vos posts, de venir... Parce que c'est ça qu'on nous donne parfois. On dit, je ne sais pas faire. Mais fais mal, c'est pas grave. Tu fais mal.
11: Il faut que tout le monde joue le jeu, que ce soit la commune, que ce soit le commerçant.
13: Je suis entièrement d'accord.
11: Voilà, mais c'est pas qu'un seul.
13: Quand la commune fait... j'en ai un très concret. Hein, sur quand la commune fait un article sur ses réseaux sociaux, sur le commerçant... Et que ce commerçant ne repartage même pas lui-même l'information.
1: Oui, c'est la page.
13: Je peux pas le faire à ta page. Aller sur ta page Facebook, sur ton compte Instagram et le partager à ta place. Tu comprends que là, on arrive à la limite.
1: Oui.
13: Donc ça montre bien que les mairies peuvent faire ça. Ça, c'est même de leur devoir de mettre ça en avant. Et nous, en tout cas, au lieu, c'est ce qu'on fait. Maintenant, après, derrière, c'est là où on arrive à ce moment de faire oui, mais ça, c'est. Ah, tu comprends, ça, c'est pas mon domaine. Je me dis, si, c'est ton domaine. Parce qu'aujourd'hui, ça fait partie de ton quotidien. Quand tu es un article dans le magazine municipal, tu dois être presque fier. Je te demande pas de le mettre sur ta devanture de magasin. Mais.
4: À l'époque, ça se faisait, hein.
13: Ça se faisait.
1: Tout ça va nous amener, très bien à cette deuxième partie, hein. Puisque clairement, la deuxième partie, c'est comment on peut rendre ce commerce local à nouveau attractif. Clairement, quelles sont les solutions, des idées, des pistes. On en parle un petit peu. Là, on commence à donner deux, trois ébauches. On va aborder ça tout de suite d'ici quelques secondes sur votre radio.
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4: Dynamiser le commerce local ne peut pas reposer uniquement sur la bonne volonté des habitants. Les commerçants doivent aussi, donc c'est ce que disait Benoît, composer avec de nouveaux réflexes de communication, par exemple les réseaux sociaux, les achats en ligne, les horaires plus souples, les animations, la fidélisation, click and collect, etc. Face aux plateformes en ligne et aux grandes enseignes, le commerce de proximité doit-il se réinventer pour rester attractif? Avant d'ouvrir ce débat, regardons quelques chiffres qui nous montrent à quel point les attentes des consommateurs ont changé.
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4: Luc, dans cette deuxième partie, on va parler solutions, mais face à quoi les commerçants doivent-ils se réinventer concrètement?
1: Alors déjà, ils doivent d'abord faire face à une concurrence devenue massive, hein, celle du commerce en ligne. On en a un petit peu parlé tout à l'heure, il n'y a pas que les grandes surfaces, parce qu'effectivement, depuis le Covid, ça s'est amplifié. En 2024, le e-commerce en France a même représenté 175 milliards d'euros de chiffre d'affaires. C'est énormément de transactions, 2 milliards 600 millions. Ça montre que l'achat en ligne n'est plus maintenant une habitude marginale, hein. Il fait déjà pleinement partie intégrante du quotidien des consommateurs, surtout depuis le Covid. Depuis 2025, même, ça augmente encore de plus de 7,9% par rapport à 2024. Donc clairement, aujourd'hui, la FEVAD, qui est un organisme qui estime même que les Français ont dépensé près de 200 milliards d'euros sur Internet en 2025. Mais la physique... Le commerce physique n'a pas encore dit son dernier mot, puisqu'en 2024, les centres commerciaux ont aussi attiré 7 millions de visiteurs par jour en moyenne en France. Ça montre que les consommateurs continuent aussi à se déplacer. Maintenant, comment les faire venir chez les petits commerçants plutôt que chez les grands centres commerciaux? La question, c'est clairement ça. Les habitants veulent-ils encore faire du commerce physique? Mais plutôt aussi, qu'est-ce qui peut leur donner envie de revenir dans ces centres-villes plutôt que d'aller dans ces grandes zones commerciales, commander en ligne, etc. Ça pose donc plusieurs pistes. Stationnement facilité peut-être, horaires mieux adaptés des commerçants, communication plus moderne, on en parlait avec les réseaux sociaux, on va en parler là. Le commerce de proximité doit-il et peut-il devenir être un commerce à la fois humain, pratique et connecté?
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4: Et pour continuer ce débat, voici quelques réactions que vous nous avez laissées avec le hashtag FQEP ou sur le répondeur le 07 839 839 75.
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1: Mélanie, moi je découvre beaucoup de petits commerces grâce à Instagram. Quand ils montrent leurs produits, leurs nouveautés, leurs coulisses, ça me donne envie d'y aller.
4: Patrick, les commerces locaux c'est bien, mais il faut qu'ils soient aussi pratiques qu'Internet. Aujourd'hui, les gens veulent que ça va vite.
1: Clairement, pour faire revenir les habitants dans les commerces de proximité, il ne suffit peut-être plus simplement d'ouvrir sa boutique, d'attendre que les clients rentrent, voilà, pas entre midi et deux, etc. Les habitudes ont changé, la concurrence elle est partout, Internet va très très vite, les consommateurs attendent parfois plus qu'un simple produit, on a parlé de conseils en première partie, mais pas que je pense. Alors, comment les commerçants peuvent-ils s'adapter aujourd'hui sans perdre cette identité? Qu'est-ce qui doit évoluer aujourd'hui dans le commerce local pour redonner vraiment envie aux habitants de revenir au centre-ville? Si on donnait la parole, tiens, à la jeune génération Harmonie, qu'est-ce que tu en penses?
2: Alors, comme on l'a dit, aujourd'hui, en trois clics, on peut acheter un t-shirt, des magnettes, un vélo ou une voiture sur Internet. Aujourd'hui, je pense que les consommateurs recherchent plus une expérience. Pour moi, aujourd'hui, il est indispensable un commerce qui attend, comme ça pouvait se arriver il y a 20 ans, 30 ans, juste en ouvrant, qui attend le client, est un commerce qui va mourir. Donc, pour moi, et en tout cas dans mon métier, dans le prêt-à-porter, il est indispensable de montrer, ben, comme on l'a dit, comme vous l'avez dit, sur les réseaux sociaux. Donc nous, on montre nos tenues, les coulisses, comment on choisit les vêtements, dans quel salon on va, etc. Ça, on a beaucoup aussi de... Alors, sans avoir des milliers d'abonnés, hein, mais en tout cas, les clientes fidèles vont voir les articles portés. Ça va leur donner envie de venir en boutique. Je pense qu'aujourd'hui, avoir un petit site internet, même s'il n'est pas marchand, mais d'avoir une vitrine, c'est important pour un commerce. D'avoir une page Google, de demander aux clients qui viennent voilà, de mettre un petit commentaire, ça permet aussi de rassurer le consommateur et de lui donner envie de venir en boutique. Pour moi, aujourd'hui, c'est essentiel voilà, d'avoir un minimum de présence sur le digital sans voilà, être non plus développeur, mais c'est essentiel pour leur donner envie. Et c'est ce que je vois aujourd'hui avec mes clientes. On va porter un t-shirt, ça va leur donner envie de l'essayer, elles vont se déplacer en boutique, puis après peut-être qu'elles prendront pas le t-shirt, mais elles vont prendre une robe. Nous, on a énormément développé aussi la partie événementielle, donc avec des défilés de mode, des journées beauté, des présentations de collections en avant-première. Et ça, les clients, ils sont très friands aujourd'hui parce qu'ils ne peuvent pas retrouver cette expérience sur Internet. C'est vraiment physiquement, ils peuvent la retrouver dans nos boutiques. Et c'est pour ça que je pense que le commerçant de demain, il doit offrir cette expérience. Sinon, il ne va pas perdurer. Il se fera manger en fait par Internet.
1: Donc au final, le commerçant de demain, c'est celui qui sait faire de la communication.
2: Oui.
1: C'est lié, c'est primordial. Oui. Il faut communiquer, il faut être vu.
2: Moi aujourd'hui, j'avais noté ça, le commerçant, il doit être vendeur, communicant, animateur, créateur de contenu, c'est énorme. Et parfois ça peut faire peur, mais aujourd'hui pour moi, c'est ça le commerçant 2.0.
1: On n'a pas le choix, c'est fini non. La boutique qui ouvre de 9h à midi et qui de 14h à 17h.
2: Qui attend terminé. Juste le client, pour moi c'est terminé, voilà, c'est ma vision.
4: T'as vu une évolution en changeant ta manière de fonctionner?
2: Oui, parce qu'alors au tout début, quand on a ouvert, on a juste démarré avec Instagram, on n'avait pas fait de site internet parce que c'est énormément de temps et c'est aussi de l'argent. Mmh. Et aujourd'hui, on vend en ligne, mais c'est pas du tout une part de marché qui est énorme. Mais j'ai beaucoup de clientes qui vivent à Saint-Cyr-sur-Mer, qui vont aller sur mon site internet, vont voir les tenues et ensuite vont venir les essayer en boutique.
1: C'est ta vitrine 24/24,
2: c'est
1: peut-être,
2: ça,
1: en
2: voilà.
1: Fait, voilà, de la maison.
2: Et donc du coup, oui, j'ai vu une évolution très importante et souvent. Bah parfois on a un peu moins le temps, mais un peu moins de story parce que bah, la vie de commerçant, comme on l'a dit, c'est très riche. Mais j'ai des clientes qui me disent mais qu'est-ce qui se passe, on voit pas les nouveautés, donc ils sont vraiment friands de continuer à avoir les nouveautés, les articles, et pour leur donner envie en fait de se déplacer tout simplement dans le village.
4: Daniel Automobile de 20 ans.
6: Daniel Nouvelle Automobile, c'est là où tu
1: voilà, mais c'est Vincent.
6: En fait, on s'aperçoit aussi que quelquefois, le client, jadis, lorsqu'il avait des contraintes, eh bien, le fait de ne pas pouvoir se garer à proximité, eh bien, il n'avait pas trop de mal à marcher, en se disant, je vais faire quelques mètres pour aller dans ce commerce-là qui me plaît bien. Aujourd'hui, je pense que ce qui est important aussi, et je rejoins ce que disait Bridget tout à l'heure, no parking, no business. C'est-à-dire qu'à partir du moment où le client doit payer le parking, même si c'est 1€ ou 2€, eh bien, il ne viendra pas parce qu'il faut payer ce parking-là. Et le côté... peut-être intéressant que peuvent étudier certaines mairies, c'est de se dire qu'il y a un côté participatif là-dessus, en disant que quand le commerçant reçoit un client et qu'il n'a pas forcément un parking gratuit à proximité, de pouvoir avoir une aide de la mairie pour que ce client, il y a une grande surface dont je ne tairai le nom parce que je n'aime pas aller là-bas et bon, je suis allé quelques fois malgré tout. À partir du moment où vous allez dans un des commerces, vous présentez votre ticket, vous avez 2 heures qui sont gratuites. Mmh. Donc ça, je trouve que c'est quand même une base, quoi.
1: Ça, rare, les zones bleues.
6: Absolument. Mais, et surtout, le côté peut-être même proximité en se disant, pourquoi pas dans certaines villes, bon, ça se prête pas à Saint-Cyr, mais d'avoir des espèces de navettes possibles, disant, voilà, vous allez d'un point A à un point B. Enfin, il peut y avoir des tas de choses qui se font, qui feront, je dirais, au niveau communication, quelque chose d'intéressant. Et je conclurai ce sujet à travers le fait de se dire que il y avait un animateur télé qui s'appelait Jean-Pierre Pernaut, et ça a été un peu délaissé tout ça parce qu'il avait la possibilité, il avait cette faculté à pouvoir aller dans les villages et à montrer le cœur du village, de ce qui se faisait au niveau artisanal, de ce qui se faisait au niveau des

0: à travers toute la culture que pouvait communiquer le défunt Jean-Pierre Pernaut qui manque beaucoup à cette animation des petits villages.
1: Qu'est-ce qui manquerait finalement parfois à certains centres-villes pour redevenir vraiment attractif? Des animations, oui, Bridget.
2: De l'animation.
1: Ouais, essentiellement ça.
2: Surtout de l'animation, donner envie de venir le dimanche parce qu'on sait qu'il y a des exposants, parce que les rues piétonnes et la piétonisation, ça c'est vraiment important. Ou alors des zones où on roule assez doucement. C'est vraiment des lieux quoi pour pouvoir se rencontrer.
1: Est-ce que ça c'est du rôle plutôt d'une association de commerçants ou du rôle des élus, Benoît, qui a la double casquette?
3: Si c'est la piétonisation, ça devient totalement un rôle de mairie.
1: Piétonisation, oui, mairie.
3: Sauf que
1: les animations.
3: Ah, ça c'est un gros débat parce que alors là je reviens avec mon expérience depuis 10 ans sur des commerçants. On parle d'animation, mais il n'y a pas de souci. Seulement, il faut garder en tête qu'il y a deux choses. Il y a le coût financier. Ça, c'est une chose qu'on peut résoudre assez facilement. Puis après, il y a le coût humain. Et ça, on l'oublie souvent, c'est que derrière un événement, il y a des hommes et des femmes qui vont prendre le temps de le faire. Si c'est les hommes et les femmes, c'est l'association des commerçants, bah, c'est des bénévoles qui, en plus, pour la plupart du temps, sont eux-mêmes des commerçants. Donc nous, on l'a fait pendant plusieurs années. On a organisé la vintage, qui était un énorme événement. On a organisé les guinguettes. On a organisé plein de choses. Sauf que, et c'est immesurable le temps que vous passez, parce que bah, vous devez effectivement trouver les fournisseurs d'animation, vous devez mettre en place le plan sécu, vous devez mettre en place plein de choses qui font que ça vous prend pas une heure, quoi, en fait. Et donc, en fait, c'est déjà, ça, c'est une vraie question de l'engagement, et c'est pour ça que je reviens à ce que j'ai dit tout à l'heure, de l'importance que si chacun se met sa petite pierre à l'édifice, bah, l'édifice, il marche. S'il y en a qu'un ou deux sur qui ça va reposer, ça va marcher un an, deux ans. Et au dernier moment, bah, celui qui le porte, ça, il va s'écrouler parce qu'il peut pas porter l'animation à centre-ville tout seul, à part son propre métier. Mais si c'est son propre métier, on retombe sur une question économique. Et donc là, c'est vrai que très vite, nous, on voit des tarifs. Moi, je veux pas faire les tarifs, mais en tout cas, nous, en centre-ville de Loul, on est incapable de se payer ça. Mais des budgets à 20-25 000 euros, déjà, c'est presque trop pour nous. C'est beaucoup trop pour nous. Et en fait, il y a des communes qui peuvent mettre effectivement 100-200 000 euros et qui, du coup, vont devenir elles toutes seules des énormes locomotives, et ce qui fait que tout le monde va là-bas. Et puis nous, bah, on n'a plus que les miettes pour s'en sortir. Donc moi, c'est pour ça que moi, j'avais plutôt mis en avant avec les commerçants. Parce que, encore une fois, aujourd'hui, en tout cas, sur notre cas bien précis, à Olioul, en tant que premier commerçant, j'ai dit à tout le monde que je ne voulais pas que les commerçants qui étaient au bureau se retrouvent surchargés et détournés de leur fonction première, qui est, je le rappelle, celle d'être commerçant. Et du coup, par contre, nous, on s'est beaucoup inspiré de ce que fait la grande distribution. Parce que parfois, il faut regarder dans une analyse de marché. Et en fait, il faut regarder les leaders. Quand vous êtes un suiveur en termes économiques, ben, il faut regarder le leader. Et le leader, il fait quoi? Le leader, il fait des réductions. Le leader, on parlait du pouvoir d'achat. Il vient répondre au pouvoir d'achat. Et pour le coup, les associations qui se construisent bien, on a quelque chose qu'on peut faire facilement sur notre temps personnel, en tout cas si on a cette fibre-là, c'est aller chercher de la subvention auprès de la mairie, auprès du département, auprès de la région, auprès des différentes structures. Et vous avez cette petite enveloppe que nous, c'est pas énorme, on a 30 000 euros de budget. Et ces 30 000 euros, si je les mets sur une animation, très bien, j'aurai un événement et peut-être deux événements dans l'année en me débrouillant bien. 30 000 euros, on a fait le choix là pendant toute l'année, on va faire des bons d'achat quasiment toutes les semaines, tout le temps. Et en fait, on s'attaque à un truc, c'est qu'on vient s'attaquer au pouvoir d'achat. On va dire aux gens, bah, chez nous, là, quand vous l'utilisez avec ce ticket, vous avez gagné 10 euros. Alors c'est sûr, c'est 10 euros par 10 euros par 10 euros. Moi, tout à l'heure, vous m'avez parlé du chiffre du fait que sur Internet, il y avait 200 milliards de transactions qui étaient prévues. J'aurais aimé avoir le chiffre des transactions, on va dire, en physique aussi. Ça aurait été intéressant de pouvoir le comparer. En faisant un bête calcul par jour, bah, vous regardez que 200 milliards, vous divisez par un an, donc 365, vous le divisez par 60 millions de Français, on a pris à 9 euros, si je ne me trompe pas, si j'ai mal fait mes calculs, de consommation quotidienne. Donc je me dis, bah, finalement, peut-être qu'en amenant ces bons d'achat à 10 euros, bah, peut-être qu'on va avoir envie de pas aller sur Internet par jour à 9 euros par jour, mais peut-être aller à 10 euros dans un commerce local. Moi, je crois beaucoup au fait, aujourd'hui, surtout dans le contexte actuel, il faut s'attaquer au pouvoir d'achat et il faut venir en tant que structure. Parce qu'animer, moi, j'adorais, mais ça coûte trop.
2: Mais moi, j'y crois pas. Ils ont essayé de le faire à Saint-Cyr. Les gens n'utilisent même pas leur bon d'achat. C'est les animations qui les attirent beaucoup. Hein. Où ils peuvent amener leurs enfants, les enfants s'amusent. Vraiment, c'est bon d'achat.
4: C'est pour moi, ils consomment plus, les gens. Parce que l'idée, c'est ça, de faire des animations. C'est ce que derrière, des retombées économiques.
2: Voilà, parce que là, les bons d'achat, honnêtement, ça les fait pas kiffer du tout. Ouais. Hein. Ils gardent même ces bons d'achat.
3: Je pense que ça va vraiment dépendre énormément des communes. Parce que c'est que nous, à Olioul, on a plutôt une réputation d'avoir un planning assez chargé déjà. Donc, une animation de plus ou de moins, nous, bah, en vrai, on a eu le course au Florian, on a eu énormément de monde. bien créer une animation en plus, hein. Mais c'est vrai que nous, les animations qu'on a vues, au final, les commerçants étaient pas plus fans que ça, en fait, des retombées. Donc c'est pour ça va dépendre vraiment peut-être du contexte aussi, c'est peut-être à analyser. Mais en tout cas, c'est deux solutions à bien étudier.
5: Quoi. Mais du coup, les commerçants à Saint-Cyr, enfin les consommateurs à Saint-Cyr ne sont pas à la recherche de remises et de bons d'achat. Est-ce qu'à Olioul, ça fonctionne? Est-ce que les gens ont besoin d'une remise? Et si c'est pas une remise qu'ils veulent, qu'est-ce qu'ils veulent sur leur prix finalement?
2: Ah non, il faut arriver à les faire venir.
3: Nous aujourd'hui nos bons d'achat sont consommés. Donc ce qu'on a fait, après je ne sais pas comment ça a été diffusé, est-ce que c'est la mairie qui l'a fait, est-ce que c'est la après nous, c'est sûr que les qu'on lance le bon d'achat, on lance aussi une campagne mailing, on lance aussi
4: forcément, je
3: donne pas juste 10 bons d'achat en attendant que on dit regardez, voilà, quand vous venez à Olioul, vous avez le bon d'achat là, vous voyez, pour la fête des mères.

0: de me dire à quelle période commencent les soldes.
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2: Alors moi
0: non mais voilà, qui est capable de le dire?
3: Il y a un véritable, un réel
0: manque de communication sur ce sujet. Avant, lorsqu'il y avait la période des soldes, la période des fêtes des mères, il y avait véritablement un enjeu, une attractivité.
4: Il y a toujours un truc, c'est vendre
2: tout le temps.
0: Banaliser la chose.
4: Peut-être.
0: Je vous prends, tu prends l'exemple des ventes privées, c'est un excellent exemple.
4: Oui, ça n'existait pas avant ça.
0: Avant, ça n'existait pas, ou tout au moins quand ça existait, c'était une à deux fois par an, et il y avait véritablement une promotion bien spécifique, un jour donné, avec une promotion.
4: Après, Black Friday, et voilà, comme ça.
0: Vente privée, open portes ouvertes, faites tout ce que vous voulez. Et je pense qu'à un moment donné, c'est l'appât du gain qui a fait que les constructeurs et les différents acteurs de pouvoir de communication sur ce sujet ont voulu faire ça. Maintenant, quand je dis qu'il faut associer, à mon avis, il faut rentrer dans ce côté effectivement bienveillant de se dire que lorsqu'il y a la fête des mères, lorsqu'il y a les fêtes de Pâques, il peut la fête des grands-mères, la fête des secrétaires, enfin peu importe, l'associer à ça, parce que si on crée un événement à part, ça ne sera pas écouté. C'est une triste réalité. Et effectivement, aujourd'hui, par exemple, si on prend la commune de Saint-Cyr, ce qui serait plutôt pas mal, je pense, c'est de pouvoir avoir une espèce de closing du centre-ville. Je vois un peu peut-être large, et pardonnez-moi, mais c'est juste une idée, de voir une espèce de closing de cette ville pour pouvoir se dire que les personnes pourront effectivement marcher, avoir une espèce de zone piétonne autour du parking, autour de, pour pouvoir se dire que ils vont pouvoir, le temps d'un instant, peut-être un week-end, un jour, une nuit, créer une nocturne là-dessus, et de se dire qu'effectivement le consommateur va pouvoir se déplacer à l'intérieur de cette ville et pouvoir découvrir les commerces, parce que même moi qui y suis depuis quelques temps maintenant sur Saint-Cyr, je n'ai peut-être pas la possibilité de vous dire la totalité des commerçants qui sont dans la rue qui va derrière le garage, la rue de la République, c'est ça tout à fait. Donc voilà, après à un moment donné, je pense qu'il faut recréer une attractivité, parce que on est passé quand même par une sacrée période de marasme au niveau du commerce.
5: On a encore des séquelles, on a encore des plaies ouvertes.
2: Non mais c'est pire cette année.
6: Alors par contre Benoît, tu disais prenons l'exemple de la grande distribution. C'est un peu ce que je disais au début de notre conversation.
0: Complètement.
6: C'est que si on veut prendre l'exemple de la grande distribution, allons jusqu'au bout. Faisons la semaine de la mode, faisons la semaine du blanc, faisons la journée de la gastronomie, faisons une carte de fidélité commune à l'ensemble des commerçants, faisons des bons de réduction qui sont valables de façon ciblée. Dans une commune, on a fait une chose toute simple, on avait distribué des petits tickets aux commerçants, l'association des commerçants donnait 100 tickets gratuitement à chacun des commerçants, et les commerçants pouvaient en acheter d'autres. Ces tickets, ils décidaient de les vendre suivant leur type de commerce, soit par achat, si c'était des voitures, c'était par achat, celui qui était à la boulangerie, c'était pour 20 ou 30 baguettes, suivant leur truc, ils distribuaient les tickets. Ces tickets, on les grattait, il y avait soit quelques euros de réduction, soit la participation à un tirage au sort. Et à la fin de cette semaine commerciale, il y avait 1 000 euros de bons d'achat à gagner dans les commerces locaux. Le premier bon était de 500 euros, les autres 200, et on finissait par des petits bons. Parce qu'il y avait 500 euros, j'ai jamais vu autant de monde au tirage au sort sur la place du village.
4: Ah bah oui, bien sûr.
6: Mais c'est marquant. Vous offrez 500, un petit commerce, en achetant votre baguette Banette, vous achetez la possibilité d'avoir 500. Pourquoi? Parce qu'on avait considéré la commune comme étant une grande surface.
4: On est d'accord.
6: La carte était commune, et c'était une ville de 14 000 habitants, avec deux rues commerçantes, un peu comme Saint-Cyr. Et c'est pas très
4: comme
6: compliqué.
4: Beaucoup de communes en France qui retrouvent
6: Pas très compliqué à organiser, il faut juste un petit peu en avoir envie.
5: Mais c'est ça, mais tu vois, c'est pour ça que moi je parlais du bon cadeau, des tickets ratés que là, nous, on fait cette semaine à Ouyoul. Et pour revenir justement un petit peu à la question de qui doit faire ça, si c'est la mairie ou l'association des commerçants, juste là, on touche à un petit point de fonctionnement. Ça sera toujours plus simple de faire des actions comme ça si c'est l'association des commerçants qui le fait. Parce que si c'est la mairie, je vous assure, vous mettez une complexité administrative, parce qu'aujourd'hui, c'est une complexité administrative de savoir qui va devoir le faire, à qui il va falloir demander la validation, il faut que ce soit les associations de commerçants qui gèrent ça et qui aillent chercher les subventions aux bons endroits. Ça, c'est
6: leur travail. Et moi, ce que je demande à la mairie, c'est de me donner accès au panneau d'affichage pour annoncer mon truc, de convoquer la presse pour dire qu'il y a ça à Saint-Cyr, et éventuellement
5: si la mairie de Saint-Cyr

0: venez à Hollywood, moi.
1: Je peux vous dire. Non, on peut pas déplacer nos commerces. On est très, très bien.
0: Justement, pour qu'une mairie, pour qu'une mairie n'accepte pas un projet comme ça, il faut être totalement.
2: On parle de presse, on parle de remise, on parle d'avantages, on parle de redynamiser les centres-villes, savoir où sont les commerçants. Justement, Fabienne, tu es la co-créatrice de la carte Varactu, qui le pousse en fait à consommer local, à soutenir les commerces de proximité, découvrir les nouvelles adresses près de chez soi. Ce sont des sujets qu'on a parlé depuis le début de l'émission, mais faut avoir les bons outils, c'est ce qu'on disait. Est-ce que c'est pas justement l'objectif de la carte Varactu, cette initiative lancée par le média de presse? Concrètement, qu'est-ce que c'est la carte Varactu et à quoi ça sert?
3: Alors, la carte Varactu, on a parlé beaucoup d'Internet,
4: Là, c'est mieux. C'est bon, vous m'entendez?
1: Donc on
4: reprend. Je reprends du début, donc.
2: Voilà, tu demandes la carte Varactu.
4: Qui est la carte Varactu? Donc depuis tout à l'heure, on parle pas mal d'internet, de la concurrence internet. Finalement, on voit qu'il y a des gens qui mettent moins le pied dehors que d'autres. Donc il faut aussi chercher les gens là où ils sont. C'est ce que vous faites du coup, comme vous nous l'avez expliqué tout à l'heure, en créant des pages où les gens vont pouvoir voir aussi ce que vous proposez dans vos commerces. Donc Varactu, c'est un média en ligne. Et donc de ce média est venue l'idée de se dire qu'effectivement, pour pouvoir attirer les gens dans les commerces, qu'est-ce qu'il faudrait? Est-ce qu'il y aurait des choses qui pourraient faciliter? Alors c'est pas une solution miracle forcément. Enfin, on peut pas avoir une solution unique. Il y a plusieurs pistes qui ont été évoquées là depuis tout à l'heure autour de la table. Et donc le principe de la carte Varactu, c'est de mettre en ligne sur une application en avant des commerces qui sont prêts à jouer le jeu, donc qui sont ensemble sur une même vitrine et qui vont pouvoir exposer un petit geste qu'ils sont prêts à faire justement pour les clients qui franchiraient leur porte. Donc en fait, les gens qui ont pas l'habitude forcément d'aller dire bon bah là je vais aller dans la rue, je vais aller à deux pas de chez moi, il y a le commerce, mon boucher propose ça plutôt que aller chez
5: la grande surface
4: dont je vais pas citer le nom. Mon boucher me propose, je dis n'importe quoi, deux brochettes achetées pour un kilo de viande achetée. Ah bah tiens, finalement, c'est bête, il est juste à côté de chez moi. Je pourrais peut-être y faire un tour et puis on passe la porte une fois. Ça peut être l'occasion ensuite de se rendre compte que bah il y a plein de choses dans sa vitrine et que ça vaut le coup d'y retourner.
5: Retrouver le contact finalement avec le commerçant local.
4: Exactement.
5: Donc là, c'est un espèce finalement de mix, cette carte Varactu, entre la visibilité que peut apporter un média de presse, Pierre parlait de la presse tout à l'heure, avec des millions de vues, etc., et la mise en avant finalement de commerçants, et donc raccord un peu avec ce qu'on disait avec Harmonie sur tout ce qui va être autour de la communication, etc. C'est un peu l'esprit.
4: C'est se servir du média en fait, puisque c'est par le biais de l'application du média pour pouvoir mettre en avant effectivement ces commerces et qu'ils aient du coup une vitrine qui est commune. C'est une mise en commun, comme on disait tout à l'heure. Tout seul c'est compliqué. Là, dans la mesure où voilà, tous les commerces jouent le jeu ensemble sur un même lieu, ils ont la même visibilité et du coup ça renforce du coup le pouvoir de chacun.
2: Oui, j'imagine que c'est un cercle vertueux qui se crée. Plus il y aura de commerçants, plus des personnes auront envie d'adhérer à la carte Varactu et ça sera un duo gagnant.
4: Exactement, et puis il n'y a pas forcément de concurrence puisque après on a tout type de commerce, on peut pas mettre en concurrence, je parlais du boucher, mais avec le vendeur de vêtements, voilà, ils sont dans le même centre-ville. Donc là on parle d'une carte qui regroupe des commerces qui sont dans tout le Var. Donc tout le monde n'est pas dans le même secteur géographique, tout le monde ne travaille pas dans le même secteur non plus, donc c'est pas forcément une mise en concurrence, mais ça permet aussi du coup de voir ce qui se fait chez chacun, de se rendre compte que finalement on découvre une boutique qu'on n'avait jamais soupçonné être à côté de chez soi. J'avais pas encore regardé, j'avais pas pris le temps, là je vais aller flâner et je me rends compte que je veux pousser la porte d'une toute petite boutique qui est super sympa, qui finalement me propose des choses qui sont originales, différentes de ce que je vais trouver sur internet et qui me coûtent pas plus cher finalement.
2: Et tu parlais de non-concurrence en plus. Enfin, même deux bouchers, j'imagine qu'ils vont pas faire la même offre sur la carte. Et donc, ça permet aux consommateurs de découvrir le boucher de la rue A et le boucher de la rue B avec deux produits différents.
4: Exactement, là, on pêche pas l'autre en plus, hein, on peut aller voir tout le monde, hein, c'est pas interdit.
5: On a fait un petit tour effectivement dans l'appli, donc il y a une carte avec des commerçants. On parle de Saint-Cyr par exemple, où on voit qu'il y a énormément de points. Finalement, c'est un peu raccord avec ce que disait Pierre, on en est presque à montrer des rayons d'un grand hypermarché qui s'appellerait Saint-Cyr-sur-Mer, au Lioule ou d'autres villes de France, où on retrouve, bah tiens, bah là c'est cool, il y a un boucher, bah il y a de la mode, il y a machin, en fait c'est mon petit rayon vêtements, mon petit rayon alimentation.
4: C'est exactement ça, en fait, quand on prend la liste des commerçants qui existent dans une ville, on se rend compte effectivement, comme tu le disais tout à l'heure, qu'on a finalement tout ce qu'il faut juste à côté de chez nous.
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5: Oui, effectivement, sur Saint-Cyr-sur-Mer, j'ai même regardé un petit peu plus près, il y a des boutiques par exemple qui vendent des valises. Eh ouais, pour partir en voyage, ça existe.
4: Eh oui.
5: Je sais pas si vous le savez, vous, commerçant de Saint-Cyr. Ah, tu vois, Harmonique.
7: Non, je sais.
5: Eh ben voilà, il y a une boutique qui vend des valises de toutes les marques de valises. Eh ouais.
7: Puis ce qui est pas mal, je pense, c'est que ça peut permettre à des commerçants qui sont pas trop dans le digital, du coup, d'avoir une page.
4: Tout à fait.
5: Exactement.
4: Tout à fait.
1: Alors ça, c'est ce que je voulais dire, c'est une très très bonne béquille pour les vieillards comme moi qui n'arrivent pas à se mettre sur Internet, parce que du coup, c'est une des vitrines possibles sur Internet que je n'ai pas à gérer. Donc ça, c'est excellent.
4: Ça permet le lien finalement entre des boutiques comme les vôtres où vous n'avez pas l'habitude de fonctionner comme ça, donc cette génération-là, avec une autre génération qui, elle, au contraire, n'utilise que le digital, ne sait plus que regarder des shorts pour choisir je ne sais quoi.
5: Des stories sur les réseaux, etc.
4: Finalement, les acheter sur des grandes plateformes qu'on connaît et se rendre compte qu'effectivement, dans les boutiques qu'on ne voyait pas auparavant, il y a aussi des choses qui sont tout à fait intéressantes.
5: C'est vraiment raccord avec la com. Et justement...
2: Puis j'imagine qu'il y a la synergie qui se fait. Les commerçants qui ont adhéré à cette carte sont forcément convaincus et eux qui consomment
5: donc déjà local,
2: du coup, adhèrent à cette carte.
4: Quand on est allé à leur rencontre, clairement, tout de suite, les commerces nous ont dit mais c'est une excellente idée. Et ce qui est génial, c'est qu'en plus, quand on ouvre la porte de ces commerces, on dit bonjour, on vous propose ce programme, est-ce que vous souhaitez participer? On leur demande pas grand-chose. Ça représente quand même quelque chose pour le commerce, puisqu'on leur demande pour adhérer à la chose et pour que les gens aient une attraction. Activité, de faire une petite remise, un petit cadeau, une petite promotion.
5: Mais alors qu'ils viennent pas. Ça coûte quand même l'offre.
4: Mais le commerçant choisit l'offre qu'il souhaite faire au client de manière à ce que ce soit pas quelque chose qui soit mangeur de marge pour lui. Je sais plus où je voulais en venir.
8: Moi j'ai juste une chose à dire, au niveau communication, c'est qu'on soit dans le digital ou pas, par rapport à ce que tu as dit tout à l'heure, c'est un excellent complément de communication. Je prends l'exemple pour nous qui avons un établissement à Saint-Cyr, mais on a également un établissement à La Cadière, et on est en phase d'en ouvrir un également sur Bandol. Effectivement, ça permet d'avoir un générateur de communication. Sans pouvoir le travailler, puisque effectivement la personne intéressée va sur l'application, elle peut effectivement, comme tu disais tout à l'heure, naviguer un petit peu et voir que effectivement Daniel Nouvelle Automobile, si je prends notre exemple, n'est pas présent que sur Saint-Cyr et que nous avons un atelier également à la Cadière d'Azur. Donc ça c'est plutôt sympa. C'est plutôt sympa parce que pour nous c'est un complément de communication parmi tant d'autres, et pourtant nous sommes déjà beaucoup présents sur le digital.
5: En plus, c'est adossé à un média comme Varactu, média de presse reconnu dans le sud de la France. Forcément, ça peut aider. Alors, on parlait de cette jeune génération, du coup, ce que tu parlais, Fabienne, de ce lien qu'il peut y avoir, puisque cette carte Varactu, c'est une carte numérique dans l'appli. Donc, est-ce que justement, le fait que ce soit numérique dans une application, est-ce que ça va parler ça aux jeunes générations qui, eux, ont souvent ces réflexes uniquement numériques? Tu disais, ils regardent que les stories.
4: Et justement, c'est tout le pari et c'est tout ce qu'on espère, qu'à un moment, on arrive à faire ce lien-là, complètement.
5: Ok, et grâce à ça, redécouvrir des magasins et revenir dynamiser tous ces centres.
4: Exactement. Et en fait, le petit plus, j'en parlais tout à l'heure. Donc, il y a cette petite remise, qu'on demande aux commerçants d'appliquer. Alors, c'est que les gens, on le sait, hein, ce qu'ils aiment, c'est se dire à un moment, j'ai fait une bonne affaire. Voilà, j'ai fait un bon plan.
5: J'ai été privilégié.
4: J'ai la bonne affaire quand je vais dans mon supermarché, parce que là, j'ai trouvé que quand j'achetais 3 tablettes de chocolat, on m'offrait la 4e. Et là, il y a un petit peu, je me dis, c'est super. Enfin, j'ai fait une super affaire aujourd'hui. Et là, l'idée, c'est un peu la même, mais dans les commerces qu'on va pouvoir.
5: Alors, tu parles de cette idée, mais justement, j'ai navigué un peu dans l'appli et j'ai remarqué que du côté de l'accro, je crois, il y a une librairie qui qui offre un café, tout simplement. En gros, tu viens, puisque c'est raccord avec ce que Vincent disait tout à l'heure, tu viens, tu as le droit à un café gratuit. Tu
4: vas c'est pas l'occasion de créer du lien, et c'est génial. Pas,
5: voilà, tu viens, t'as ta carte Varactu, tu as un café, tu peux, voilà, du coup tu papotes, donc après t'es dans la librairie, hein, après le commerçant va faire son job de commerçant, essayer de vendre des livres, etc., qui finalement sont pas plus chers puisque c'est des prix qui sont réglementés plus que les grandes enseignes, ben voilà, et on l'a dit, c'est pareil sur la mode, c'est pareil sur les manettes ou autres, c'est pas plus cher, donc.
4: Mais c'est ce qui permet aussi ça permet de recréer du lien, oui, complètement, c'est ce qu'on vient chercher.
5: Parce que ça, c'est une offre originale, une librairie qui fait, tu viens avec la carte Varactu et tu as un café.
1: Alors, ça s'approche d'un autre besoin des jeunes générations, c'est aussi de faire partie d'une communauté.
5: C'est-à-dire un réseau,
1: que,
5: oui.
1: Voilà. Mm. C'est pas que j'ai tant de pourcents de remise ou j'ai la plaquette de chocolat cadeau, c'est aussi je suis reconnu comme faisant partie de cette communauté. Et ça, c'est très intéressant. C'est pour ça que les offres un peu spécifiques, comme boire un café ou comme avoir le Dijon au restaurant, ou comme des petites choses comme ça, ça fait un peu je suis le client privilège. Mm.
4: Ouais, et ça permet de réhumaniser finalement les relations.
1: Parce que c'est moi que j'ai ça.
4: Exactement.
8: Et ce qui est bien aussi, c'est que c'est pas au travers d'une carte physique, mais à travers cet outil-là, le digital, ça c'est bien ça. Parce que la jeune génération et la moins jeune dont on fait partie, on aime bien le digital aussi, et puis ça permet de prendre une carte, on la prend, on la met dans le portefeuille, et puis il se passe plus rien. Là, ça permet de pouvoir effectivement avoir cette interactivité. Nous, on a participé sur ce programme, et on est content d'y être.
5: Parce que toi, Harmonie, toi qui es jeune, tout ce qui te parle en numérique, digital, forcément, oui, ça fait tilt.
7: Ah oui, non, c'est sûr. Et puis, je crois que ce qui est intéressant, c'est qu'on peut mettre à jour les offres
4: tout
7: aussi, en fonction peut-être, voilà, de, je sais pas, la fête des mères, Noël.
4: Tout à fait. Le commerçant peut faire évoluer ses offres, ce qui fait que pour le consommateur, ça a aussi eu quelque chose de. Enfin, c'est aussi pertinent pour le consommateur qui va se dire si ça change, je vais pouvoir bénéficier d'autres choses à d'autres moments.
5: Comme il est privilégié, il peut aussi mettre, je crois, ses commerces en favoris.
4: Il peut choisir, s'il a repéré une belle adresse, tiens, j'irai bien cet après-midi, ce week-end, flâner à Olliou, la Saint-Cyr, à Sanary. Donc je repère ses adresses, je vais aller me promener dans ses quartiers et je vais pousser la porte de ce restaurant-là cette fois-ci parce que là même sans la promotion me dire que tiens finalement je connaissais pas cette adresse et ça me donne envie d'y aller.
5: Une belle adresse de mode.
1: Alors je suis un peu
4: ça pousse à la découverte.
1: Je suis un peu monomaniaque mais je vais reparler de Synergie. Moi ce qui m'intéresse c'est quand on clique sur Saint-Cyr, il y a beaucoup de points de contact.
5: Et Olliou aussi d'ailleurs
1: excusez-moi, mais ça veut dire que quelqu'un qui a envie d'aller faire du shopping, l'activité favorite de certains, il va s'orienter vers des communes où il y a beaucoup de commerces qui lui sont proposés. Donc le fait qu'on soit nombreux sur la même application peut être aussi un plus sur le fait
5: ça joue collectif
4: complètement,
5: c'est ce qu'on disait.
4: Complètement. Mais c'est ainsi un commerce est isolé tout seul, quel qu'il soit. Soit on vient le chercher spécifiquement parce qu'on a absolument besoin de ça. Soit effectivement, il est tout seul et c'est beaucoup plus compliqué. Et le fait d'avoir les autres commerces autour, je vais acheter mon fromage. Je n'avais pas vu la boutique d'à côté qui me propose mon journal. Ça tombe bien. Je vais pousser la porte parce que de la presse parce que justement elle est près de mon fromager.
5: Et en face j'avais la boutique de mode comme par exemple Maison Inès qui fait marque de
4: ce qui fait qu'à un moment je vais pouvoir faire un circuit.
5: Tu fais ton circuit dans la ville en fait.
4: Exactement.
5: Et tu t'arrêtes en passant au lieu, tu t'arrêtes après acheter des nougats au passage. Mais ça c'est la gourmandise. C'est autre chose.
9: Par contre, est-ce que vous allez un peu parler de la ville? Parce que nous, par exemple, à Saint-Cyr, on a la Statue de la Liberté.
4: Qui est magnifique.
9: Qui est magnifique. Ouais, est-ce que vous allez un petit peu décrire la ville ou pas du tout?
4: Alors après ça, on le fait par ailleurs dans nos articles sur la.
7: Il y a une section découvrir le Var, si je dis pas n'importe quoi.
4: Complètement.
7: Il y a les places qui sont référencées.
4: Tout à fait. Par le biais de nos articles, c'est la même application, mais dans la partie presse, effectivement, on peut avoir des informations sur les communes et les communes sont mises en avant. Donc c'est un double outil qui permet et d'avoir les informations sur les communes dans lesquelles on peut aller se promener, aller flâner. Et du coup sur les boutiques dans lesquelles on souhaiterait pousser les portes.
7: Aussi bien des actus chaudes comme on appelle, c'est-à-dire qu'on voit souvent des faits divers et c'est souvent ce que regardent les personnes, mais malheureusement il n'y a pas que ça. Telle que soit la presse, hein, et oui, il n'y a pas que ça.
4: Non, on a aussi beaucoup de choses annoncées.
2: ignore la partie culture, économie, découvrir le Var.
4: Mais on a toutes ces informations aussi. Voilà, donc il faut aller gratter, regarder un petit peu, voilà, surtout le reste des informations. Mais quand on se connecte à l'application, on peut voir tout ça aussi.
5: Donc clairement, ça peut être un outil de découverte et pour booster un petit peu tout ce qui est commerce.
8: Il nous reste encore synergie
5: et de synergie surtout
8: entre les commerçants. Oui, c'est ça. Sympa aussi.
2: C'est entre les commerçants, collectif, pareil, la municipalité, j'imagine, peut jouer le jeu aussi en partageant cette carte.
5: Les offices de tourisme, autres peut-être.
4: On pensait justement, effectivement, ça fait partie de notre idée de nos projets de travailler aussi avec les offices de tourisme, notamment.
2: Oui, parce que ça concerne aussi bien les habitants qui peuvent y aller toute l'année que des touristes qui peuvent venir découvrir sur une semaine. Parce que comment fonctionnent un peu peut-être les abonnements? Je sais pas si c'est un abonnement. Enfin, est-ce que tu peux un peu nous expliquer ça?
4: Oui, alors effectivement, c'est sous forme d'abonnement que vous pouvez prendre pour la durée qui vous convient. Donc, ça, effectivement, ça demande une petite participation, mais en même temps, on n'a rien sans rien. Et c'est ce qui fait qu'à un moment, on est privilégié, c'est parce qu'on sort du lot. Il y a un souci de micro quelque part, je crois. Non, non, c'est bon. Oui, donc on peut prendre soit sur une période définie d'un mois qui est très courte, soit sur 3 mois, soit sur 6 mois, soit sur l'année. Donc voilà,
5: il y a différentes. On parle de quelques euros, c'est ça, par mois.
4: Et pour les premières formules, on est au prix du café pour le mois, ce qui reste quand même dérisoire, je pense.
2: Par rapport à toutes les offres que vous pouvez trouver.
4: Exactement.
9: Et pour l'internaute, c'est gratuit.
4: Pour l'internaute, non, c'est oui, l'internaute paye justement. Exactement.
5: Celui qui veut avoir les offres et les avantages. Voilà. Donc on va bientôt arriver au terme de cette émission, de cette première émission, avant de passer à la suite. On a encore un petit peu le temps. Là, on va essayer plutôt de se projeter un petit peu maintenant sur à quoi pourrait ressembler le commerce local finalement demain. Parce que là, on entend des idées, des pistes, des choses. La com, on a beaucoup entendu parler. Il faut des événements, il faut que ça bouge. Est-ce qu'un centre-ville de demain, c'est quoi? Est-ce que c'est un centre-ville où on a que des animations avec des food trucks et puis pas de petits commerces? Parce qu'il y a ça aussi, il y a un peu la guéguerre entre les guinguettes, on va dire, uniquement de centre-ville et les vrais commerces de bouche locaux qui sont implantés là et à l'année. Est-ce que c'est ça demain? Comment vous imaginez ce commerce local finalement dans 5 ou dans 10 ans? Benoît, déjà, comment tu imagines, toi?
0: Moi, j'attire attention à ce que nos centres-villes ne deviennent pas des cartes postales. C'est-à-dire, on ne vienne plus.
5: Des lieux Instagrammables, c'est ça?
0: Voilà, où on vient faire la guinguette. Et donc, je suis content le samedi soir, mais finalement, du lundi au vendredi, il se passe rien là-dedans. Ça, c'est très important et il faut absolument que tout le monde soit très vigilant. On l'a évoqué rapidement tout à l'heure et c'est une vraie difficulté. Il faut qu'il y ait une multiplicité de types, enfin, différents types de commerces en centre-ville. Surtout pas qu'on se retrouve avec un seul type d'activité, d'événement, parce que moi, au contraire, demain, s'il y a des guinguettes qui viennent être faites, c'est très bien. Mais il faut pas venir au centre-ville que pour ça. Donc, comment va être fait le centre-ville demain? Je crois que l'idée de la piétonnisation, même si ça fait beaucoup crier, je pense que c'est l'avenir de demain, parce qu'aujourd'hui, on voit bien, il y a quand même l'écologie est un sujet récurrent, on parle beaucoup de la chaleur, et en fait,
5: finalement, la piétonnisation, ça met de la vie, parce qu'en fait, les gens marchent partout,
0: parce qu'en
5: fait,
0: tout le monde a, moi, j'en fait, il y a plein de gens encore qui à Sanary, on reprend cet exemple-là.
5: C'est ce que j'allais dire.
0: Qui ont fait le choix. Oh là là. Forcément, on va plus arriver, les commerces vont partir. Moi, les commerçants avec qui je travaille en tant qu'entreprise, on fait aussi du B2B, en tout cas, leurs commandes chez nous n'a pas baissé. Donc, je pars du principe que même si c'est des gens très sympathiques et qui m'aiment bien, s'ils m'achètent du nougat, c'est qu'ils arrivent à le vendre. Ou alors, ils sont vraiment très, très gourmands. Donc, vu que ça a pas baissé malgré la piétonnisation, j'aimerais dire que ça peut être aussi un peu la solution de demain, parce que c'est vrai que c'est quand même agréable quand on arrive en famille, entre amis, et qu'on peut passer un moment calme.
5: Et en plus, c'est ce que je veux dire. En plus, c'est plus calme. Voilà.
0: Je pense que ça, c'est un peu l'avenir. Vous voyez, nous, à Oulu, c'est ce qu'on a visé, qu'on vise avec notre nouveau grand projet en tant que commune, où justement, on a voulu amener de l'apaisement avec une facilité de se garer, mais légèrement en extérieur. Plus on vient plus se garer devant le commerce. Alors oui, c'est vrai qu'il faut marcher un peu. Après, il y aura peut-être des solutions à trouver en venant, soit sur du drive, soit d'amener les courses. Encore une fois, la grande distribution le fait très bien, soit avec le drive, soit avec la livraison à domicile. Ça peut être une solution aussi pour le commerce de demain. Les pistes, mais voilà, tout ça participera forcément à un apaisement. C'est avec
5: des voies douces.
0: Moi, les pistes cyclables dans les villes. Moi, qu'est-ce que je regrette de ne pas habiter après tout? Parfois, quand je vois ces pistes qui sont là, alors vivement qu'on arrive à s'y mettre. Mais le problème, c'est que là, c'est plus mon mandat d'élu municipal, c'est plus le département qui est concerné par ça. Mais c'est vrai que ça serait qu'on puisse faire la liaison entre. Alors là, on est très varo-varo, hein, entre Toulon et Saint-Cyr, ça serait un régal.
5: Tout en piste cyclable. Ah, avec des centres-villes piétons.
0: En fait, parce que sur le tour de Saint-Denis, oui, mais si ça existe, regardez, on a fait les cartes. Je fais non, venez sur le terrain, sur le terrain.
5: Ça marche pas. Donc toi, ton côté, Benoît, t'imaginerais plus des centres-villes comme ça. Voilà.
0: Ah, moi, je pense conviviaux, qu'il faut qu'on piétonisé. Se tourne. Même pas que je l'imagine, c'est qu'à un moment, il faut se tourner vers ça, parce que c'est comme ça qu'on va revenir vers de l'humain, qu'on va revenir vers des endroits où on vient respirer, où on vient passer un moment. Des moments de fête, finalement, parfois, un peu, mais moments de vie surtout. Quoi.
5: Et finalement, un peu comme à l'époque, il y a 80 ans, 100 ans, on avait des places avec le café du village, le bistrot, le resto, les gens se réunissaient sur des places.
0: Mais surtout que les cafés, ils y sont encore.
5: Mmh. Aujourd'hui, il n'y a que des voitures qui passent toute la journée devant.
1: Les réseaux sociaux de l'époque.
0: Tout à fait.
1: Et ça fonctionnait même quand il n'y avait pas de courant.
5: Côté Benoît, ok, Bridget,
9: pourquoi pas moyen de transport, petit train, ça plaît tout le temps, ça.
5: Petit train écologique, électrique.
9: Absolument. C'est vrai que ça plaît. Quand je vais, moi, dans n'importe quelle ville, je cherche le petit train, quoi. Mmh. Et ça serait super de les avoir. Alors, peut-être pas toute l'année. Ou alors, pourquoi pas l'hiver, deux fois par semaine. Et l'été complètement, quoi. Parce que ça plaît, ça fait un air de vacances.
5: Ça fait visite un peu, ça fait visite guidée. Un peu dans l'esprit, on se gare à l'extérieur et puis on prend un petit train pour aller visiter le centre-ville, flâner, faire un peu de shopping.
9: Des arrêts, chez nous, ça serait super. Il y aurait l'arrêt balnéaire, l'arrêt centre-ville, l'arrêt Malamadrague.
1: Alors, moi, tout ça, c'est des choses avec lesquelles on peut pas ne pas être d'accord, ne serait-ce que sinon, on est un
5: peu... Là, on essaie d'imaginer à quoi ressemblerait le commerce de demain. Pas le commerce mort avec que des rideaux fermés, des centres-villes où il n'y a plus personne. C'est pas ça l'idée.
1: Moi, ce que je pense, c'est que, je sais pas comment c'est à Ouyoul, je connais un peu Saint-Cyr. Penser piétonisation, c'est excellent. Mm-hmm. En plus, on a une commune qui s'y prête. Sauf qu'il faut repenser la totalité du plan de circulation. Et des habitudes de chacun. Je veux pas citer de nom encore une fois, mais moi j'habite, mon commerce est sur une petite place qui est un des parkings gratuits de Saint-Cyr, sur lequel il n'y a jamais de place, parce que il y a 11 voitures d'employés municipaux, il y a les commerçants de la rue de la République qui s'y garent, ils arrivent avant les clients, donc de toute façon ils sont sûrs d'avoir une place, et après les clients n'ont aucune place de parking. Alors qu'il y a un parking à 200 mètres de là, et que tous les commerçants qui passent leur journée entière dans leur commerce pourraient très bien mettre leur voiture sur le parking qui est à 200 mètres de là. Mais non, on prend
4: une
1: le parking. On se tire une balle dans le pied. Et quand on parle de piétonisation, ce sont les commerçants qui nous disent... On a eu la conversation il y a relativement peu de temps à quelques commerçants. Oui, mais moi, mes clients viennent en voiture. Oui, mais moi, j'ai besoin d'être livré. Oui, mais il y a cette contrainte-là. Oui, mais il y a cette contrainte-là. Et certains disent même qu'à partir du moment où c'est piéton, puisqu'on le fait de temps en temps, ils perdent entre 30 et 40% de leur chiffre d'affaires.
2: Merci. Et on avait avec nous, donc pour résumer cette émission, on va vous demander un mot qui vous vient à l'esprit. On avait avec nous Harmonie Bertrand, qui est fondatrice des trois magasins Maison Inès, boutique multimarque pour femmes, Maison Léo pour hommes et Maison Charlie pour enfants. Merci. Et ton mot?
7: Alors, je vais dire acheter local.
5: Okay. On avait aussi Brigitte Conticello, qui est fondatrice aussi des trois magasins. Brigitte?
9: Vive le centre-ville.
5: Ok.
2: Benoît Adé, qui est présidente de l'association des commerçants d'Olioul, artisan nougatier Maison Jonquier, et élu à la ville d'Olioul.
0: Eh ben moi j'ai beaucoup d'espoir pour l'avenir, donc j'espère que tout le monde fera confiance dans notre espoir pour porter des belles valeurs et des beaux produits.
5: Pierre, qui était là, qui est gérant d'Happy Magnet à Saint-Cyr et qui est aussi marchand forain. Un mot, Pierre.
1: Synergie.
5: Synergie, ok, espoir, synergie.
2: Yves, okay. Nouveau commerçant pour AD Cycle.
10: Ben, un bel avenir pour les commerces de centre-ville.
5: L'avenir, ouais.
10: Ouais.
11: Bienveillance.
2: Pour Daniel, Vincent.
11: Bienveillance pour pouvoir prendre en considération la demande de chacun et être en harmonie avec ce qu'attendent les consommateurs et non pas avec ce qu'ils peuvent nous apporter.
5: C'est quand même des mots très positifs tout ça. Et Fabienne, du coup, pour conclure pour la partie...
4: Oui, moi je dirais humanisation pour revenir vers l'humain, en fait, tout simplement. Hein.
2: Grâce à la carte Varactu, par exemple,
5: c'est une des solutions. On a cité pas mal de solutions. D'ailleurs, si vous voulez en savoir un petit peu plus, eh bien, il va falloir rester avec nous et puis continuer tout ça dans notre émission. Il faut qu'on en parle la suite.
2: Bien sûr, on se retrouve tout de suite et on se retrouve le mois prochain aussi pour une enquête. Et sur le www.fautquonenparle.fr, ça c'est tous les jours. N'hésitez pas à aller faire un tour sur notre site. À bientôt.
5: C'est ça. Bye bye.
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2: La Poste. Mais Laurent, ils veulent privatiser, mais personne n'achètera, même pas eux. Mais la Poste, mais rien que la pub de la Poste.
3: Bougez avec la Poste.
2: T'as qu'à écrire cette pub, ils sont jamais allés à la Poste, hein. S'il y a bien un endroit sur Terre où ça bouge pas, c'est à la Poste.
3: On va à la même, on va à la même.
2: C'est vrai, il faut minimum 2h30 pour faire peser timbre une lettre. Des fois, aller à la Poste, ça prend la journée. Tu rentres chez toi le soir, t'es comme ça. Ta femme te dit,
3: mais t'étais où?
2: Hein? Ben j'ai bougé. Jusqu'à la Poste, une fois dedans, plus rien, rien.
4: Moi, je connais des gens, ça les angoisse tellement qu'ils portent leur courrier eux-mêmes.

0: postale des vacances. J'y retourne, il reste 2 jours.
1: C'est un peu excessif, mais je les comprends, je les comprends. Parce que quand, à la poste, c'est les spécialistes de la queue qui n'avance pas. C'est eux qui l'ont inventé, la queue qui n'avance pas, et après ils ont été copiés par tous les services publics. Et il y a une explication à ça. C'est qu'à la poste, quand on regarde bien, sur 10 guichets, il y en a 1,5 d'ouverts.
0: Les autres, ils sont jamais ouverts. Jamais, jamais. C'est des guichets de secours. Sûrement, ou quand il y en a un qui fonde, hein. C'est sûrement... Donc t'as le guichet qui est ouvert en plein, qui est là, avec la vitre et tout, le guichet, voilà, là, avec la queue, il y a toujours la queue à la poste, hein. S'il n'y a pas la queue, c'est que c'est fermé. Donc la queue avec, qui fait des serpentins, vous avez remarqué, ça fait des... La queue de la poste, ça fait des petits serpentins, ça reste. Donc il y a la vitre et tout, et quand vous avez de la chance d'être au guichet, de l'autre côté de la vitre, il y a le préposé de la poste, comme ça, de l'autre côté, qui vous regarde à travers la vitre et qui fait... Oui, parce qu'ils ont des micros pour qu'on comprenne mieux. Rien compris. Quelqu'un a compris dans la queue, là, hein?
1: On comprend rien. Hé, de l'autre côté, on comprend rien. Rien. Oh.
2: Vous êtes sourd ou quoi? Je viens de vous dire, c'est pas le bon formulaire. Le renseignement. Avec un accusé de réception ou sans les accusés de réception? C'est avec ou sans accusé?
0: En fait, l'accusé, c'est toi.
1: Donc ça, c'est le guichet qui est ouvert en plein. Et juste à côté, il y a le demi-guichet.
0: Comment expliquer? En apparence, c'est le même, hein? Avec la clé en serpentin, tout pareil, tout le même. En apparence, le même. La seule différence, c'est qu'il s'occupe absolument pas de toi. Tu es de l'autre côté du guichet face à lui, mais il fait comme si tu n'existais pas. Il dit des phrases du genre...
3: Hé, hey Nicole, t'as vu mes nouvelles godasses? C'est du daim synthétique. C'est bien imité, hein, on mettrait 2 cornes, on dirait un daim.
4: Non, en fait, ça y est, mes gamins, ils sont partis en vacances.
3: Ouais, ils sont à la montagne, ouais. Non, on n'a pas de nouvelles, non. Non, pas de carte postale, ben, c'est un peu de notre faute. Parce que...
4: Attends.
2: Quoi? Oui, t'es ouvert, mais faut pas s'énerver comme ça!
1: Oh, qu'est-ce qu'ils ont ce matin là?
2: Vous voulez quoi? Hein? Un colis postal? C'est pas le bon guichet.
1: Et donc, je vais dire.
2: Ah, quoi? Oui, c'est fermé, oui. Oui, le guichet colis postal, il est fermé, parce que le préposé au colis postal, il est pas là, il est en arrêt maladie depuis 5 ans. Oui, d'accord, je vais m'occuper de vous. Ouais, je suis dans un bon jour, allez. Vas-y, attention, c'est pas mon tourniquet. Non, c'est pas le tourniquet qui est trop petit, c'est votre colis postal qui est trop gros. Et bah, passez-le en 2 fois. Allez, on va le refaire derrière, on connaît bien. Allez, vite, dépêchez-vous. Ah, désolé, 12h32, on vient de fermer il y a 2 minutes.
0: Terrible, la pote, terrible. Si tu commets un crime, c'est grave, hein. Tu commets un crime et tu te fais arrêter par la police, tu fais, c'est pas moi, j'étais à la poste. Ils te libèrent tout de suite, hein. La police, ils vont pas vérifier l'alibi, ils veulent pas faire la queue. Mais il y a pire que ça, la poste. Il y a le retrait de recommandé. Ça, c'est une invention de vicieux, ça, le retrait de recommandé. Parce que quand on y réfléchit bien, à la poste, le recommandé, il paye quelqu'un pour l'amener jusqu'à chez toi pendant les heures où tu travailles. Et comme t'es pas là, il repart avec.
3: C'est pas une invention de vicieux, ça, hein? Et ils te laissent le petit papier jaune pif à la place,
0: où il n'y a rien d'indiqué. Juste qu'ils sont passés entre 11h05 et 11h06, mais tu n'étais pas là. Donc il faut toute une organisation pour aller le récupérer. Et en plus, il y a un temps limite. Et en plus, ça prend plusieurs jours. C'est terrible, c'est très angoissant. Il faut aller à la poste dès le matin à 8h avant d'aller bosser. Pour être sûr d'être en premier, tu rentres dans la poste comme ça à 8h. Tu... Oh, 10 personnes, c'est pas possible. C'est la queue d'hier soir ou quoi? C'est pas possible, ils ont couché là, c'est pas possible. Tu te mets au bout de la queue. Tu dis bon, 8h, 10 personnes, 9h je suis au guichet, 9h30 je suis au bureau, ça va aller. Heureusement que je suis venu tôt.
1: Hop, ça avance la queue. Ouais, ouais, ça avance, ça ralentit. Hop, ça avance, ça avance, ça avance. Hop, hop, ça s'arrête, ça s'arrête. Hop, ça recule, c'est pas bon. Hop, ça, hop, ça avance, ça avance. La petite queue, attention, attention, le virage. Attention, c'est dur, le petit serpentin. Ah, on a pas l'air court dans le petit serpentin, on a pas l'air court. Hop, 9h, t'es là. Hein? 1, 2, 3, 4, 5, 6, 7, 8 personnes.
3: Oh, oh, oh, oh. Plutôt midi et demi au bureau, là. C'est pas grave, j'irai pas bosser entre midi et deux, ça va aller, frère. Hop, ça avance, ça que, ouais, ouais, ça avance, ouais.
1: Hop, hop, 10h, t'es là. Il y a 6 personnes, mais tu comptes plus. T'as juste envie de pisser. Mais tu vas pas pisser, tu veux pas laisser ta place dans la queue. Puis surtout, t'as déjà vu des toilettes à la poste. Il y en a, mais que pour eux, de l'autre côté de la vitre. Des vicieux, je vous dis, des vicieux. C'est pas grave ça, parce qu'il faut pas y penser, ça va passer. Je pisserai sur la route, en allant au bureau vers 13h30, comme ça, hop, à la portière pour gagner du temps, allez hop. On peut pas téléphoner au volant, peut-être on peut pisser. Pourvu que je me fasse pas flasher, c'est tout. C'est passé, je dois plus pisser, c'est passé. Faut pas y penser, ouais. Hop, ça avance, t'as que. Ouais, ça avance. Hop. 11h, t'es là. Ah, il te le faut, c'est recommandé, il te le faut. Surtout que t'es déjà passé la veille, mais t'avais oublié ta pièce d'identité. Tant pis, là, tu te pisses dessus, tant pis. D'un côté ou de l'autre pour les garçons, des deux pour les filles. Je suis souvent allé à la poste, si c'est pas grave, ça, sécher, ça va sécher, ça va. Pourvu que je sois au guichet avant midi et demi, sinon je me serais pissé dessus pour rien. Ça avance, ouais. Attention, ça glisse. Et midi, t'es au guichet. 4 heures pour faire 2 mètres, ça c'est de l'embouteillage. Ah oui, c'est pour recommander. Oh, il me parle, c'est le bon guichet. Oh, ma pièce d'identité, voilà. Oui, c'est moi, c'est une vieille. Oui, c'est une vieille photo. C'est moi plus jeune. Si, c'est moi. Voilà, c'est moi, d'accord, ouais. Vous dépêchez un petit peu, s'il vous plaît. Ça voulait vous presser, j'aimerais bien arriver à 17h au bureau. Que ceux qui partent me voient arriver pour pas être licencié, merci d'avance. Et à ce moment-là, le préposé de l'autre côté, il se lève comme ça avec ton avis, puis il part comme ça. Il part tout doucement comme ça. Il part derrière comme ça, il s'en va tout doucement au loin, il s'en va. Il devient tout petit. Et il disparaît derrière pendant 30 minutes. Et pendant ce temps-là, il y a toute la queue qui te foudroie des regards comme ça. Ce que t'as demandé à recommander, et eux, ils voulaient juste des timbres. Qu'est-ce que tu sais de les rassurer? Non, vous inquiétez pas, reviens. C'est bon, ça a bougé, il est encore vivant. Il monte ses nouvelles godasses, il revient. Ça va aller. Vous inquiétez pas. Effectivement, il revient au bout de 30 minutes. Il se met face à toi comme ça, puis il dit... Comment ça, vous le trouvez pas? Mais si ça s'appelle à recommander, c'est qu'il est recommandé de pas le perdre, non?
2: On perd rien à la poste, quand même. Soit il est pas arrivé, soit il est reparti. Ou alors il sera en train de le déposer chez vous, puis vous êtes là.
1: C'est bon. Tu rentres chez toi, t'es pas allé bosser. Ta femme te dit, c'est quoi le recommandé? Tu fais, je sais pas, par contre je me suis pissé dessus pour rien.
3: Et je leur ai laissé ma pièce d'identité.
1: Mais il y a pire que ça, la poste est encore pire que ça, Il paraît qu'il y a des gens qui ont des comptes en banque à la poste. Des sadomaso.
5: Et ils sont au guichet au petit matin, tu vas te reconnaître. Au petit matin, quand il y a encore de la brume. Ils sortent de la brume comme ça, ils sont les premiers au guichet et ils ouvrent religieusement leur livret A. Et vous allez comprendre pourquoi ça s'appelle un livret A. Ils le passent comme ça, ils disent « Bonjour, je voudrais retirer 50 euros, s'il vous plaît. »

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4: Bonsoir. Alors je me présente pour ceux qui ne me connaissent pas, donc je m'appelle Anthony Joubert, donc je suis un humoriste de talent. Talent, c'est un petit village qui est dans les Bouches du Rhône. Avant de démarrer, il faut que ça soit quand même familial, on m'a dit. Tout le monde est de Paris?
5: Non.
4: Personne n'est de Paris, alors on aurait dû le faire dans le sud. Non, mais tellement content d'être à Paris, messieurs, dames, je suis tellement content. Vous savez, j'ai galéré, moi, parce que mon père m'a mis dehors, ma Covid m'a quitté à l'époque, pour partir, justement, parce qu'il faut prendre ses valises, partir à Paris, pour réaliser sa carrière. Mes potes me l'ont dit, j'ai Anthony, va au bout de tes rêves, rien qu'au bout de tes rêves, là où la raison s'achève. C'est pas de moi, hein, c'est... Non, c'est de Gad Elmaleh. Mais... Il a tout pris, il a tout pris. Non, on n'en parle pas, on n'en parle pas. Non, mais c'est de là, messieurs, dames, parce qu'à l'heure d'aujourd'hui, quand même, pour un mec du Sud, je vis à Paris. Et j'adore Paris. Pour te dire, dernièrement, j'ai eu un pote à moi de Marseille au téléphone qui me dit « Alors Anthony, ça passe bien Paris, impeccable, je m'éclate, tout va bien. » Non, non, mais franchement, viens me chercher. J'arrive pas, madame. Je vous jure, tout ce que je raconte est vrai ce soir. Madame. Le premier jour où je suis parti à Paris, mon calvaire a démarré par la SNCF. Rien que le nom, c'est une vanne maintenant, putain. Et d'entrée, je suis avec ma petite valise, je suis arrivé sur le quai, et d'entrée, j'ai entendu ça.
6: La SNCF vous souhaite une bonne année 1976. Veuillez nous excuser pour ce retard.
4: Et t'as vu sur les billets SNCF, c'est quand tu prends ton train, t'as tout le temps une place numérotée. Mais on est d'accord, on est tous les mêmes. Quand le wagon est vide, tu te mets un peu où tu veux. Oh, moi, je suis mis un peu où je voulais. Et t'as tout le temps un mec qui arrive à côté de toi qui te fait « C'est ma place. » Putain, monsieur, mais le wagon, il est vide. Oui, mais c'est ma place. Monsieur, regardez bien, je dis « Le wagon est vide. » Oui, mais c'est ma place. Bon, à la fin, je me suis levé. Après tout, c'est lui qui conduisait le train. Et je suis arrivé à Paris, je suis descendu, j'ai eu marqué Gare de Lyon. Je suis remonté dans le train. Ça a jamais choqué personne, ça, Gare de Lyon à Paris, non, normal tout ça. Admettons, je suis arrivé devant une grande gare immense, un quai énorme. J'étais là, je marchais tranquille, d'un coup, waouh, un mec qui me doit en courant. Je continue à marcher, waouh, un autre mec qui me doit en courant avec sa valise. Je me retourne, je vois un troupeau de bisons courir de tous les côtés. Je me suis mis à courir aussi comme un con. Qu'est-ce qui se passe, gars? Il y avait tout le monde qui courait, des vieilles, des petits. Il y a même un mec, il était plein d'eau et tout, je vous transpirais. Je fais, non, je suis pompier. Et je me suis mis à courir. Oui, on n'en parle pas, on n'en parle pas. Heureusement, je suis arrivé au bout, je suis tombé sur un escalator, je tiens, je vais pouvoir me reposer. Me reposer, mon cul, oui. Attends, les gens, ils marchent sur les escalators. Yo, tu vois pas que ça monte tout seul? Attends, c'est comme si moi, je mettais un ascenseur et je sautais pour aller plus haut. Ah oui, je découvre, moi. Je sais, je suis arrivé avec le métropolitain, juste derrière. C'est bien le métro, hein, je connaissais pas. C'est pas... Rigoler en décalé, vous avez pas la DSL, non? C'est... Dites-moi où vous en êtes, je rejoins. J'atteignais tranquillement le métro sur le quai. D'un coup, le métro est arrivé, les portes sont ouvertes, les gens sont sortis, les gens sont rentrés, les portes sont fermées, le métro est parti, moi, je n'ai pas bougé. Ok. Deuxième tentative. D'un coup, le métro est arrivé, les portes sont ouvertes, je suis rentré, les portes sont fermées, le métro est parti, j'étais dans le métro. Ouais, yes, wouh, j'y étais. C'est qui le king? Mes bagages, non. J'ai mis les bagages. Messieurs dames, le métro commençait à se remplir. Moi, je pleurais, je transpirais. Messieurs dames, j'ai mis les... D'un coup, il y a un mec qui m'a donné 1 euro. Je sais pas pourquoi. Il y a un mec qui est venu vers moi. Enfin, vers moi, il était juste à côté de moi. Il a juste tourné la tête comme ça. Il dit, monsieur, économisez l'oxygène, s'il vous plaît. Vous allez descendre le métro, vous allez changer de rame, vous allez faire demi-tour et vous allez retrouver vos bagages. Moi, j'ai fait... Et mon père m'a mis dehors, ma copine m'a quitté, j'ai oublié les bagages. Putain, mais qu'est-ce qui m'arrive de pire à ce moment-là, putain?
6: Mesdames, messieurs, nous sommes arrêtés sur la voie pour des raisons de colis suspects. Merci de bien vouloir patienter.
4: Je crois que c'est à ce moment-là que je tombais les pommes. Enfin, dans les pommes, non, il y a bien trop de monde. Je tombais dans les pommes, mais debout. C'est en pommier. C'est un accordéoniste roumain qui m'a réveillé. Il y en a beaucoup quand même de Rome ici. C'est la Roumanie ou quoi? Mais il y en a qui en abusent un peu quand même. Hein. Je vous jure que c'est vrai. La dernière fois, il y a un mec qui est rentré dans le métro comme ça, il a fait « Bonjour, messieurs, dames. Je suis sourd et muet. Et... » Tout change à Paris. Il faut s'adapter quand même. Hein. Ta maison, elle est différente d'ici. Elle est plus petite. Moi, je suis très chanceux ici. J'ai trouvé un 10 mètres carrés. C'est très très joli, c'est très très mignon, c'est très simple. Je suis rentré, j'ai pété, j'ai chauffé. Oh putain! Il y a un truc que je peux pas faire ici aussi, au restaurant. Tu vois, je peux pas demander du pain. T'as tout le temps ce con de serveur qui vient, vous voulez du pain, vous voulez du pain? C'est raciste en plus de faire ça. Non mais si c'est un blague, jamais tu vas faire, dis donc, tu veux du pain, dis donc, c'est raciste! D'ailleurs, tu sais, je suis allé voir l'OM jouer dans un bar parisien, il faut vraiment adapter. Quand l'OM a marqué à la télé, j'ai fait ouais, oh, elle arrive cette bière, tu vois, faut vraiment changer. Faut s'adapter ici, tu vois, c'est différent. Non mais c'est quand même ici que tout se passe, tu vois, les télés, les radios, tout est ici. Et puis moi je suis content parce qu'il y a des moments où j'ai galéré quand même. Là c'est cool, tu vois, c'est du bonheur de jouer ici. Mais il y a des moments où vraiment, par exemple, j'ai joué en Bretagne devant des gens bourrés. J'ai joué à Ibiza devant des gens drogués. J'ai joué au Cap d'Agde. J'ai bien aimé. Non mais j'adore ce métier parce que je suis devenu micro connu mais pas trop. Et du coup on a des soucis, tu vois, avec l'argent aussi, tu vois, pour remplir les salles, tu vois. D'ailleurs je fais une parenthèse sur les banquiers et tout ça parce que t'as vu, quand tu ramènes pas trop d'argent, tu vois, quand tu les ramènes, tu vois, ils te font des grands sourires, les banquiers. Le mien, je sais même pas s'il a des dents. L'autre jour on était dans une prise d'otage tous les deux. On n'était pas fiers, hein. Moi j'ai voulu déconner, j'ai fait pourvu qu'ils prennent mes agios. Il a pas rigolé, lui. Lui, il m'a fait, monsieur Joubert, le bouton d'alarme. Moi, j'ai fait, fais comme pour le découvert. Un mois moins recommandé, connu. Mais c'est pour ça que je te dis, on a de la chance d'être en France. Rendez compte, messieurs, dames, parce que les scientifiques le disent eux-mêmes, tu vois, il est important de rigoler au moins 5 minutes par jour. Et oui, moi, je dis que c'est bien. Voilà. Non, mais... Oh, les mecs au Japon, ils font des pauses dans leur journée pour rire. Des pauses dans leur journée pour rire. Alors qu'en France, on est obligé de faire, bon les gars, on arrête de déconner, on bosse maintenant, hein. C'est comme ça. Mais j'adore ce métier, messieurs, dames. Et vous savez, je vous dirai un truc que je pense vraiment. Je pense qu'en fait, que si le rire, c'est le propre de l'homme, le comique, c'est le savant. Et moi, je suis le petit Marseillais.

0: Bonjour à tous, c'est l'heure de votre horoscope de ce 10 juin, nous fêtons l'Andry. Alors signe par signe, voici les messages des astres.
1: Bélier, vous aurez enfin la motivation nécessaire pour terminer un projet.
0: Taureau, vous aurez la bénédiction des astres sur vous, certains de vos vœux pourront être exaucés.
1: Gémeaux, votre sens de l'organisation devrait vous permettre de surmonter les obstacles.
0: Cancer, essayez de prendre les choses du bon côté, même si quelques obstacles sont à surmonter.
1: Lion, Mars vous rendra particulièrement agressif aujourd'hui. Vous ne supporterez aucune contradiction et aucune autorité. À bon entendeur.
0: Vierge, quelques sacrifices sont à faire. Soyez particulièrement attentif à votre situation financière.
1: Balance, bien soutenue par Saturne, vous pourrez améliorer sensiblement votre standing aujourd'hui.
0: Scorpion, prenez sur vous, ne mettez pas toujours les torts sur les autres. Vous avez aussi votre part de responsabilité.
1: Arrêtez de broyer du noir les Sagittaires. Le cours des choses changera uniquement suivant votre humeur.
0: Capricorne, les relations familiales ne sont pas toujours simples. Rien de tel qu'une bonne explication pour crever l'abcès.
1: Verseau, vous aurez l'occasion de mettre vos qualités en avant et de montrer de quoi vous êtes capable.
0: Enfin, Poisson, soyez vigilant sur le plan financier. Quelqu'un tentera peut-être de vous arnaquer, alors soyez prudent. Bonne journée à tous. À demain pour un nouvel horoscope. Nous fêterons Barnabé.
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1: La véritable force est celle que nous exerçons à chaque instant sur nos pensées, nos sentiments, nos actes. Moriei Ueshiba.
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1: Bonjour à tous. Les tensions de plus en plus vives au Moyen-Orient. Les États-Unis ont annoncé avoir frappé à plusieurs reprises l'Iran. Des explosions ont ainsi été signalées autour du détroit d'Ormuz. Une attaque présentée comme des représailles à la destruction d'un hélicoptère américain. Plus tôt, Donald Trump avait assuré qu'il voulait une riposte très forte et très puissante. La réaction iranienne a été immédiate. Les gardiens de la révolution ont lancé une attaque de drones contre une base américaine à Bahreïn, mais également en Jordanie. De son côté, le Koweït annonce viser des cibles aériennes hostile au-dessus de son territoire. Dans le reste de l'actualité, le gouvernement directement mis en cause après la mort de Liana dans le Gers. L'avocat de la famille de la jeune fille a ainsi dénoncé hier soir les moyens accordés à la justice. Maître François Roujou de Boubet qui a directement interpellé Emmanuel Macron. L'avocat reproche au chef de l'État de ne vouloir entendre aucun argument de moyens dans cette affaire. De son côté, Sébastien Lecornu a présenté une série de mesures après une réunion de crise à Matignon. Le Premier ministre propose de renforcer les peines pour les violeurs en série sur mineurs. Concernant les crimes contre les enfants, les actes d'enquête devront être effectués dans un délai maximal de 3 mois. Patrick Bruel doit être présenté à un juge ce matin à l'issue de sa garde à vue. Le chanteur et comédien de 67 ans est entendu depuis lundi pour des faits qui concernent 13 victimes présumées. Il est, on le rappelle, accusé par plusieurs femmes de viol et d'agression sexuelle. C'est très compliqué ce matin sur les rails. Les syndicats appellent à la grève ce mercredi à la SNCF, un mouvement pour dénoncer les réorganisations du groupe ferroviaire. Un TGV sur 3 en moyenne est annulé. Comptez également un intercité sur 2. Le trafic régional est également fortement perturbé. Et puis on termine avec du football, direction Boston. À 6 jours de son entrée dans la Coupe du Monde, l'équipe de France de foot s'envole aujourd'hui pour les États-Unis. Le décollage est prévu à 13h cet après-midi. Les joueurs s'installeront dans un prestigieux hôtel 5 étoiles, le Four Seasons, situé en plein centre-ville de Boston. Excellent début de journée à tous.

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1: Aujourd'hui, 10 juin. Le 10 juin 1829, une épreuve tout à fait singulière fut mise en place. Tout de suite, son récit.
2: À l'Angleterre, une terre de prospérité sportive. Voilà une idée plus que démontrée aujourd'hui. Parlons d'une de ces multiples épreuves dont nos amis d'outre-Manche sont les plus fiers. Une des plus anciennes rencontres de sport du monde également, la Boat Race, celle-là même qui oppose les universités d'Oxford et de Cambridge, deux des plus prestigieuses hautes écoles du territoire de Sa Majesté. Alors cette opposition primairement récréative est issue de l'entente de deux étudiants, un cambridgeois, Charles Merivale, et de son homologue d'Oxford, Charles Wordsworth. Alors tout d'abord, pour décrire le côté technique, cette désormais fameuse course d'aviron se court à l'heure actuelle avec des équipages de 8 rameurs avec barreur, remontant ainsi la Tamise en phase de marée montante. Mais la règle est stricte, ne peuvent prendre part au duel que les étudiants, bien sûr, mais des étudiants intégrés au bateau de leur propre collège. C'est alors le 18 juin 1829 que ce populaire affrontement d'embarcations naquit à Henley, ville située à une quarantaine de kilomètres au nord-ouest de Londres. 6800 mètres de parcours sur la Tamise, 6,8 kilomètres d'effort pour écrire un nouveau pan de l'histoire du sport moderne. Au bout de la ligne de course, ce sont les compères de Wordsworth qui enlèvent cette première édition de la Boat Race. Mais bon perdant, son compère Merivale n'a d'idée en tête que de lancer une éventuelle manche de rattrapage en organisant une revanche qui se disputera 7 ans plus tard avec un destin plus heureux pour les premiers battus. Ainsi, depuis 1856, tous les ans se tient ce rituel aquatique, cette bataille de pelles qui attire des milliers de spectateurs sur les bords de la River ou encore des millions de téléspectateurs et d'auditeurs en direct à la télévision et à la radio, donnant des scènes plutôt cocasses, notamment en 1949 lorsqu'au micro de la BBC, le célèbre commentateur britannique John Snegg déclara, je cite, « Je ne sais qui est en tête, mais c'est soit Oxford, soit Cambridge. » On reconnaît bien là le flegme et l'humour sans pareil, ce British. Il faut tout de même noter que dans la belle histoire de cette joute estudiantine, en 1877, un seul duo et un unique résultat nul vient décorer son palmarès. Enfin, pour la petite anecdote, quelques noms de personnages célèbres ont participé à cette folle adversité et notamment un qui, avant de jouer du stéthoscope à la télévision ou encore de la guitare sur scène, Hugh Laurie était plus féru de rame. L'interprète de Dr. House peut se tarer d'avoir participé à la Boat Race en 1980 avec son université de Cambridge, mais n'a pu malheureusement éviter la défaite de cette dernière. Cette course résume parfaitement cette citation de Francis Bacon, philosophe anglais, qui nous dit tout simplement que la prospérité découvre nos vices et l'adversité révèle les plus grands.
1: Allez, on se donne rendez-vous demain pour d'autres histoires d'un jour avec Mémoire Sport.
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3: Et on commence avec l'agence Manpower Conseil Recrutement du Mans qui est actuellement à la recherche d'un ou une employée administrative pour travailler sur Changer dans le cadre d'un recrutement pour un contrat à durée indéterminée de 35 heures hebdomadaires. Vous contribuerez à la fiabilité des données comptables et de la qualité de service rendu aux clients et aux fournisseurs. Pour ce faire, vous saisirez, contrôlerez et enregistrerez les factures fournisseurs dans le logiciel de comptabilité. Vous assurez le suivi des règlements, effectuerez les opérations bancaires, participerez aux déclarations de TVA, vous contribuerez aux relances clients et au suivi des encaissements, vous préparez les éléments nécessaires aux clôtures comptabilité, vous établirez les factures clients après validation, vous suivrez également l'activité via des tableaux de bord. Vous assurez également un accueil téléphonique et administratif et participerez au bon fonctionnement administratif du site. Une formation en tant que comptable ou responsable administratif est demandée. Les débutants sont cependant acceptés. Si cette offre vous intéresse, vous contactez Charline Revaux de Manpower Intérim Conseil et Recrutement. Numéro de l'offre France Travail 208 CYRK. SOS Bricolage, premier réseau national de bricoleurs professionnels, spécialisé dans les prestations de petits bricolages et de petits jardinages à destination des particuliers, commerçants et entreprises, recherche sur le département un agent à domicile pour faire des prestations de bricolage et de jardinage. Vous accompagnerez les clients dans leurs demandes, que ce soit pour monter des meubles, tondre la pelouse ou encore tailler des haies. Les débutants sont acceptés. Si vous êtes intéressé, vous contactez Jean Lourdin de SOS Bricolage, numéro de l'offre France Travail 208 C R S S. Randstad Intérim Le Mans recherche un conducteur en véhicule léger, livreur, homme ou femme, pour une mission de 5.

0: pour voir pour cet été 35 heures hebdomadaires. Au sein du site industriel de Val-au-Perche, vous travaillerez en poste alterné jour et nuit pour des gardes de 12 heures. Vous ferez l'accueil et le contrôle d'accès du site. Vous vous occuperez de la protection et alerterez en cas d'accident ou d'événement exceptionnel. Vous ferez la surveillance générale du site, la sécurité technique et incendie de base, le secours et l'assistance aux personnes. Vos interventions s'effectueront dans le strict respect des consignes et des procédures. Les débutants sont acceptés. Si vous êtes intéressé, vous contactez Amarine Trébuchet de Ceris Security. Numéro de l'offre France Travail 208 C D R V. Et enfin, pour renforcer ses équipes, l'entreprise de la Socopa de Chéré est actuellement à la recherche d'équipiers de production hommes ou femmes pour intégrer différents ateliers. Vous travaillerez évidemment dans le respect des règles d'hygiène, de qualité et de sécurité. Vous fabriquerez des produits élaborés. Vous ferez le conditionnement de ces produits. Vous serez également amené à préparer les commandes. Vous avez idéalement une première expérience sur un poste similaire. Cependant, les débutants sont également acceptés. C'est pour un CDD de 2 mois, 35 heures hebdomadaires. Vous pourrez être amené à travailler en équipe, de jour comme de nuit. Si vous êtes intéressé, vous pouvez contacter et postuler directement à l'entreprise Socopa de Chéré en contactant Jimmy Bourneuf, numéro de l'offre France Travail 208 DWVT.
1: Si l'une de ces offres vous intéresse, contactez France Travail sur son site internet francetravail.fr.
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1: Ok, Pablo, Momo, Jano. Je sais pas siffler, ok. Allez, dernière réunion avant le casse du siècle. Lundi, 10h30, Crédit Agricole. Oui, non, c'est plus la BNP, parce qu'il y a un parking payant devant. On croit non plus que ça nous coûte de la thune. Hein. Ok, personne n'a été suivi là? Oui, Jano, je t'écoute. Hein? Il y a ta femme qui t'attend dans l'escalier. J'espère que tu n'as pas dit qu'on allait faire un braquage quand même. Elle s'est déjà acheté un manteau de fourrure. Toi, Pablo, t'as déjà pris un crédit à Bricorama. Et toi, tu t'es déjà acheté un écran placenta. Putain, les mecs. Peut-être faire le braquage avant de dépenser votre oseille. Bon, question importante. Est-ce que quelqu'un a une connexion pour nous fournir des armes pour demain matin? Je ne pense pas qu'on n'a pas pensé à ça. Momo, ta belle-sœur bosse toujours à Jouer Club. Tu crois qu'elle peut nous fournir des armes? Mais on s'en fout qu'il soit chargé ou non. De toute façon, c'est des billes en plastique. Putain, les mecs, vous vous reposez jamais ou quoi? Non, Pablo, on ne fait pas un braquage avec une truelle. À moins que tu aies l'intention de leur poser du carrelage, mais c'est pas le but. Même si on est venu voler sans briques, c'est bien, Jano. Tu feras de l'humour en prison. Moi, je trouve, messieurs, que vu ce qu'on est en train d'organiser, ça rigole beaucoup trop. On rigolera demain matin sur la plage de Copa ou de Cabana, je m'en fous. Mais je veux, messieurs, que chacun se mette en mode boulot. Je veux, messieurs, que ce casse soit un casse chic et choc. Hier soir, à la rediffusion de Océan 11 sur France 2, hier soir, j'ai eu un flash. On va faire comme eux. Et je dis pas ça parce que je ressemble à Georges Clooney. Oui, bah ça peut peut-être te faire marrer, Pablo, mais c'est pas avec ta gueule de Shrek que tu vas la ramener. Je veux, messieurs, que ce casse ait du panache. Je veux voir demain matin tout le monde en costard-cravate, comme chez Darty. Oui, c'est ça, Pablo. Mais si t'en as pas, tu me mets un bleu et un nœud pape, s'il te plaît. Parce que les Aides, les Leader Price, les Ikea, les 8 à 8, c'est fini. À partir de maintenant, messieurs, nous irons tous nous meubler chez Fly. À partir de désormais. Comme nous sommes déjà probablement sur écoute, messieurs, via Los Angeles, États-Unis, Barack Obama, je ne peux pas en dire plus. Nous allons, messieurs, devoir nous exprimer en message secret, en code codé. Bon, on va tout recommencer parce que j'ai l'impression qu'on ne vous a pas tout imprimé. Demain matin, lors de nos communications, nous n'allons pas braquer une banque, mais une boîte de pépitos. Comme ça, si on se fait choper, ce sera moins grave. Jano, tu seras la tapette. Non, commencez pas à gueuler sur vos noms de code. On n'est pas des gamins, quand même. C'est Batman qui décide, ok? Pablo, tu seras la morue. Non, ça n'a rien à voir avec du racisme. Tu sais très bien que j'adore le Portugal, mais c'est plus pratique. Momo, tu seras couscous. Pour les mêmes raisons que la morue. Ok, j'appelle couscous la morue, la tapette. Couscous, tu nous attendras dans la pêche Melba. Dans la cambou, si tu préfères. Putain, les mecs, il faut tout traduire. La morue, tu me surveilleras la cuisson des merguez panées. Je répète, tu me surveilleras. Ils attendront la sortie, tête de con. Bon, moi, je supervise depuis chez moi. Pendant ce temps-là, la tapette, tu feras le guet. Non, attends, il y a un problème, là. On va voir les infrastructures, là, parce que j'ai l'impression qu'on a personne à l'intérieur, moi. Comment ça? Qu'est-ce que ça change? Une espèce d'abruti, s'il y a personne à l'intérieur, comment tu fais pour braquer le caissier? Putain, les mecs, vous êtes vraiment des prix Nobel, hein. Bon, couscous, tu te sens de le faire, toi? Vas-y, prends un air méchant, tu me braques. Vas-y. J'y crois pas une seconde. Mais qui c'est à trembler, la tapette? Mais c'est une fourchette en plastique, il a dans la main! Putain, les mecs! Bon, la morue, c'est toi qui le frappe. Il n'est pas la peine que tu mettes un masque. Hein. Tu vois très bien ce que je veux dire. Hein. Ok, tout le monde est ok? Oui, non, pour les vacances au Brésil. Qu'est-ce qu'il parle portugais à part la morue? Hein? On s'en fout que t'aies fait allemand deuxième langue, Jano. Toi, t'es millionnaire, t'as passé tes vacances à Stuttgart. Bon, ok, tout est ok pour demain matin, 10h30? Oui, Jano, je t'écoute. Vas-y, Sdas, qu'est-ce qu'il se passe encore? Hein? Tu préfères que ce soit 11h30, t'as les gamins à déposer à l'école? Ça t'arrange parce que t'as un chantier dans la matinée, Pablo? Couscous, t'as peut-être des babouches à prendre chez le cordonnier, non? Bon, accepté, hein, parce que ça m'arrange, parce que de toute façon, il faut que je dépose ma mère à la chorale. Hein. Ok. En tout cas, les mecs, hein, je vous le dis droit dans les yeux, hein, va se faire des couilles en or. Donc, monsieur le juge Abdelkrim Caillou, des couscous. Ben moi, j'ai pas compris, monsieur le juge, c'est du langage codé. À un certain moment, j'étais censé chercher une boîte de pépito dans une pêche Melba. J'avais rendez-vous avec la morue, c'est Batman qui décidait. J'ai pas compris, monsieur le juge, c'est du langage codé, c'est le portugais qui dit chou, c'est le portugal qui me détourne. Donc, Jeannot, dit la tapette, ben moi, j'ai rien à voir avec cette histoire, monsieur le juge. Donc, Jean-Louis, dit Batman, ben moi, monsieur le juge, je suis le cerveau de ce casse. Enfin, si j'avais pas eu cette équipe de bras cassants, on n'en serait pas là, monsieur le juge, hein. Hein? Pourquoi on a choisi un lundi de Pentecôte? Bah, faut voir ça directement avec couscous, il sait même pas lire un calendrier, cet abruti. Il y a ça pour le faire le ramadan, t'es toujours à l'heure, hein. Oui, monsieur le juge, je m'insulte, c'est un antisémite, c'est un raciste. J'ai pas compris, monsieur le juge, c'est le langage codé, c'est la Batman, c'est la morue, c'est les pêches melba. J'ai pas compris, monsieur le juge. Donc, il y a ma main dans ta. J'ai pas compris, monsieur le juge. Bon, bah les mecs, avec vos conneries, on en a pris pour 4 ans, hein. Un an chacun, bravo. Mais je vous le dis, hein, avec moi, ça va pas traîner, on va pas rester plus de 2 jours ici, hein. Parce que vous allez dire que je regarde un peu trop la télé, mais je viens de me faire tatouer le plan du métro dans le dos. Comment ça, qu'est-ce que ça change? L'espèce d'abruti, on creuse un tunnel, on arrive à la porte maillot, il s'échappe les directs. Alors, c'est qui le meilleur?
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4: Bonjour à toutes et à tous. Nous sommes mercredi. Et le mercredi, c'est moi qui vous présente votre matinale de 6h45 à 9h. C'est pas trop tôt. J'espère que vous allez bien et que vous prendrez plaisir à m'accompagner dans cette émission. Ornithorynque, différent et puis debout, c'est le slogan de notre émission, mais vous faites comme vous voulez, hein, si vous préférez la grasse matinée. Pour bien commencer la journée, on va d'abord interroger les astres. Pour savoir ce qui nous attend aujourd'hui, on retrouve Nathalie et Lionel qui vont tout vous révéler dans l'horoscope du jour.
5: Bonjour à tous, c'est l'heure de votre horoscope de ce 10 juin, nous fêtons Landry. Alors signe par signe, voici les messages des astres.
6: Bélier, vous aurez enfin la motivation nécessaire pour terminer un projet.
5: Taureau, vous aurez la bénédiction des astres sur vous, certains de vos vœux pourront être exaucés.
6: Gémeaux, votre sens de l'organisation devrait vous permettre de surmonter les obstacles.
5: Cancer, essayez de prendre les choses du bon côté, même si quelques obstacles sont à surmonter.
6: Lion, Mars vous rendra particulièrement agressif aujourd'hui. Vous ne supporterez aucune contradiction et aucune autorité. À bon entendeur.
5: Vierge, quelques sacrifices sont à faire. Soyez particulièrement attentif à votre situation financière.
6: Balance, bien soutenue par Saturne, vous pourrez améliorer sensiblement votre standing aujourd'hui.
5: Scorpion, prenez sur vous. Ne mettez pas toujours les torts sur les autres. Vous avez aussi votre part de responsabilité.
6: Arrêtez de broyer du noir, les Sagittaires. Le cours des choses changera uniquement suivant votre humeur.
5: Capricorne, les relations familiales ne sont pas toujours simples. Rien de tel qu'une bonne explication pour crever l'abcès.
6: Verseau, vous aurez l'occasion de mettre vos qualités en avant et de montrer de quoi vous êtes capable.
5: Enfin, Poisson, soyez vigilant sur le plan financier. Quelqu'un tentera peut-être de vous arnaquer, alors soyez prudent. Bonne journée à tous. À demain pour un nouvel horoscope. Nous fêterons Barnabé.

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0: Tous les matins, on peut se lever tôt, prendre son café et réfléchir. Que de questions peuvent se bousculer dans la tête, hein ? Eh bien, je vous propose ce matin une pensée philosophique. Je ne sais pas si ça va vous aider, mais en tout cas, on écoute Philo Café. Un petit moment de détente ou de prise de tête, c'est l'heure du café. Je dirais même plus, du philo café. Allez, philo café. Creuse au-dedans de toi. Au-dedans de toi est la source du bien et une source qui peut toujours jaillir si tu creuses toujours. Marc Aurèle, extrait de « Pensée pour moi-même ».
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0: d'étoiles. Mais une mère, on n'en a qu'une.
1: Quand on cherche un travail, il faut être le premier à avoir écouté l'annonce qui peut vous intéresser. C'est pour cela que Teddy vous propose de si bonne heure les annonces de travail qu'il a repérées pour vous. C'est la rubrique emploi sur le 90.2 FM et en DAB+, canal 7B sur Le Mans Local.
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3: Et on commence avec l'agence Manpower Conseil Recrutement du Mans qui est actuellement à la recherche d'un ou une employée administrative pour travailler sur Changer dans le cadre d'un recrutement pour un contrat à durée indéterminée de 35 heures hebdomadaires. Vous contribuerez à la fiabilité des données comptables et de la qualité de service rendu aux clients et aux fournisseurs. Pour ce faire, vous saisirez, contrôlerez et enregistrerez les factures fournisseurs dans le logiciel de comptabilité. Vous assurerez le suivi des règlements, effectuerez les opérations bancaires, participerez aux déclarations de TVA. Vous contribuerez aux relances clients et au suivi des encaissements. Vous préparerez les éléments nécessaires aux clôtures comptabilité. Vous établirez les factures clients après validation. Vous suivrez également l'activité via des tableaux de bord. Vous assurez également un accueil téléphonique et administratif et participerez au bon fonctionnement administratif du site. Une formation en tant que comptable ou responsable administratif est demandée. Les débutants sont cependant acceptés. Si cette offre vous intéresse, vous contactez Charline Revaux de Manpower Intérim Conseil et Recrutement. Numéro de l'offre France Travail 208-CYRK. SOS Bricolage, premier réseau national de bricoleurs professionnels, spécialisé dans les prestations de petits bricolages et de petits jardinages à destination des particuliers, commerçants et entreprises, recherche sur le département un agent à domicile pour faire des prestations de bricolage et de jardinage. Vous accompagnerez les clients dans leurs demandes, que ce soit pour monter des meubles, tondre la pelouse ou encore tailler des haies. Les débutants sont acceptés. Si vous êtes intéressé, vous contactez Jean Lourdin de SOS Bricolage. Numéro de l'offre France Travail 208-CRSS. Randstad Intérim Le Mans recherche un conducteur en véhicule léger, livreur, homme ou femme, pour une mission de 5 jours. Vous livrerez les plats auprès des établissements scolaires, vous contrôlerez la chambre froide, vous chargerez le camion avec un haillon, vous contrôlerez les chambres froides des clients. Les débutants sont acceptés. Si cette offre vous intéresse, contactez l'agence Randstad Intérim Le Mans. Numéro de l'offre France Travail 208-CRNC. L'entreprise Série Sécurité de Valoperche recherche un agent de sécurité de site industriel homme ou femme pour une mission à pourvoir pour cet été, 35 heures hebdomadaires. Au sein du site industriel de Valoperche, vous travaillerez en poste alterné jour et nuit pour des gardes de 12 heures. Vous ferez l'accueil et le contrôle d'accès du site. Vous vous occuperez de la protection et alerterez en cas d'accident ou d'événement exceptionnel. Vous ferez la surveillance générale du site, la sécurité technique et incendie de base, le secours et l'assistance aux personnes. Vos interventions s'effectueront dans le strict respect des consignes et des procédures. Les débutants sont acceptés. Si vous êtes intéressé, vous contactez Amarine Trébuchet de Ceris Security. Numéro de l'offre France Travail 208-CDRV. Et enfin, pour renforcer ses équipes, l'entreprise de la Socopa de Chéré est actuellement à la recherche d'équipiers de production hommes ou femmes pour intégrer différents ateliers. Vous travaillerez évidemment dans le respect des règles d'hygiène, de qualité et de sécurité. Vous fabriquerez des produits élaborés. Vous ferez le conditionnement de ces produits. Vous serez également amené à préparer les commandes. Vous avez idéalement une première expérience sur un poste similaire. Cependant, les débutants sont également acceptés. C'est pour un CDD de 2 mois, 35 heures hebdomadaires. Vous pourrez être amené à travailler en équipe, de jour comme de nuit. Si vous êtes intéressé, vous pouvez contacter et postuler directement à l'entreprise Socopa de Chéré en contactant Jimmy Bourneuf, numéro de l'offre France Travail 208-DWVT.
4: Si l'une de ces offres vous intéresse, contactez France Travail sur son site internet francetravail.fr.

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6: Bonjour à tous. Les États-Unis et l'Iran reprennent les armes. Le centre de commandement américain a annoncé cette nuit avoir frappé à plusieurs reprises l'Iran. Une attaque présentée comme des représailles à la destruction d'un hélicoptère américain. Des explosions ont ainsi été entendues autour du détroit d'Ormuz. L'Iran a réagi et a visé plusieurs pays du Golfe. Les gardiens de la Révolution ont lancé une attaque de drones contre une base américaine à Bahreïn, mais également en Jordanie. De son côté, le Koweït annonce faire face à des cibles aériennes hostiles. Dans le reste de l'actualité, la colère de la famille de Liana. Leur avocat s'est exprimé hier en conférence de presse après la mort de la jeune collégienne de 11 ans dans le Gers. Il a ainsi dénoncé hier soir les moyens accordés à la justice. Maître François Roujou de Boubé qui a directement interpellé Emmanuel Macron. L'avocat reproche au chef de l'État de ne vouloir entendre aucun argument de moyens dans cette affaire. Le directeur général de la gendarmerie nationale lui reconnaît un échec pour l'institution dans cette affaire. Le général Hubert Bonneau qui s'est exprimé hier soir sur le plateau du 20h de TF1. On le rappelle, le principal suspect a fait l'objet de plusieurs signalements et plaintes pour des violences sexuelles sur mineurs. Journée noire sur les rails, 4 syndicats de cheminots appellent à la grève aujourd'hui et le mouvement s'annonce très suivi. Ils réclament un arrêt des réorganisations en cours à la SNCF ainsi qu'une augmentation générale des salaires. Au niveau national, un TGV sur 3 et un intercité sur 2 sont supprimés. Petit cafouillage au Crédit Agricole. La banque a envoyé par erreur une notification interne à ses clients avec ce message « Teste Cédric » et l'afflux inhabituel de connexion a entraîné des difficultés d'accès à l'application. L'entreprise assure toutefois que ces systèmes d'information ne sont pas compromis. Le football, les directions, la Coupe du Monde pour l'équipe de France. Les Bleus prennent l'avion à 13h pour les États-Unis. L'équipe de France féminine, elle verra bien le Mondial 2027. Les Françaises s'imposent 1-0 à Grenoble face à l'Irlande pour la 6e journée de qualification. Excellent début de journée à tous.
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0: Tous en forme, c'est la chronique de Nathalie avec de petits conseils pour garder l'énergie et passer une bonne journée. Voyons l'astuce qu'elle nous propose pour cette journée de mercredi.
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2: L'huile d'onagre, le secret de beauté et de santé. L'huile précieuse extraite des graines de cette plante est un véritable allié pour la beauté de la peau et des cheveux, tout en offrant des bienfaits pour le bien-être féminin. L'huile d'onagre est riche en acides gras essentiels. Elle contient également de la vitamine E, ce qui en fait un soin naturel pour la beauté de la peau et des cheveux. Pour la peau, un soin anti-âge et apaisant. L'huile d'onagre possède de nombreuses propriétés pour la peau. L'huile d'onagre lutte contre les signes du vieillissement, notamment les rides et ridules. L'huile d'onagre réduit les imperfections telles que l'acné. L'huile d'onagre hydrate intensément, préservant la souplesse de la peau. L'huile d'onagre accélère la cicatrisation des petites lésions cutanées, apaise les peaux sèches en leur apportant confort et douceur. L'huile d'onagre soulage les rougeurs et inflammations dues à des affections comme le psoriasis et l'eczéma. Pour les cheveux, l'huile d'onagre, un réparateur profond. L'huile d'onagre redonne brillance et vitalité aux cheveux secs ou abîmés. Elle contribue à fortifier les cheveux fragiles et cassants, nourrir et réparer les cheveux en profondeur, revitaliser la fibre capillaire. Soulagement des troubles féminins, l'huile d'onagre est particulièrement recommandée pour les femmes souffrant de troubles hormonaux, notamment les syndromes prémenstruels et les symptômes de la ménopause. Grâce à sa richesse en acides gras essentiels, elle favorise un meilleur équilibre. Syndrome prémenstruel et régulation du cycle avec l'huile d'onagre. Pour atténuer les symptômes du syndrome prémenstruel, il est conseillé de consommer l'huile d'onagre sous forme de compléments alimentaires durant la seconde moitié du cycle menstruel. Elle aide à réduire les maux de tête, les ballonnements. Elle aide à atténuer les sautes d'humeur, l'anxiété et la nervosité. Réguler le cycle menstruel. Ménopause, un soutien naturel grâce à l'onagre. Pendant la ménopause, la prise quotidienne d'huile d'onagre permet de réduire les bouffées de chaleur, les troubles de l'humeur et les autres désagréments associés à cette période. Enfin, onagre et santé articulaire avec des propriétés anti-inflammatoires, l'huile d'onagre peut être un supplément intéressant pour le confort des articulations, notamment en cas d'arthrite, et peut réduire l'inconfort et la raideur articulaire. 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
1: Bonjour. Aujourd'hui, nos pas nous mènent dans les Alpes Mancelles, Nord-Sarthe, limite de département, frontière Mayenne et Orne, canton de Sillé-le-Guillaume, à la rencontre des Saint-Léonardais, les près de 500 habitants de Saint-Léonard-des-Bois. Attention à ne pas confondre avec Saint-Jean-du-Bois. Traversée par la Sarthe, commune rurale à habitat très dispersé, Saint-Léonard-des-Bois est bordé par Saint-Pierre-des-Nies, commune de Mayenne, Saint-Sénery-le-Géré, commune de l'Orne, Moulins-le-Carbonel, Assé-le-Boine, Sougé-le-Ganelon, Saint-Paul-le-Gautier et Gesvres, commune de Mayenne. Pour le plaisir de visiter, direction l'église Saint-Léonard du XIIe siècle, remaniée à de nombreuses reprises. Au centre de la commune, de style romano-gothique, en pierre, elle possède une voûte en bois, une cuve baptismale et d'anciennes ouvertures romanes sont visibles sur les murs extérieurs. La commune a des vestiges historiques. L'un des plus anciens est le site de Narbonne, un camp retranché de l'époque gauloise. La situation géographique privilégiée de Saint-Léonard-des-Bois, au cœur des Alpes Mancelles, portion orientale du massif armoricain, a modifié son économie, principalement basée sur le tourisme vert. Des aménagements

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2: Le club Génération Mouvement de Saint-Calais organise un super loto le dimanche 7 juin à partir de 14h à la salle des fêtes de Saint-Calais. Ouverture des portes à midi, l'animation sera assurée par Eric.
0: L'eau dans le jardin. Les jardiniers sartois vous donnent rendez-vous le samedi 13 juin à 11h à la bibliothèque de Saint-James-sur-Sarthe. Comment utiliser l'eau? Les dispositifs d'aide financière, trucs et astuces.
2: Dans le cadre des animations du comice agricole du canton de Bouloir à Val-de-la-Hune, rendez-vous pour une rando ferme le dimanche 31 mai au départ du stade de Vaudoir à partir de 7h30. Le parcours proposé fait 13 km. Buvette et restauration rapide sur place avec des produits locaux. 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

0: On retrouve les informations nationales et internationales sur l'antenne du 90.2 et en DAB+, bien sûr. C'est le journal en quelques minutes dans votre matinale avec un petit point météo. Et en plus, un bonus pour les auditeurs d'Ornithorynque, l'horoscope du jour de Nathalie et Lionel, juste après les infos.
1: Bonjour à tous. Les États-Unis et l'Iran reprennent les armes. Le centre de commandement américain a annoncé cette nuit avoir frappé à plusieurs reprises le territoire iranien. La colère de la famille de Liana. Leur avocat s'est exprimé hier après la mort de la jeune collégienne de 11 ans dans le Gers. Et puis journée noire en perspective sur les rails. Quatre syndicats de cheminots appellent à la grève et le mouvement s'annonce suivi. La situation se tend encore un peu plus au Moyen-Orient. États-Unis et Iran ont ressorti les armes après cet incident impliquant un hélicoptère américain, un appareil qui a été abattu par les forces iraniennes, selon Washington. Et Donald Trump avait promis une riposte très forte et très puissante, Zachary Brown.
2: Une réponse qui n'a pas tardé. Le centre de commandement américain a annoncé cette nuit avoir frappé à plusieurs reprises l'Iran. Des explosions ont ainsi été signalisées autour du détroit d'Ormuz. Les forces américaines expliquent avoir visé des installations de défense aérienne, des postes de contrôle au sol et des sites de radar de surveillance iraniens. La réponse de Téhéran, elle, a été immédiate. Les gardiens de la révolution ont lancé une attaque de drone contre une base américaine à Bahreïn, mais également en Jordanie. De son côté, le Koweït annonce viser des cibles aériennes hostiles au-dessus de son territoire.
1: On rappelle que plusieurs accrochages ont déjà eu lieu entre les deux pays depuis l'annonce début avril d'un cessez-le-feu temporaire. Des bombardements également dans le sud Liban. Tirs et ses environs sont pilonnés sans relâche par l'armée israélienne depuis hier. Au moins 11 personnes sont mortes selon les autorités libanaises ce mardi. Le Hezbollah a lui revendiqué de nouvelles attaques contre les forces israéliennes. Dans le reste de l'actualité, c'est un drame qui aurait pu être évité. Le sentiment en tout cas de maître François Roujou de Boubet après la mort de Liana dans le Gers la semaine dernière. L'avocat des parents de la collégienne s'est exprimé en fin d'après-midi et hier depuis Florence pour exprimer sa colère face au manque de moyens dans cette affaire. Il pointe également du doigt des dysfonctionnements au plus haut sommet de l'État. On l'écoute.
3: Nous avons confiance en la justice. Alors maintenant, ça suffit. Nous ne voulons pas de loi ou de réforme. Nous ne voulons pas de récupération. Juste des moyens et l'efficacité de ces moyens. Donc oui, aujourd'hui est un jour de colère. Je ne peux plus me taire quand on met en cause des institutions judiciaires déjà à bout de souffle, garantes pourtant de l'état de droit. Que chacun prenne ses responsabilités, y compris au plus haut sommet de l'État. Combien faudrait-il de Liana pour que nous soyons enfin entendus ? Soyez assurés que ce crime ne restera pas impuni, j'en fais aussi mon affaire. Mais ne nous trompons pas de combat pour Liana et pour celles et ceux qui viendront après.
1: Le directeur général de la gendarmerie nationale lui reconnaît un échec pour l'institution dans cette affaire. Le général Hubert Bonneau s'est exprimé hier soir sur le plateau du 20h de TF1. On le rappelle, le principal suspect a fait l'objet de plusieurs signalements et plaintes pour des violences sexuelles sur mineurs. De son côté, Sébastien Lecornu a présenté une série de mesures après une réunion de crise à Matignon. Le Premier ministre propose de renforcer les peines pour les violeurs en série sur mineurs. Concernant les crimes contre les enfants, les actes d'enquête devront être effectués dans un délai maximal de 3 mois. Patrick Bruel doit être présenté à un juge ce matin à l'issue de sa garde à vue. Le chanteur et comédien de 67 ans est entendu depuis lundi pour des faits concernant 13 victimes présumées. Il est, on le rappelle, accusé par plusieurs femmes de viol et d'agression sexuelle. Un TGV sur 3 et un intercité sur 2 annulés. Les cheminots de la SNCF font grève aujourd'hui à l'appel de 4 syndicats représentatifs. Ils réclament de meilleurs salaires et un moratoire sur la réorganisation de l'entreprise de chemin de fer. En effet, après l'ouverture à la concurrence, de nombreuses filiales de la SNCF sont créées pour répondre aux appels d'offres des régions pour faire rouler des TER. Et c'est d'ailleurs la première grève depuis l'arrivée de Jean Castex à la tête de la compagnie le 3 novembre dernier. Un baptême du feu, selon Fabien Villedieu, secrétaire fédéral Sudrail.
4: Il y a peut-être une réputation d'homme social, c'est le cas de le prouver. Là, on va ouvrir le capital, donc privatiser fret SNCF, on filialise d'autres morceaux, c'est-à-dire on revient au temps des compagnies avant 1936, parce qu'effectivement on a tiré le signal d'alarme depuis un certain bout de temps, plusieurs mois. D'ailleurs, il est arrivé dans un contexte où on lui a dit qu'il y avait un malaise social profond des cheminots, justifié. Il va falloir que Jean Castex l'entende et y réponde, surtout via des mesures sur le pouvoir d'achat, sur le maintien des droits, notamment dans les filiales, et sur un moratoire sur les réorganisations.
1: Si la direction ne donne pas de réponse satisfaisante, Sudrail se dit prêt à engager d'autres actions. Une réunion intersyndicale est en tout cas prévue dès demain. Et puis on termine avec le football et direction Boston. À 6 jours de son entrée dans la Coupe du Monde, l'équipe de France s'envole aujourd'hui pour les États-Unis. Le décollage est prévu tout à l'heure à 13h. Les joueurs s'installeront dans un prestigieux hôtel 5 étoiles Four Seasons situé en plein centre-ville de Boston. Et puis les filles, elles, verront bien le Mondial 2027. L'équipe de France féminine s'est qualifiée hier après s'être imposée 1-0 à Grenoble face à l'Irlande. C'était pour la 6e journée de qualification. Excellent début de journée à tous.

0: Bonjour à tous, c'est l'heure de votre horoscope de ce 10 juin, nous fêtons l'Andry. Alors signe par signe, voici les messages des astres.
1: Bélier, vous aurez enfin la motivation nécessaire pour terminer un projet.
0: Taureau, vous aurez la bénédiction des astres sur vous, certains de vos vœux pourront être exaucés.
1: Gémeaux, votre sens de l'organisation devrait vous permettre de surmonter les obstacles.
0: Cancer, essayez de prendre les choses du bon côté, même si quelques obstacles sont à surmonter.
1: Lion, Mars vous rendra particulièrement agressif aujourd'hui. Vous ne supporterez aucune contradiction et aucune autorité. À bon entendeur.
0: Vierge, quelques sacrifices sont à faire. Soyez particulièrement attentif à votre situation financière.
1: Balance, bien soutenue par Saturne, vous pourrez améliorer sensiblement votre standing aujourd'hui.
0: Scorpion, prenez sur vous, ne mettez pas toujours les torts sur les autres. Vous avez aussi votre part de responsabilité.
1: Arrêtez de broyer du noir les Sagittaires, le cours des choses changera uniquement suivant votre humeur.
0: Capricorne, les relations familiales ne sont pas toujours simples, rien de tel qu'une bonne explication pour crever l'abcès.
1: Verseau, vous aurez l'occasion de mettre vos qualités en avant et de montrer de quoi vous êtes capable.
0: Enfin, Poisson, soyez vigilant sur le plan financier, quelqu'un tentera peut-être de vous arnaquer, alors soyez prudent. Bonne journée à tous, à demain pour un nouvel horoscope, nous fêterons Barnabé.
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0: 8h a déjà sonné depuis quelques instants, mais avant tout, il est important de garder le moral, alors restons positifs. Corinne vous propose son idée, une petite phrase qui, je l'espère, vous donnera du baume au cœur. On l'écoute attentivement, et après, on réfléchit.
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2: La vraie générosité envers l'avenir consiste à tout donner au présent. Albert Camus.
1: C'était l'idée positive du jour.

0: C'est le moment de retrouver la rubrique emploi dans votre matinale. Je vous rappelle que si vous n'avez pas eu le temps de tout noter, vous pouvez envoyer un mail à votre radio préférée sur contact@ornithorynque.net et nous demander les infos qui vous ont intéressé. On écoute tout de suite Teddy et la rubrique emploi.
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2: Et on commence avec l'agence Manpower Conseil Recrutement du Mans qui est actuellement à la recherche d'un ou une employée administrative pour travailler sur Changer dans le cadre d'un recrutement pour un contrat à durée indéterminée de 35 heures hebdomadaires. Vous contribuerez à la fiabilité des données comptables et de la qualité de service rendu aux clients et aux fournisseurs. Pour ce faire, vous saisirez, contrôlerez et enregistrerez les factures fournisseurs dans le logiciel de comptabilité. Vous assurerez le suivi des règlements, effectuerez les opérations bancaires, participerez aux déclarations de TVA, vous contribuerez aux relances clients et au suivi des encaissements, vous préparerez les éléments nécessaires aux clôtures comptabilité, vous établirez les factures clients après validation, vous suivrez également l'activité via des tableaux de bord. Vous assurez également un accueil téléphonique et administratif et participerez au bon fonctionnement administratif du site. Une formation en tant que comptable ou responsable administratif est demandée. Les débutants sont cependant acceptés. Si cette offre vous intéresse, vous contactez Charline Revaux de Manpower Intérim Conseil et Recrutement. Numéro de l'offre France Travail 208-CYRK. SOS Bricolage, premier réseau national de bricoleurs professionnels, spécialisé dans les prestations de petit bricolage et de petit jardinage à destination des particuliers, commerçants et entreprises, recherche sur le département un agent à domicile pour faire des prestations de bricolage et de jardinage. Vous accompagnerez les clients dans leurs demandes, que ce soit pour monter des meubles, tondre la pelouse ou encore tailler des haies. Les débutants sont acceptés. Si vous êtes intéressé, vous contactez Jean Lourdin de SOS Bricolage, numéro de l'offre France Travail 208 CRSS. Randstad Intérim Le Mans recherche un conducteur en véhicule léger, livreur, homme ou femme, pour une mission de 5 jours. Vous livrerez les plats auprès des établissements scolaires, vous contrôlerez la chambre froide, vous chargerez le camion avec un haillon, vous contrôlerez les chambres froides des clients. Les débutants sont acceptés. Si cette offre vous intéresse, contactez l'agence Randstad Intérim Le Mans, numéro de l'offre France Travail 208 CRNC. L'entreprise Seris Sécurité de Valoperche recherche un agent de sécurité de site industriel homme ou femme pour une mission à pourvoir pour cet été, 35 heures hebdomadaires. Au sein du site industriel de Valoperche, vous travaillerez en poste alterné jour et nuit pour des gardes de 12 heures. Vous ferez l'accueil et le contrôle d'accès du site. Vous vous occuperez de la protection et alerterez en cas d'accident ou d'événement exceptionnel. Vous ferez la surveillance générale du site, la sécurité technique et incendie de base, le secours et l'assistance aux personnes. Vos interventions s'effectueront dans le strict respect des consignes et des procédures. Les débutants sont acceptés. Si vous êtes intéressé, vous contactez Amarine Trébuchet de Seris Security, numéro de l'offre France Travail 208 CDRV. Et enfin, pour renforcer ses équipes, l'entreprise de la Socopa de Chéré est actuellement à la recherche d'équipiers de production hommes ou femmes pour intégrer différents ateliers. Vous travaillerez évidemment dans le respect des règles d'hygiène, de qualité et de sécurité. Vous fabriquerez des produits élaborés. Vous ferez le conditionnement de ces produits. Vous serez également amené à préparer les commandes. Vous avez idéalement une première expérience sur un poste similaire. Cependant, les débutants sont également acceptés. C'est pour un CDD de 2 mois, 35 heures hebdomadaires. Vous pourrez être amené à travailler en équipe, de jour comme de nuit. Si vous êtes intéressé, vous pouvez contacter et postuler directement à l'entreprise Socopa de Chéré en contactant Jimmy Bourneuf, numéro de l'offre France Travail 208-DWVT.
3: Si l'une de ces offres vous intéresse, contactez France Travail sur son site internet francetravail.fr.

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6: Bonjour à tous. Donald Trump avait promis une riposte très forte et très puissante. Au Moyen-Orient, les États-Unis ont annoncé avoir frappé à plusieurs reprises l'Iran. Des explosions ont ainsi été signalées autour du détroit d'Ormuz, une attaque présentée comme des représailles à la destruction d'un hélicoptère américain. Téhéran a répliqué et a visé plusieurs pays du Golfe. Les gardiens de la Révolution ont ainsi lancé une attaque de drones contre une base aérienne à Bahreïn, mais également en Jordanie. Téhéran somme ces États d'empêcher les frappes américaines contre l'Iran. Et conséquence sur les marchés de ce regain de tension, les prix du pétrole sont repartis à la hausse ce matin. Dans le reste de l'actualité, Sébastien Lecornu tente de mettre fin à la crise après la mort de Liana dans le Gers. Le Premier ministre a ainsi présenté des mesures après une réunion de crise à Matignon. Il propose de renforcer les peines pour les violeurs en série sur mineurs. Concernant les crimes contre les enfants, les actes d'enquête devront être effectués dans un délai maximal de 3 mois. Patrick Bruel doit être présenté à un juge ce matin à l'issue de sa garde à vue. Le chanteur et comédien de 67 ans est entendu depuis lundi pour des faits qui concernent 13 victimes présumées. Il est, on le rappelle, accusé par plusieurs femmes de viol et d'agression sexuelle. Le mois de mai a été le deuxième plus chaud enregistré. Le programme européen Copernicus a publié ses observations ce matin. Mai 2026 a ainsi été marqué par deux phénomènes particuliers. Des températures élevées de la surface de la mer dans le Pacifique et une vague de chaleur précoce en Europe occidentale. La pression sur le Mexique à un jour de la Coupe du Monde. Des milliers de personnes ont bloqué hier l'accès au stade de Mexico où doit se dérouler notamment la cérémonie d'ouverture. Une manifestation pour exiger une augmentation de salaire, mais également l'abrogation d'une loi sur les retraites. En attendant, l'équipe de France de football, elle s'envole pour les États-Unis pour participer au Mondial. Les Bleus prennent l'avion à 13h cet après-midi. On le rappelle, le premier match pour l'équipe de France dans la Coupe du Monde, ce sera le 16 juin prochain et contre le Sénégal. Excellent début de matinée à tous.
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0: Et voici en nouveauté Willy Sambo avec le titre Respire.
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0: Après le flash info, après la musique, on va parler cinéma avec les sorties de la semaine. Quel chroniqueur va m'accompagner pour commenter la bande-annonce des films que j'ai sélectionnés pour vous? Nous allons le découvrir tout de suite avec Écran large. 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Salut à tous, c'est l'heure de votre chronique cinéma pour tous les films en sortie nationale ce mercredi 10 juin. Pour m'accompagner et commenter avec moi les bandes annonces, j'appelle Yves.
1: Présent, bonjour Patoche, salut tout le monde.
0: On va passer sur des films français sur cette chronique. On va commencer avec un film français et un film d'animation comédie. Assez particulier puisqu'il s'agira de Quentin Dupieux, mais on va commencer avec Fils de personne de Safi Nebbou avec Romain Duris et ben plein d'acteurs thaïlandais en fait, tout simplement. Le petit résumé, je t'écoute.
1: À peine arrivé en France, le petit Mapring, 4 ans, perd sa nouvelle mère dans un accident de voiture. Thomas, dévasté, seul face à cet enfant qui ne le reconnaît pas encore comme père, décide de retourner en Thaïlande pour retrouver sa famille biologique et lui donner une nouvelle chance. Mais au cœur de ce voyage de la Renaissance, une autre histoire se tisse. Celle d'un lien fragile qui se construit. Le face-à-face bouleversant d'un père et d'un fils qui doivent apprendre à s'apprivoiser.
0: Oh là là, voyons si on peut apprivoiser les enfants. On écoute la bande-annonce.
2: Ça va aller, tout va bien se passer, mon amour. T'inquiète pas, je reviens vite.
3: What's your name?
4: Thomas.
3: Are you married, Thomas?
4: Yes.
3: Kids?
4: Pourquoi la Thaïlande?
5: La chance. On a eu une proposition d'adoption au bout de 2 ans. Ma femme, elle vit souvent ici pour ma prime.
4: Me demande ce que tu fais ici.
5: Je cherche sa famille. D'après ce que je sais, elle est née ici.
4: He said, Mapring going nowhere. He must stay here.
5: Comment ça?
4: Il veut de l'argent.
5: Ok, bien sûr.
4: Il veut plus.
5: C'est pas plus.
4: Viens
5: avec moi.
4: By finding his mother, that you will bring your wife back.

0: When we ask him about his daddy, he doesn't answer.
1: Fils de personne, c'est dans toutes vos salles ce mercredi 10 juin. Alors effectivement, il y a aussi des dialogues en thaïlandais. Forcément, c'est sous-titré au cinéma, mais pour la radio,
2: c'est moins pratique.
1: Faites-vous une petite idée de ce qui peut se dire. En tout cas, bon, Romain Duris. Beaucoup de Romain Duris dans ce film.
2: Oui.
1: Quasiment sur tous les plans de la bande-annonce. Avec effectivement ce petit gamin qu'on n'entend jamais, quasiment jamais parler aussi. Hein. Il y a aussi le trauma du dépaysement, de la perte de sa nouvelle mère, etc. Et voilà... est-ce que c'est une bonne idée d'aller retrouver sa famille biologique qui apparemment, si même ils sont contents de le voir, ils voudraient bien de l'argent aussi à récupérer en plus. Donc ça se passe plutôt mal. Alors après, c'est une sorte de road trip à travers la Thaïlande. Voilà comment ils vont avoir des vraies relations de père et de fils, tout simplement, et apprendre à se connaître. Et je pense que ça va être assez feel good et devrait le ramener en France. Voilà.
2: Sujet difficile quand même par rapport au sujet de l'adoption.
1: Bien sûr.
2: Parce que, et justement, au sujet de l'adoption, avec en plus le décès d'un des parents adopteurs, donc qui déstabilise toute la structure familiale nouvelle. Donc, justement, le trauma du gamin qui, on sait déjà pas, justement, avec l'histoire, si c'est un gamin que la famille a mis en adoption ou si justement c'est un gamin à adopter parce qu'il n'avait pas d'enfant.
1: Ou s'il était juste à vendre,
2: ouais.
1: Comme beaucoup.
2: Donc il y a tout ça également qui reste en fil arrière dans l'histoire, parce que on va pas non plus aller dans le côté glauque des cercles d'adoption qui sont parfois très étranges.
1: C'est pas tellement ce que
2: mais c'est pas ça.
1: Dans la bande-annonce, c'est pas ce qui est
2: dénoncé. Dans le côté plutôt feel good, comme tu dis, où lui, il a envie du bien pour cet enfant qui justement se retrouve à arriver en France, perd sa mère adoptive, donc peut-être que en réapprochant la famille sa famille d'origine et en le remettant en contact, ça pourrait peut-être permettre quelque chose, soit qu'il reste là-bas, mais comme on le sent dans la bande-annonce, non, il y a un fil, justement, comme le dit le synopsis, qui se crée entre lui et ce petit gamin.
1: Il y a une phrase qui est dite en thaïlandais, je crois, dans le film, c'est que c'est pas en retrouvant sa mère biologique que vous allez retrouver votre femme.
2: C'est ça.
1: Voilà, c'est ça aussi. L'important, c'est le fait aussi qu'il soit paumé et que tous les projets qu'il avait pu faire avec sa femme et cet enfant, à deux, le faire tout seul, c'est plus du tout ce qui était prévu.
2: C'est ça.
1: Voilà, bon, pour ce film, en tout cas, intéressant, certainement touchant et bouleversant. Donc, pour les fans de Romain Duris, surtout
2: également.
1: Parce qu'effectivement, on le voit beaucoup à l'écran. Le deuxième film, c'est un Quentin Dupieux. Oulala.
2: Voilà, t'as tout dit, salut.
1: Il est classifié en animation et comédie avec Avatar Alain Chabat, Avatar Jonathan Cohen et Avatar Anaïs de Moustier. Voilà, parce que ce sont des personnages dessinés qui le ressemblent, évidemment. Le petit résumé, il est très court, comme d'habitude avec Dupieux, je t'écoute.
3: Jacques se rend chez son ami Bruno pour lui annoncer une nouvelle importante. L'humanité tout entière vit dans une simulation.
1: Eh ben, on écoute la bande-annonce, alors peut-être que ça va vous dérouter, mais le mieux c'est de la voir, puisqu'ils sont animés, voilà.
4: Bruno.
5: Oui. Quoi ?
4: Ça va te paraître complètement farfelu au premier abord, mais il faut que tu me fasses confiance.
5: Ok.
4: J'ai la certitude absolue que le monde dans lequel nous vivons n'est pas réel.
5: Ok, t'as pris les champignons ?
4: Tout est bidon, il n'y a rien de réel.
5: Ça, c'est réel ou pas ?
4: Non.
5: Bah si, ça vaut 8000 balles, c'est forcément réel quand même.
4: J'ai vu une boulangère qui avait 8 doigts à chaque main. On est dans un monde fabriqué et il y a des bugs qui traînent, voilà.
5: Franchement, je vais être honnête, hein. Ça me chie la tête, ton truc, là.
6: Oh là ! Ah merde ! Oh là là, ça y est, je perds les os.
5: T'es sûr ?
6: Bah, tu vois bien. Ah, oh, c'est une fille en plus !
5: Attends, ça y est, on est parents, là ?
4: Là, t'as rien vu de bizarre ?
5: Bah, c'est pas bizarre, elle a accouché, quoi, c'est la nature.
4: Tu captes pas le concept de simulation, je vois bien.
5: Non, mais si, bien sûr que si, que je capte, ça va, oh, c'est bon, hein, tout est réel, je suis pas débile.
4: Non, rien n'est réel.
5: Tu vas être une maman exceptionnelle, j'en suis certain. Tu commences hyper bien.
6: C'est vrai.
5: 100%.
1: Le Vertige, c'est dans toutes vos salles ce mercredi 10 juin. Alors que Dupieux emploie Alain Chabat, c'est pas surprenant, c'est un copain à lui, ils s'entendent comme des larrons en foire. Quel côté BD, ils sont tous les deux à aimer ça, évidemment. Après, c'est un dessin de mauvaise qualité. on va dire genre 8 bits des jeux vidéo de l'époque. Hein, donc avec tous les bugs que ça peut aller, est-ce qu'ils sont effectivement pas dans un jeu vidéo? On ne sait pas. Et puis il y a Chabat qui se rebelle un petit peu contre tout ça, qui voit qu'il y a des bugs dans la vie, enfin il y a des choses bizarres, cette boulangère à 8 doigts, et puis cette Anaïs de Moustier, voilà, qui accouche d'un enfant quasiment en 30 secondes, voilà, c'est aussi. Ça. Donc voilà, Jonathan Cohen qui lui est le gros musclé un peu benêt, qui lui est content de vivre de cette façon, il dit il faut pas se compliquer, voilà, tant que c'est comme ça. Et est-ce que la vérité, est-ce que ça finit sur un monde réel à la fin, ça, Dupieux réserve peut-être la surprise, parce qu'il n'en monte jamais beaucoup. Bon, moi, ça m'a pas spécialement donné envie d'aller le voir. Voilà, parce que j'ai trouvé ça un peu cheap.
2: Bah c'est, moi, j'ai envie de dire, c'est Quentin Dupieux revisite Matrix. Ou voilà,
1: si tu veux,
2: à sa version. On sait que Quentin Dupieux, justement, il a son univers, il est complètement décalé. Donc justement, moi j'avais l'impression de voir Matrix où au lieu que ça soit Neo qui justement combat les forces et l'ordinateur, il essaye de faire comprendre aux autres. Et comme on dit justement, c'est un peu comme on a chroniqué Spielberg qui croit aux extraterrestres et compagnie. Bah justement, si tout d'un coup on t'annonce, mais ce n'est pas la réalité, nous vivons dans un monde virtuel. Tout le monde va te regarder en disant... Oui, oh, mais qu'est-ce que t'as pris, comme justement dit Jonathan Cohen. Oh là, mais toi t'as pris des champignons. Oui, voilà, celui qui va annoncer quelque chose qui est la réalité, mais qui pour tout le monde n'est qu'une fabulation, bah on passe pour un fou. Donc comment réussir à avancer là-dedans?
1: Alors apparemment, il y a pas, on n'a pas vu de méchant dans la bande-annonce qui les empêcherait de dire la vérité. Voilà.
2: Ouais.
1: Bon, donc ça reste en suspens. Bon, faut aller voir. Ou pas, voilà. Merci Yves de ta participation.
2: Salut Patoche, au revoir tout le monde. Vous êtes à la radio.
1: Je sais pas si t'es bien là, toi. Salut. h 30 a bien sonné au clocher de l'église de Bouloire. Ah, les églises, les monuments, les personnages de nos villes et de nos villages. Eh bien, tonton Yves a voulu présenter dans sa chronique

0: Saint-Bernard des Bois. Attention à ne pas confondre avec Saint-Jean du Bois. Traversée par la Sarthe, commune rurale à habitat très dispersé, Saint-Léonard-des-Bois est bordée par Saint-Pierre-des-Nies, commune de Mayenne, Saint-Sénery-le-Gérais, commune de l'Orne, Moulins-le-Carbonel, Assé-le-Boine, Sougé-le-Ganelon, Saint-Paul-le-Gautier et Gesvres, commune de Mayenne. Pour le plaisir de visiter, direction l'église Saint-Léonard du XIIe siècle, remaniée à de nombreuses reprises. Au centre de la commune, de style romano-gothique, en pierre, elle possède une voûte en bois, une cuve baptismale et d'anciennes ouvertures romanes sont visibles sur les murs extérieurs. La commune a des vestiges historiques. L'un des plus anciens est le site de Narbonne, un camp retranché de l'époque gauloise. La situation géographique privilégiée de Saint-Léonard-des-Bois, au cœur des Alpes Mancelles, portion orientale du massif armoricain, a modifié son économie, principalement basée sur le tourisme vert. Des aménagements ont été faits pour accueillir des touristes, hôtels, gîtes, chambres d'hôtes, campings, ainsi qu'un développement de commerce, crêperies, bars, restaurants et des loisirs, randonnées, équitation, escalade. C'est une des perles de la Sarthe. Elle fait partie des 644 communes classées villes et villages fleuris. Fin de cette balade à Saint-Léonard-des-Bois. Mais nous nous retrouvons très vite pour une nouvelle déambulation sartoise. À bientôt, et sartoisement vôtre.
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0: tous les matins, j'ai un truc qui peut vous ruiner un tympan. Mais en tout cas, généralement, ça réveille. On n'a pas peur de mettre du gros son sur Ornithorynque. Il est temps de prendre une dose de rock avec un titre choisi par Luc. On les goupille.
1: Une dose de rock. Mes bien chères sœurs, mes bien chers frères, je vous salue bien bas. Bienvenue pour votre dose de rock journalière sur les ondes d'Ornithorynque. Aujourd'hui, on écoute The Wizard par Black Sabbath sur leur album éponyme.

0: êtes à l'écoute d'Ornithorynque et votre dose de rock du jour, c'était The Wizard par Black Sabbath. À très bientôt et n'oubliez jamais que le rock'n'roll est immortel. C'était une dose de rock.
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0: Il est temps de se tourner vers les astres pour vous prédire que dans quelques secondes, Nathalie et Lionel vont vous donner l'horoscope du jour et que Teddy vous présentera l'album de la semaine dans sa rubrique « Au cœur de l'album ». Bon bah, c'est pas vraiment de la prédiction puisque j'ai le programme sous les yeux et c'est beaucoup plus facile. Mais tout ce que je viens de dire est vrai et je vous le prouve tout de suite.
1: Bonjour à tous, c'est l'heure de votre horoscope de ce 10 juin, nous fêtons Landry. Alors signe par signe, voici les messages des astres.
2: Bélier, vous aurez enfin la motivation nécessaire pour terminer un projet.
1: Taureau, vous aurez la bénédiction des astres sur vous, certains de vos vœux pourront être exaucés.
2: Gémeaux, votre sens de l'organisation devrait vous permettre de surmonter les obstacles.
1: Cancer, essayez de prendre les choses du bon côté, même si quelques obstacles sont à surmonter.
2: Lion, Mars vous rendra particulièrement agressif aujourd'hui. Vous ne supporterez aucune contradiction et aucune autorité. À bon entendeur.
1: Vierge, quelques sacrifices sont à faire. Soyez particulièrement attentif à votre situation financière.
2: Balance, bien soutenue par Saturne, vous pourrez améliorer sensiblement votre standing aujourd'hui.
1: Scorpion, prenez sur vous. Ne mettez pas toujours les torts sur les autres. Vous avez aussi votre part de responsabilité.
2: Arrêtez de broyer du noir, les Sagittaires. Le cours des choses changera uniquement suivant votre humeur.
1: Capricorne, les relations familiales ne sont pas toujours simples. Rien de tel qu'une bonne explication pour crever l'abcès.
2: Verseau, vous aurez l'occasion de mettre vos qualités en avant et de montrer de quoi vous êtes capable.
1: Enfin, poisson, soyez vigilant sur le plan financier. Quelqu'un tentera peut-être de vous arnaquer, alors soyez prudent. Bonne journée à tous. À demain pour un nouvel horoscope. Nous fêterons Barnabé.
3: Salut à tous et bienvenue sur l'antenne de votre radio locale Ornithorynque. C'est l'heure de se retrouver pour Au cœur de l'album, la découverte musicale de la semaine. Et cette semaine, je vous propose de découvrir le nouvel album du collectif Métissé. Le collectif Métissé est de retour avec Planète Fiesta, un album endiablé pour danser tout au long de l'été avec des compositions, mais avant tout des reprises en version dance, show et zumba. Planète Fiesta, c'est le nouvel album du collectif Métissé et c'est l'album découverte de la semaine que je vous propose sur l'antenne de votre radio locale Ornithorynque. Voici tout de suite un titre extrait de cet album, c'est le titre En rouge et noir.

0: d'écouter le collectif Métissé à l'instant sur l'antenne de votre radio locale Ornithorynque. Un extrait de Planète Fiesta, le nouvel album du collectif Métissé, fait pour danser, pour cet été. C'était l'album découverte de la semaine dans votre rubrique Au cœur de l'album sur Ornithorynque.
1: Dans une poignée de secondes, vous entendrez une voix vous dire « Il est exactement 9h ». Et oui, ce sera le signe que la matinale d'Ornithorynque est déjà finie. Certains diront « C'est pas trop tôt », mais beaucoup diront aussi « Déjà ?». Merci d'avoir partagé ces 2h15 en ma compagnie. C'était un plaisir d'être avec vous. Retrouvez Teddy à 10h pour ce rendez-vous en direct. Teddy avec vous, vous pourrez d'ailleurs le joindre au 09 82 42 55 65 et intervenir dans son émission. Elle est faite pour vous. Alors, restez à l'écoute des programmes d'Ornithorynque. Demain, c'est Maëlan qui vous accompagnera dans la matinale. Bonne journée, salut.

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1: Bonjour à toutes et à tous, bienvenue sur l'antenne de votre radio locale Ornithorynque. On va parler d'un événement sportif qui aura lieu du côté de Saint-Calais le 20 et 21 juin prochain. C'est le retour du triathlon international de Saint-Calais. Ouais, je dis le retour, on va en parler tout de suite avec Yvan Pelletier de l'ABOI. Bonjour Yvan.
2: Bonjour.
1: Alors t'es pas venu tout seul aujourd'hui, t'es venu accompagné d'un bénévole qui s'appelle Eric. Bonjour Eric.
3: Salut Teddy, bonjour à tous.
1: Alors on va parler du triathlon, je disais le retour parce que retour au lac de Saint-Calais, ça y est, ça revient. Et puis retour parce que l'année dernière, il y a eu un décret départemental qui a fait annuler toutes les épreuves.
2: Oui, effectivement. Donc déjà le retour du triathlon de Saint-Calais qu'on n'a pas pu organiser pendant 3 ans en raison de travaux au lac de Saint-Calais. La dernière édition a donc eu lieu en 2022. Et même si on regarde encore un peu plus dans le rétroviseur, en 2020 et 2021, avec le Covid, oui, on n'avait pas organisé non plus. Donc on est très impatients de pouvoir remettre en route la machine.
1: Alors retour donc de la partie natation, parce que pendant ces dernières années, il y avait un triathlon sans natation. C'était même pas un triathlon d'ailleurs.
2: Non, ouais. Pendant 3 ans, on a voulu quand même garder la date et garder une organisation. Donc on avait fait le cinquathlon. Donc c'est un enchaînement de vélo, VTT, de course à pied. Mmh. Sur le site de la Pocherie à Saint-Calais, donc là, pareil, on a eu des événements un peu contraires. La première année, on a arrêté l'épreuve avant la fin parce qu'il y avait de l'orage. La deuxième année, c'était top. Et l'an dernier, comme tu as dit, arrêté municipal par rapport à la canicule, donc on n'a pas pu organiser. Donc tout ça fait qu'on est vraiment impatients de pouvoir remettre les pieds autour du lac de Saint-Calais, voir aussi... remettre la tête dans le lac de Saint-Calais, du coup, puisque là, on va faire un triathlon, donc enchaînement, natation, vélo, course à pied.
1: Alors justement, c'est ça le principe du triathlon, et ça démarre. Alors, il y a plusieurs niveaux, et je vois qu'il y a des nouveautés aussi pour cette année. On va parler un peu, avant de parler du programme, avant de parler justement de tout ça, parce que c'est un triathlon, ça s'organise pas comme ça du jour au lendemain. Il y a beaucoup d'organisations avant, et justement, on parlait des bénévoles, beaucoup de bénévoles qui seront là le jour J, pour la préparation et en amont. Ça se prépare combien de temps à l'avance, un triathlon?
2: Ouais, je dirais peut-être un an à l'avance, on va dire, avec des périodes plus fastes que d'autres, bien sûr, mmh, qui demandent plus de bras ou de réflexion. Mais ça part déjà de tout ce qui est réglementation, déclaration préfectorale, les arrêtés municipaux, puisqu'on va sur la voie publique pour la partie vélo. Et puis après, tout ce qui est matériel, bien sûr, accueil, logistique. On s'ennuie pas.
1: Il est arrivé quand ce triathlon à Saint-Calais ?
2: 1988.
1: Waouh ! Pourquoi ?
2: Alors à l'idée, donc c'est porté ce triathlon par le club Omnisport, donc l'Anibray Omnisport. Et donc en 1988, les dirigeants de l'époque voulaient créer une manifestation sportive fédératrice de l'ensemble des sections sportives, sans choisir une activité pratiquée dans notre assaut. En l'occurrence, à cette époque, il n'y avait pas de triathlon. Donc le choix était porté sur une épreuve triathlon. Mmh. Aujourd'hui, notre fonctionnement d'association a évolué un petit peu. Depuis 2018, on a une section de triathlon qui participe avec des bénévoles à notre manifestation, mais c'est l'organisation, l'organisateur, et bien l'Anibray Omnisport Intercommunal, donc porté par le club Omnisport.
1: Ah justement, tu parles de l'association, donc des bénévoles, et là je me retourne vers Eric. Alors Eric, toi tu es présent dans cette association, en tout cas dans l'organisation et dans l'événement du triathlon, depuis de nombreuses années également.
4: Oui, ça fait quelques années que je viens filer un petit coup de main à mes amis, parce que globalement ce sont des copains à la base. Et puis bien ma fonction sur le triathlon, c'est que je suis également le speaker de l'épreuve. D'accord. Et ça fait je dirais maintenant une bonne vingtaine d'années que j'ai cette fonction. Et puis d'abord c'était un vrai plaisir, parce que le triathlon de Saint-Calais, c'est une épreuve incontournable dans le département. Et puis on attend cette année beaucoup de monde, on l'espère, sachant que le triathlon de Saint-Calais, on a vu passer des triathlètes comme Chris McCartney, qui est venu ici à Saint-Calais, Sylvain Lebris, Tim Bentley, Xavier Le Floch, qui il y a quelques années avait été champion du monde longue distance, et même pour ceux, ça va remonter un petit peu plus loin, mais Isabelle Mouton, qui est venue nager dans le lac de Saint-Calais au tout début. Donc on espère cette année avoir des figures qui ressemblent à celles que je viens de citer à l'instant, et d'avoir cette année encore un beau plateau sur le site du plan d'eau de Saint-Calais.
1: Alors, les dernières années, c'était, en tout cas, lorsqu'il y avait le triathlon au lac, il y avait les épreuves le samedi, et là, cette année, c'est pareil, hein, ça commence avec des épreuves le samedi à 13h, et là, on a une nouveauté pour le dimanche après-midi. On va rester sur le samedi à 13h, on commence avec les plus jeunes.
2: Oui, tout à fait, c'est ça, on débute avec la jeunesse, le tri jeune, avec trois épreuves qui vont se succéder, mini poussin poussin, pupille, puis Benjamin, avec des distances qui sont adaptées, bien sûr, par rapport à leur âge, et avec des animations qu'on prévoit avec nos animateurs, pour que ce soit un moment sympa, convivial, et puis que chacun trouve sa place, quoi.
1: On va, tu parles des distances, en fait, chaque distance, en fonction du niveau, n'est pas le même, que ce soit au niveau de la natation, au niveau de la course à vélo et de la course à pied.
2: Ouais, sur l'ensemble du week-end, on a 7 épreuves en tout, qui permet de répondre à toute motivation et à tout profil de sportif, que ce soit des triathlètes aguerris, donc ça sera plus le dimanche après-midi sur les distances M, donc c'est-à-dire...
1: Ah, ça c'est nouveau ça.
2: Ouais, c'est une nouveauté ça. Donc les distances là, c'est 1,5 km de natation, 40 à vélo et 10 en course à pied. Et puis après, il y a des épreuves beaucoup plus courtes. Le samedi après-midi, le triathlon XS, donc beaucoup plus court. Là, c'est 400 mètres de natation, 10 à vélo et 2,5 km à pied. Donc vraiment, faut pas se dire le triathlon, c'est pas fait pour moi, c'est que pour les sportifs. Non, non, il y a toute épreuve et au contraire, chacun peut se tester.
1: Sachant que le triathlon XS, c'est le samedi à 16h et à 18h30, on propose aussi un triathlon XS, mais là en relais. C'est-à-dire qu'on peut faire ça en équipe?
2: Ouais, exactement. Là, c'est notre marque de fabrique un peu. C'est presque, je dirais, l'épreuve qu'on préfère nous, parce que ça mêle sport, activité, triathlon, et mais aussi festivités sportives entre guillemets locaux, en famille, entre amis, entre voisins, entre collègues de travail.
1: On n'est pas obligé d'être professionnel pour faire ça.
2: Non, au contraire, nous on préconise même plus de prendre le départ. Des sportifs occasionnels, quoi.
1: Justement, pour s'inscrire à l'une de ces épreuves, que ce soit pour les jeunes, la version XS, version S et M, là on est plus pour les aguerris, mais pour s'inscrire à l'une de ces épreuves, on est obligé de faire partie d'un club où on peut venir comme ça, mais il faut quand même une validation par le corps médical.
2: Ouais, alors justement, nous, toutes nos épreuves sont ouvertes aux non-licenciés de la Fédération Française de Triathlon, donc ce qui permet à tout le monde de pouvoir s'inscrire, donc en ligne sur chronometron.com. Et la législation aujourd'hui fait que c'est beaucoup plus souple. On n'a pas forcément besoin d'un certificat médical pour la pratique du triathlon. Lorsque vous inscrivez en ligne, on remplit un questionnaire de santé. Si toutes les réponses sont négatives, ça permet de prendre le départ sans aller voir un médecin.
1: Pourquoi avoir voulu cette année faire le triathlon S à 10h le dimanche, et pourquoi avoir augmenter encore la dureté de l'épreuve avec ce triathlon M?
2: On a changé un petit peu, enfin on s'est adapté à la pratique actuelle, que ce soit en triathlon ou en course à pied, où l'envie de faire du long, des longues distances prédomine sur l'envie de faire du rapide et du plus court. Donc c'est pour ça qu'on a fait le choix de partir sur un triathlon M, donc plus long que ce qu'on nous proposait jusqu'à maintenant, quoi.
1: C'est quoi au-delà du triathlon M?
2: Le L, donc c'est le double des distances du M. Que et puis encore plus loin, le XL.
1: Que tu pratiques chaque week-end, hein, rappelons-le, avec Eric.
2: Non? Bah, plus Eric que moi.
1: Parce que Eric, justement, tu es arrivé comment dans le monde du triathlon, toi?
4: Oh, un petit peu par hasard, hein. Moi, j'ai fait du foot jusqu'à 25 ans, et puis,
1: c'était hier.
4: Oui, et puis là, quelqu'un de ma famille qui était un des tout premiers, je dirais, triathlètes à se lancer sur ces épreuves. J'ai trouvé ça sympa. Voilà, on vient comme ça, tout simplement. Et puis ça fait maintenant, je crois que je vais être près de 40 ans, je pratique le triathlon.
1: Ah oui,
4: tout simplement. Voilà, c'est ça.
1: Et à la fonction de speaker, c'est juste pour le plaisir.
4: Exactement.
1: Ouais,
4: c'est le plaisir, tout simplement.
1: Bon, un événement aussi, comme tu le disais, Yvan, festif, parce que depuis quelques années, vous proposez une pasta party.
2: Ouais, justement, ça fait suite à l'épreuve tri-relais, là, qu'on accueille beaucoup de locaux et dans un esprit très très convivial. Donc, on enchaîne après avec un rassemblement autour d'une buvette, je crois.
1: Ouais.
2: Où là, souvent, les gens se retrouvent, passent un bon moment au bord du lac. Quand il fait beau, c'est vraiment super sympa. Et puis, on enchaîne après avec une pasta party ouverte à tout le monde. Inscription au préalable, 12 euros par personne. Et puis là, cette année, on va essayer d'animer aussi un petit peu tout le week-end, et en partie aussi ce moment, avec des animations musicales, des groupes ou des artistes qui vont mettre de l'ambiance.
1: Justement, on va parler des animations autour de ce grand événement du triathlon. Donc en plus des speakers qu'on retrouve sur place, on va retrouver des animations musicales parce que, tu le disais tout à l'heure, on fait des grands parcours à vélo, c'est-à-dire qu'on fait pas que des boucles à vélo. On traverse des villages de la communauté de communes des vallées de la Braye et de la Nille.
2: Ouais, c'est ça. On traverse les bourgs de Conflans-sur-Nille et de Montaillé. Donc, en voulant que notre événement soit un événement de territoire, vraiment. Donc, on a rencontré, on travaille, on réfléchit avec les comités des fêtes de ces deux communes. Donc, pour que cet événement soit vraiment un événement de territoire. Donc il y aura des décorations dans les villages, les riverains sont amenés à décorer leurs devants de maisons, de clôtures, de portails avec des vélos ou autres, animés pourquoi pas avec du faire du bruit quoi quand les sportifs passent. Et puis donc dans ces deux traversées, dans Conflans-sur-Annie, il y aura des jeunes qui seront un peu DJ pour animer le passage des cyclistes. Et puis à l'inverse, autre style, ça sera des corps de chasse qui accueilleront les cyclistes du côté de Montaillé.
1: D'accord. Et puis bah le public peut venir nombreux, est invité à venir nombreux directement sur le lac, enfin sur le lac, aux abords du lac.
2: Ouais. Alors ça, justement, les 3 ans de travaux du lac ont permis aux Calaisiens et aux alentours, pas que les Calaisiens, mais de sentir que le lac c'est vraiment un lieu de vie et on le voit depuis que c'est réouvert, là il y a du monde sans arrêt à se promener, de tout type de personnes. Donc là on avait du monde déjà avant les travaux, donc là on espère une foule vraiment considérable pour venir le samedi et le dimanche voir le spectacle, encourager et passer un bon moment quoi.
1: Avant de se quitter, on va continuer à parler du côté bénévole parce que il y a des salariés de la Nibray Omnisport Intercommunal qui seront présents. Mais un événement comme celui-ci ne peut pas se faire sans bénévole. Donc tu as ramené Eric avec toi, speaker de l'événement. Mais il n'y a pas que Eric et que Yvan. Il y a combien de personnes en tout bénévoles pour ce triathlon?
2: On est sur le week-end autour de 125 bénévoles. Et quand je dis ce week-end, c'est restrictif parce qu'on est avant, on est pendant, on est après.
1: Il y a le rangement après tout.
2: Ouais, bien sûr. Donc on est autour de 125 bénévoles à peu près.
1: D'accord. Eh ben, je rappelle que le triathlon international de Saint-Calais, ce sera le samedi 20 et dimanche 21 juin avec des épreuves pour toutes et tous, pour les jeunes, que ça soit également pour des distances en XS, en S. Et surtout cette année, c'est nouveau, le triathlon M. Il y aura la pasta party, le samedi à partir de 20h. On fait comment pour réserver?
2: Eh bien, soit en ligne sur chronometron.com ou bien au bureau de la BOI. Saint-Calais.
1: D'accord. Et puis tout ça également pour le repas. Il y aura buvette et restauration sur place pendant le week-end. Vous n'hésitez pas. Vous pouvez venir encourager les athlètes. Vous avez peut-être quelqu'un de votre famille, un ami, un voisin, un copain qui va venir participer. Bah venez faire du bruit. Venez encourager tout le monde. Et puis montrer que en Sarthe on peut faire du bruit ailleurs que lorsqu'il y a des grandes épreuves sportives sur le Mans. Merci en tout cas Yvan d'être venu nous parler du triathlon de Saint-Calais. Le retour enfin, je sais que beaucoup l'attendaient, le retour du triathlon au lac de Saint-Calais. Merci à toi, merci Eric aussi d'être venu au micro de la radio. Et on se dit, on se retrouve le 20 et le 21 juin à Saint-Calais.
2: Exactement, merci à toi.
1: Au revoir.
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6: Bonjour à tous. Patrick Bruel va-t-il aller en prison? Le parquet de Nanterre réclame le placement en détention provisoire du chanteur accusé de viol et d'agression sexuelle. Il demande sa mise en examen concernant 9 victimes présumées pour des faits qui se seraient déroulés entre 2010 et 2019. L'artiste de 67 ans doit être présenté aujourd'hui à un juge d'instruction à l'issue de sa garde à vue. Le ministre de l'Éducation nationale promet de tout décortiquer après la mort de Liana dans le Gers et dans Geoffrey qui était sur TF1 ce matin. Il assure pour l'instant n'avoir aucun élément de défaillance. On rappelle que le principal suspect dans la mort de la jeune fille avait fait l'objet d'un signalement alors qu'il travaillait dans un lycée. Il aurait eu une relation avec une élève mineure. Une nuit tendue au Moyen-Orient, États-Unis et Iran ont repris les frappes, conséquence de cet hélicoptère américain abattu par les forces iraniennes, selon Washington. Le centre de commandement américain a annoncé cette nuit avoir frappé à plusieurs reprises l'Iran. Des explosions ont ainsi été signalées autour du détroit d'Ormuz. La réponse de Téhéran, elle, a été immédiate. Les gardiens de la Révolution ont lancé une attaque de drones contre une base américaine à Bahreïn, mais également en Jordanie. Et en parallèle, Emmanuel Macron, lui, réitère son soutien au Liban. Le président français qui a appelé hier son homologue libanais, Israël poursuit ses frappes dans le sud du pays, notamment sur la région de Tyr. Au moins 11 personnes ont été tuées ce mardi. Retour en France, un TGV sur 3 et un intercité sur 2 annulés. Les cheminots de la SNCF font grève aujourd'hui. Ils réclament de meilleurs salaires et un moratoire sur la réorganisation de l'entreprise de chemin de fer. Une réunion intersyndicale est prévue dès demain pour décider de potentielles nouvelles actions. Et puis on termine avec un mot de football. Les Bleus s'envolent vers les États-Unis à la veille du début de la Coupe du Monde. L'équipe de France décolle à 13h cet après-midi. Le premier match des Français pour le Mondial, ce sera le 16 juin et contre le Sénégal. Excellente matinée à tous.
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0: La petite histoire des chansons avec Marilyn. Extrait du livre « L'histoire de la France en 100 chansons » de Fabien Lecoeuvre aux éditions Hugo Images.
1: Bonjour, nous sommes en 2006. Les sardines, Patrick Sébastien, dans une pochette surprise. La France a toujours aimé faire la fête et s'amuser. De nombreuses chansons sont idéales pour cela. C'est le cas avec le titre « Les sardines » de Patrick Sébastien en 2006. Adopté en télévision par Cyril Hanouna, qui la popularise auprès de la jeunesse en l'accompagnant de sa fameuse danse de l'épaule, « Les sardines » devient alors un tube transgénérationnel. En 1975, depuis son premier single chez Vogue intitulé « La Zézette » ou « Le Zizi au féminin », Patrick Sébastien a toujours su faire des chansons pour faire rire, danser et s'amuser. Tout au long des années 80 et 90, il a enchaîné les hymnes pour faire la fête. De Pépito en 1986 à Tourner les serviettes en 2000, en passant par Le Gambadou, La Fiesta ou Le Petit Bonhomme en mousse, Patrick Sébastien a toujours inscrit ses succès du bonheur et des bons moments dans nos mémoires. À partir du début des années 2000, après avoir signé un contrat de distribution avec les disques Polydor, l'animateur et imitateur continue régulièrement d'enregistrer des albums dans lesquels il réunit des chansons festives et pleines d'humour. En 2006, son nouveau disque a pour titre « Pochette surprise ». Parmi les 14 nouvelles chansons de cet album, il y en a une qui s'intitule « Les sardines ». Sur une musique de ses complices et musiciens René Coll, Pascal Miconnet et Gilles Arsens, Patrick a imaginé un texte en s'inspirant de l'expression populaire « être serré comme des sardines ». Sur ce thème, il établit un parallèle plein d'humour entre les sardines dans leur boîte et les danseurs souvent eux aussi serrés dans les boîtes de nuit. Avec une mélodie entraînante et des paroles simples et efficaces, Patrick parvient une nouvelle fois à faire un hymne à la fête et à la bonne humeur qu'il interprète quelquefois à la fin de ses émissions sur France 2. Mais l'histoire de cette chanson ne s'arrête pas là. Avec Internet, le titre connaît une grande popularité grâce à des internautes qui ont l'idée de remplacer la chanson du groupe rock américain Foo Fighters par Les Sardines sur des images de leur live à Wembley en juin 2008. Ce montage vidéo très drôle fait le tour du net et des réseaux sociaux, permettant ainsi de faire découvrir les sardines à un autre public que celui habituel de Patrick Sébastien. Et puis, l'animateur Cyril Hanouna va lui aussi apporter sa contribution à la popularité de la chanson. Cyril, qui n'a jamais caché son admiration pour Patrick Sébastien, adopte cette hymne avec sa bande de chroniqueurs dans sa nouvelle émission « Touche pas à mon poste », diffusée à partir du 1er avril 2010 en hebdo sur France 4. Cyril invente même une chorégraphie baptisée la danse de l'épaule que tout le monde danse sur la chanson « Les sardines ». Le 8 octobre 2012, lorsque Cyril Hanouna rejoint la chaîne D8, il continue très régulièrement de faire référence à cette chanson dans son divertissement très suivi par la jeunesse qui, du coup, adopte aussi les sardines pour faire la fête. Comme le reconnaît volontiers Patrick Sébastien, c'est grâce à Cyril Hanouna que « Les sardines » est devenu un tube. Les deux animateurs se retrouvent régulièrement à la télévision pour chanter « Les sardines » ensemble, notamment lors de la fête de la musique 2013 en direct de Marseille ou à l'Olympia le 14 novembre 2014 pour les 40 ans de carrière de Patrick.

0: l'histoire des chansons avec Patrick Sébastien et la chanson Les Sardines en 2006.
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0: et maintenant de la chanson de Daube. Besoin de rien, envie de toi.
1: Nobody's perfect.
2: Étonnant, non?
3: Voici Céline Cadéo avec Hello You.

0: Vous l'avez découverte sur l'antenne d'Ornithorynque, la chanteuse Céline Cadéo, Hello You, sur votre radio locale. Soyez bienvenue sur le 90.2 FM, DAB+, et Ornithorynque.net. Il est 10h.
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0: Et bienvenue sur l'antenne de votre radio locale. Vous êtes avec Teddy pendant une heure pour votre émission Teddy avec vous. On va parler de l'actualité locale évidemment pendant cette émission. On va aller faire un petit tour du côté de Parigné-l'Évêque si vous le voulez bien, avec l'esprit des 24 heures qui débarque, puisque les 24 heures du Mans voiture, c'est ce week-end. On ira faire un petit tour autour du lac de La Ferté Bernard, parler des animations justement également autour de La Ferté. On va parler de festival Le Mans Sonore qui est de retour, et puis également de différentes animations qu'il y aura dans notre département. Ça, c'est dans les minutes à venir. On va retrouver également l'horoscope de Nathalie et Lionel tout à l'heure, votre rubrique Tous en Forme, la rubrique Emploi, le programme télé de ce soir, l'anniversaire du jour, l'éphéméride du jour, plein de choses qui vous est proposé dans votre émission Teddy avec vous. Pour l'instant, on commence avec l'information nationale et internationale avec Clémence Lebary. Bonjour Clémence.
1: Bonjour à tous. Patrick Bruel présenté à 3 juges d'instruction ce matin. Le parquet de Nanterre réclame le placement en détention provisoire du chanteur accusé de viol et d'agression sexuelle. Il demande également sa mise en examen concernant 9 victimes présumées pour des faits qui se seraient déroulés entre 2010 et 2019. Le ministre de l'Éducation nationale veut un fichier d'interdit d'école après la mort de Liana. Édouard Geffray était sur TF1 ce matin. Il veut ainsi mettre en place une liste noire visant à interdire l'entrée dans les établissements aux personnes considérée comme dangereuse pour les enfants. On rappelle que le principal suspect dans la mort de la jeune fille avait fait l'objet d'un signalement alors qu'il travaillait dans un lycée. L'affaire de la mort de Naël devant la cour de cassation. Ce jeune homme tué en 2023 à Nanterre et dont la mort a provoqué plusieurs nuits d'émeutes. La chambre criminelle de la cour de cassation examine des pourvois après la requalification des faits en violence. On le rappelle, la chambre de l'instruction de la cour d'appel de Versailles a ordonné que le policier mis en cause soit finalement jugé pour violence ayant entraîné la mort sans intention de la donner. L'Iran ne laissera aucune attaque ou menace sans réponse. Téhéran hausse le ton après une nuit de frappe au Moyen-Orient. Les États-Unis ont attaqué plusieurs cibles dans le détroit d'Ormuz, conséquence de cet hélicoptère américain abattu par les forces iraniennes selon Washington. Et la réponse des Iraniens, elle a été immédiate. Les gardiens de la révolution ont lancé une attaque de drone contre une base américaine à Bahreïn, mais également en Jordanie. Le sud de la France en alerte. L'Aude, l'Hérault, les Bouches-du-Rhône et le Var sont placés en vigilance orange pour les risques de feux de forêt selon le dernier bulletin de Météo France. Les fortes chaleurs accompagnées d'un vent sensible aggravent significativement le risque de départ et de propagation d'incendies de végétation. Et puis on termine avec un mot de football et direction Boston. À 6 jours de son entrée en lice dans la Coupe du Monde, l'équipe de France s'envole aujourd'hui pour les États-Unis. Le décollage est prévu à 13h cet après-midi. Le premier match des Bleus, c'est le 16 juin prochain contre le Sénégal. Excellente matinée à tous.
0: Merci Clémence, à tout à l'heure.
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0: Et comme d'habitude, après les informations de Clémence Lebary, un petit point sur la météo dans notre département. La journée a débuté sous un ciel partagé entre nuages et soleil. Le soleil, lui, qui devrait progressivement prendre le dessus. De belles périodes ensoleillées sont attendues sur une grande partie du département, offrant une ambiance plutôt agréable pour ce mercredi. Seule petite exception à surveiller, quelques averses pourraient venir jouer les troubles faites. Côté température, eh bien la matinée s'annonce plutôt douce, avec des valeurs comprises entre 14 et 16 degrés. Une fraîcheur modérée qui laissera place à des conditions plutôt agréables au fil des heures. On se... mercredi 10 juin, on souhaite une bonne fête aux Landry qui nous écoutent. Et puis aujourd'hui, c'est également l'anniversaire de Camille Lelouch. Elle fête ses 40 ans. Elle qui s'est fait d'abord connaître grâce à des vidéos humoristiques publiées sur les réseaux sociaux. Avec son sens de l'observation et ses personnages hauts en couleur, elle séduit rapidement le public français. Mais Camille Lelouch n'est pas seulement une humoriste. Passionnée de musique depuis l'enfance, en 2015, elle participe à l'émission The Voice, où sa voix puissante et son interprétation marquent les téléspectateurs. Elle mène alors de front plusieurs carrières, scènes, chansons et cinéma. En 2020, elle connaît un immense succès musical grâce à son duo avec Grand Corps Malade, le titre intitulé « Mais je t'aime », une chanson qui évoque avec sincérité les blessures et les contradictions de l'amour. Cette chanson qui touche des milliers de Français, le titre devient un phénomène mondiale, en tout cas nationale, et décroche même la victoire de la chanson originale en 2021. Humoriste, actrice, chanteuse, figure incontournable du paysage artistique français, Camille Lelouch continue de tracer sa route avec authenticité et beaucoup d'émotion. Et pour célébrer ses 40 ans comme il se doit, eh bien je vous propose d'écouter ce duo magnifique qui a marqué le cœur des Français. Mais je t'aime, Camille Lelouch et Grand Corps Malade.

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0: Elle fête ses 40 ans aujourd'hui, la chanteuse Camille Lelouch, avec Grand Corps Malade à l'instant sur Ornithorynque.
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0: Allez, comme d'habitude, on va remonter le fil du temps et on va parler d'histoire, ce qui s'est passé un 10 juin aux quatre coins du monde. Tout d'abord, direction les États-Unis, 1692. Le 10 juin est marqué par un épisode sombre de l'histoire américaine, le Bridget Bishop, qui devient la première personne exécutée lors des célèbres procès des sorcières de Salem. Une période de peur et de superstition qui conduira à la condamnation de plusieurs dizaines d'innocents et d'innocentes. Bridget Bishop a été la première sorcière officiellement exécutée. Voilà. Allez, on avance, direction l'année 1907, c'est le jour où les frères Lumière ont révolutionné la photographie avec le lancement de l'autochrome, le premier procédé de photographie couleur commercialisé à grande échelle, une innovation qui transforme durablement notre matière d'immortaliser le monde. Le 10 juin 1935, à Akron, dans l'Ohio, naît une organisation qui va aider des millions de personnes à travers le monde, les Alcooliques Anonymes, une association fondée par Bill Watson et Robert Smith, un mouvement d'entraide qui est aujourd'hui présent dans de nombreux pays, qui fête son anniversaire, qui a été créé donc le 10 juin 1935. Place ensuite à l'un des grands tournants du XXe siècle. Le 10 juin 1940, l'Italie, dirigée par Benito Mussolini, a déclaré la guerre à la France et au Royaume-Uni, entrant officiellement dans la Seconde Guerre mondiale, une décision qui va profondément modifier le cours du conflit en Europe. 23 ans plus tard, le 10 juin 1963, le président américain John Fitzgerald Kennedy signe l'Equal Pay Act, une loi destinée à réduire les inégalités salariales entre les hommes et les femmes, une étape importante dans la lutte contre l'inégalité et pour l'égalité des droits. Et puis en 1967, le monde a les yeux tournés vers le Moyen-Orient puisque le 10 juin marque la fin de la guerre des 6 jours après un cessez-le-feu négocié par l'ONU. Un conflit bref, mais dont les conséquences géopolitiques se font encore ressentir aujourd'hui. Voilà pour l'histoire de ce 10 juin à travers le monde. On parle des anniversaires tout de suite puisque aujourd'hui, mercredi 10 juin 2026, c'est l'anniversaire de Michael Gregorio qui fête ses 42 ans. L'humoriste et imitateur fête son anniversaire, tout comme Issa Doumbia qui lui fête ses 44 ans aujourd'hui. Bon anniversaire aujourd'hui au danseur Benjamin Millepied qui fête ses 49 ans aujourd'hui. L'acteur suisse Vincent Pérez fête ses 62 ans. Bon anniversaire également aujourd'hui à François Morel, 67 ans. Et puis tiens, aujourd'hui on souhaite également un bon anniversaire à Chantal Goya. Chantal Goya fête ses 84 ans et à cette occasion, je vous propose ce soir un écoute le concert spécial Chantal Goya. Elle qui fête son anniversaire aujourd'hui, je vous propose de la retrouver tout à l'heure sur l'antenne d'Ornithorynque à partir de 21h dans l'émission Écoute le concert. Alors c'est pas n'importe quel concert que je vous propose, c'est pas les concerts d'aujourd'hui où elle prend ses chansons, elle pose sa chanson, ensuite elle la passe à la deuxième. Non, le spectacle que je vais vous proposer ce soir dans Écoute le concert à partir de 21h, c'est vraiment le concert des années 90 avec toute la figuration, avec toutes les voix entre chaque musique, c'est magnifique et je vous propose de le retrouver ce soir à partir de 21h sur l'antenne de votre radio locale. Et puis également, il y a 22 ans, jour pour jour, disparaissait l'un des plus grands monstres de la chanson américaine, Monsieur Ray Charles. Et je vous propose de l'écouter tout de suite avec un de ses plus gros cartons. Souvenez-vous, Georgia on my mind, sur Ornithorynque.

0: Ça fait 22 ans qu'il nous a quitté Ray Charles sur l'antenne d'Ornithorynque.
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0: Vous le savez peut-être, depuis maintenant 30 ans, le festival Le Mans Sonore s'est imposé comme un rendez-vous incontournable pour les passionnés de la musique, de création artistique et de nouvelles technologies. Un véritable laboratoire d'idées, l'événement qui met en lumière le lien entre patrimoine, culture, recherche et innovation. Cette année encore, la programmation de Le Mans Sonore s'annonce riche. Pas moins de 84 rendez-vous sont proposés au public. Concerts, conférences, installations, expositions, expériences immersives. Une diversité qui reflète l'ambition du festival de rendre la culture accessible au plus grand nombre. Pour les organisateurs, Le Mans Sonore est bien plus qu'un simple événement culturel. Il constitue également une vitrine du dynamisme de la ville et de son territoire. À travers la création artistique, le festival contribue au rayonnement culturel, économique et technologique du Mans et au-delà des frontières de la Sarthe. Les partenaires institutionnels soulignent également l'importance de cette manifestation qui attire chaque année des visiteurs venus découvrir des projets innovants qui mêlent art, science et nouvelles technologies. Une démarche qui participe à renforcer l'attractivité du territoire et son ouverture à l'international. Le Mans Sonore, le rendez-vous culturel au Mans, à retrouver juste après les 24 heures du Mans.
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0: Dans un instant sur votre radio locale Ornithorynque, on va retrouver l'horoscope de Nathalie et Lionel. L'horoscope de ce mercredi 10 juin. Niveau musique, Baccarmat arrive. On va retrouver le programme télé également de ce soir, le programme de votre radio. Juste après Natacha Saint-Pierre, un extrait de son album Longueur d'onde en 2006. C'est un ange frappe à ma porte. Passez une excellente journée sur votre radio locale. C'était dit avec vous en direct.

0: Bonjour à tous, c'est l'heure de votre horoscope de ce 10 juin, nous fêtons l'Andry. Alors signe par signe, voici les messages des astres.
1: Bélier, vous aurez enfin la motivation nécessaire pour terminer un projet.
0: Taureau, vous aurez la bénédiction des astres sur vous, certains de vos vœux pourront être exaucés.
1: Gémeaux, votre sens de l'organisation devrait vous permettre de surmonter les obstacles.
0: Cancer, essayez de prendre les choses du bon côté, même si quelques obstacles sont à surmonter.
1: Lion, Mars vous rendra particulièrement agressif aujourd'hui. Vous ne supporterez aucune contradiction et aucune autorité. À bon entendeur.
0: Vierge, quelques sacrifices sont à faire. Soyez particulièrement attentif à votre situation financière.
1: Balance, bien soutenu par Saturne, vous pourrez améliorer sensiblement votre standing aujourd'hui.
0: Scorpion, prenez sur vous, ne mettez pas toujours les torts sur les autres. Vous avez aussi votre part de responsabilité.
1: Arrêtez de broyer du noir les Sagittaires. Le cours des choses changera uniquement suivant votre humeur.
0: Capricorne, les relations familiales ne sont pas toujours simples. Rien de tel qu'une bonne explication pour crever l'abcès.
1: Verseau, vous aurez l'occasion de mettre vos qualités en avant et de montrer de quoi vous êtes capable.
0: Enfin, Poisson, soyez vigilant sur le plan financier. Quelqu'un tentera peut-être de vous arnaquer, alors soyez prudent. Bonne journée à tous. À demain pour un nouvel horoscope. Nous fêterons Barnabé.
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0: Bec Hermat sur l'antenne de votre radio locale Ornithorynque. Bonjour tout le monde, 10h28.
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0: Et un petit coup d'œil sur ce qui va se passer ce soir à la Téloche et à la radio sur TF1. Ben c'est le dernier épisode de la nouvelle saison de Grey's Anatomy que vous allez retrouver à partir de 21h10 sur France 2. L'or bleu, la suite de votre téléfilm. Sur France 3, on ira faire un tour en Espagne dans votre magazine Des Racines et des Ailes. Sur France 4, il y aura un spectacle de danse, Les Chatouilles ou La Danse de la Colère. Sur France 5, et si on lisait à voix haute, c'est votre documentaire évidemment, un magazine assez sympa. D'ailleurs, quand j'ai vu quelques extraits, c'est sympa. C'est la finale ce soir, donc à retrouver sur France 5. La finale également de Top Chef, c'est sur M6 à 21h10. Sur Arte, vous allez retrouver le film Parasite, à retrouver ce soir, un thriller coréen. À retrouver ce soir sur Arte. Sur la chaîne parlementaire, on parlera du côté de la vie. Sur W9, c'est le prime des vérités avec Hanouna. Bon, voilà. Sur TMC, Harry Potter et le prince de Sang-Mêlé à 21h25. Sur TFX, Cleaners et les experts du ménage. Sur Gulli, The Idol à partir de 21h05. Sur C-Star, vous allez retrouver à partir de 21h10 le film Green Zone, un thriller avec entre autres la présence de Matt Damon dans ce film. C'est à retrouver ce soir sur la 17e chaîne de votre télé. Sur T18, on parlera du mystère d'Aval, de Jonathan Daval, un téléfilm qui en a été fait à partir de 20h50. Sur Nouveau 19, vos objets valent de la valeur. Sur TF1 Série Film, un film assez marrant, une belle comédie française avec entre autres Caroline Anglade, Didier Bourdon, Artus. Eh bien, il s'agit du film 38 degré 5, quai des Orfèvres. Ouais, c'est ce soir. Et c'est sur TF1 Série Film à 21h10. Sur la chaîne Équipe, il y aura de l'athlétisme. C'est le meeting d'Oslo à retrouver en direct dès 20h. Sur Sister, Sherlock Holmes, Jeu d'ombre. Sur RMC Story, vous retrouverez Venom, le film, à partir de 21h10. Sur RMC Découverte, on sera 100 jours avec les gendarmes du Médoc. Et puis enfin, sur Chérie 25, la 25e chaîne de votre télé, vous allez pouvoir retrouver tout simplement Cold Case. Et c'est ce soir à 21h10 et c'est sur sur RMC Life, la dernière chaîne de votre télé. 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Et puis à 21h, je vous retrouverai pour Écoute le concert. Et comme je vous le disais aujourd'hui, eh bien c'est l'anniversaire de Chantal Goya et on va retrouver un de ses spectacles des années 90. C'est ce soir et c'est sur l'antenne d'Ornithorynque. Je vous souhaite de passer une belle journée, 10h31. Vous êtes en direct avec Teddy pour votre émission Teddy avec vous. Dans un instant, on va continuer de parler de l'actualité locale avec les 24 heures du Mans qui débarquent et les communes aux alentours qui ont décidé de se mettre à la page et de faire de nouvelles décorations. Ça arrive juste après Michael Jackson qui arrive d'ici quelques minutes et George Michael tout de suite sur Ornithorynque.

0: George Michael sur Nitorinque.
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0: Allez, avant d'aller parler de nombreuses animations qui sont proposées ce week-end sur la région de la Ferté-Bernard, on va aller faire un tour là du côté de Parigné-l'Évêque, puisque vous le savez, ce week-end, c'est les 24 heures du Mans. Et du côté de Parigné-l'Évêque, eh bien, on garde l'esprit des 24 heures du Mans dans les rues, puisque depuis le 5 juin, la commune s'est parée de nouvelles décorations aux couleurs de la célèbre course automobile, banderole, fanion. Installations thématiques ont même été mises en place sur plusieurs sites de la ville, notamment à l'entrée de la commune sur la place des Trois Puits et puis près des écoles. Une initiative de la municipalité qui souhaite marquer le passage du circuit des 24 heures à travers la commune et rendre hommage à cet événement emblématique de notre département. En Sarthe, une exposition photographique rassemble 45 clichés pris lors des précédentes éditions des 24 heures du Mans, répartis dans le centre-bourg, près des écoles, près de la mairie, ainsi que dans le jardin de la maison des Glycines. Des photos qui invitent les habitants à redécouvrir leur commune tout en célébrant la course. Une première édition, en tout cas une première magnifique décoration qui pourra devenir un rendez-vous annuel avec des nouvelles décorations thématiques envisagées chaque année. On va parler solidarité du côté de La Ferté-Bernard dimanche. On va parler d'Élodie Athée qui a été récemment élue Miss Cœur Élégance de la région Pays de la Loire. Elle habite La Ferté-Bernard et elle a choisi de mettre son titre en service d'une cause qui lui tient particulièrement à cœur, l'association SOS Préma qui accompagne les femmes d'enfants prématurés. Pour soutenir cette association, eh bien, elle organise une marche solidaire dimanche à partir de 10h, un parcours qui fera le tour des deux lacs de la Ferté-Bernard et réunira bénévoles, adhérents et participants souhaitant contribuer à cette action de solidarité. L'inscription est de 5€ par personne. Les fonds récoltés seront directement reversés à l'association SOS Préma afin de soutenir ces actions auprès des familles concernées par la prématurité. Un rendez-vous sportif, mais surtout solidaire à ne pas manquer ce week-end du côté de La Ferté-Bernard.
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0: Il est 10h38. C'est votre émission Teddy avec vous qui continue dans un instant. On va parler justement, on va rester du côté de la Ferté-Bernard pour parler de diverses animations qui auront lieu ce week-end. On va parler également d'autres animations. Plein de choses arrivent juste après Michael Jackson, Black or White sur Nitorinque.

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1: Comme je le disais, de nombreuses animations sont proposées ce week-end sur plusieurs communes du territoire autour de la Ferté-Bernard. Allons faire un tour du côté de Grès-sur-Roc avec une visite intitulée « Activités de substances au cours de la préhistoire ». C'est organisé dimanche de 14h à 18h à l'espace Jean Jousse. Les visiteurs pourront découvrir les modes de vie des populations préhistoriques et les systèmes socio-écologiques qui structuraient leur quotidien. Du côté de La Ferté-Bernard et plus précisément Val-au-Perche, la musique sera à l'honneur samedi à la salle Georges Voisin. On va pouvoir retrouver à partir de 20h la Méditerranéenne qui invitera le public à une soirée festive avec plusieurs groupes et artistes. Ça se passera donc ce samedi à 20h. On va aller faire un tour du côté de l'office de tourisme de La Ferté puisque Nicole Prunier sera présente samedi tout au long de la journée pour échanger autour de son ouvrage consacré aux maisons remarquables de la ville et du pays fertois. On retourne du côté de Val-au-Perche, toujours du côté de la salle de la Méditerranée, eh bien qui va accueillir dimanche une fête de la musique avec concerts, restauration et buvette tout au long de la journée. Du côté de la chapelle du Bois, la biodiversité sera célébrée samedi à travers plusieurs animations, balades guidées, ateliers, fresques de la biodiversité et restauration sur place. Et puis enfin, du côté de Tuffet-Val de la Chéronne, une matinée consacrée à la santé et à l'alimentation se tiendra samedi de 9h à midi au parking du plan d'eau. Au programme, activités physiques, conseils nutritionnels, dépistage et échanges avec des professionnels. Ça se passera du côté de, du parking du plan d'eau de Tuffet-Val de la Chéronne.
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1: Soyez les bienvenus sur l'antenne de votre radio locale en Génois-Bilurien. C'est votre émission Teddy avec vous d'ici quelques instants. Eh bien, on va retrouver la rubrique Tous en forme avec Nathalie qui nous parlera de l'huile d'onagre. Ouais, je sais pas ce que c'est, mais ça va découvrir tout à l'heure. Il y aura la rubrique emploi de ce mercredi. Puis niveau musique, Maroon 5, Sherif Alouna pour se quitter pour arriver à 11h. Et Liane Folie tout de suite. Voici, ça va, ça vient, souvenir.

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1: L'huile d'onagre, le secret de beauté et de santé. L'huile précieuse extraite des graines de cette plante est un véritable allié pour la beauté de la peau et des cheveux, tout en offrant des bienfaits pour le bien-être féminin. L'huile d'onagre est riche en acides gras essentiels. Elle contient également de la vitamine E, ce qui en fait un soin naturel pour la beauté de la peau et des cheveux. Pour la peau, un soin anti-âge et apaisant. L'huile d'onagre possède de nombreuses propriétés pour la peau. L'huile d'onagre lutte contre les signes du vieillissement, notamment les rides et ridules. L'huile d'onagre réduit les imperfections telles que l'acné. L'huile d'onagre hydrate intensément, préservant la souplesse de la peau. L'huile d'onagre accélère la cicatrisation des petites lésions cutanées, apaise les peaux sèches en leur apportant confort et douceur. L'huile d'onagre soulage les rougeurs et inflammations dues à des affections comme le psoriasis et l'eczéma. Pour les cheveux, l'huile d'onagre, un réparateur profond. L'huile d'onagre redonne brillance et vitalité aux cheveux secs ou abîmés. Elle contribue à fortifier les cheveux fragiles et cassants, nourrir et réparer les cheveux en profondeur, revitaliser la fibre capillaire. Soulagement des troubles féminins, l'huile d'onagre est particulièrement recommandée pour les femmes souffrant de troubles hormonaux, notamment les syndromes prémenstruels et les symptômes de la ménopause. Grâce à sa richesse en acides gras essentiels, elle favorise un meilleur équilibre. Syndrome prémenstruel et régulation du cycle avec l'huile d'onagre. Pour atténuer les symptômes du syndrome prémenstruel, il est conseillé de consommer l'huile d'onagre sous forme de compléments alimentaires durant la seconde moitié du cycle menstruel. Elle aide à réduire les maux de tête, les ballonnements. Elle aide à atténuer les sautes d'humeur, l'anxiété et la nervosité. Réguler le cycle menstruel. Ménopause, un soutien naturel grâce à l'onagre. Pendant la ménopause, la prise quotidienne d'huile d'onagre permet de réduire les bouffées de chaleur, les troubles de l'humeur et les autres désagréments associés à cette période. Enfin, onagre et santé articulaire avec des propriétés anti-inflammatoires, l'huile d'onagre peut être un supplément intéressant pour le confort des articulations, notamment en cas d'arthrite, et peut réduire l'inconfort et la raideur articulaire.

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2: Et on commence avec l'agence Manpower Conseil Recrutement du Mans qui est actuellement à la recherche d'un ou une employée administrative pour travailler sur Changer dans le cadre d'un recrutement pour un contrat à durée indéterminée de 35 heures hebdomadaires. Vous contribuerez à la fiabilité des données comptables et de la qualité de service rendu aux clients et aux fournisseurs. Pour ce faire, vous saisirez, contrôlerez et enregistrerez les factures fournisseurs dans le logiciel de comptabilité. Vous assurerez le suivi des règlements, effectuerez les opérations bancaires, participerez aux déclarations de TVA, vous contribuerez aux relances clients et au suivi des encaissements. Vous préparez les éléments nécessaires aux clôtures comptabilité. Vous établirez les factures clients après validation. Vous suivrez également l'activité via des tableaux de bord. Vous assurez également un accueil téléphonique et administratif et participerez au bon fonctionnement administratif du site. Une formation en tant que comptable ou responsable administratif est demandée. Les débutants sont cependant acceptés. Si cette offre vous intéresse, vous contactez Charline Revaux de Manpower Intérim Conseil et Recrutement. Numéro de l'offre France Travail 208-CYRK. SOS Bricolage, premier réseau national de bricoleurs professionnels, spécialisé dans les prestations de petits bricolages et de petits jardinages à destination des particuliers, commerçants et entreprises, recherche sur le département un agent à domicile pour faire des prestations de bricolage et de jardinage. Vous accompagnerez les clients dans leurs demandes, que ce soit pour monter des meubles, tondre la pelouse ou encore tailler des haies. Les débutants sont acceptés. Si vous êtes intéressé, vous contactez Jean Lourdin de SOS Bricolage. Numéro de l'offre France Travail 208-CRSS. Randstad Intérim Le Mans recherche un conducteur en véhicule léger, livreur, homme ou femme, pour une mission de 5 jours. Vous livrerez les plats auprès des établissements scolaires, vous contrôlerez la chambre froide, vous chargerez le camion avec un haillon, vous contrôlerez les chambres froides des clients. Les débutants sont acceptés. Si cette offre vous intéresse, contactez l'agence Randstad Intérim Le Mans. Numéro de l'offre France Travail 208-CRNC. L'entreprise Série Sécurité de Valoperche recherche un agent de sécurité de site industriel homme ou femme pour une mission à pourvoir pour cet été, 35 heures hebdomadaires. Au sein du site industriel de Valoperche, vous travaillerez en poste alterné jour et nuit pour des gardes de 12 heures. Vous ferez l'accueil et le contrôle d'accès du site. Vous vous occuperez de la protection et alerterez en cas d'accident ou d'événement exceptionnel. Vous ferez la surveillance générale du site, la sécurité technique et incendie de base, le secours et l'assistance aux personnes. Vos interventions s'effectueront dans le strict respect des consignes et des procédures. Les débutants sont acceptés. Si vous êtes intéressé, vous contactez Amarine Trébuchet de Ceris Security. Numéro de l'offre France Travail 208-CDRV. Et enfin, pour renforcer ses équipes, l'entreprise de la Socopa de Chéré est actuellement à la recherche d'équipiers de production hommes ou femmes pour intégrer différents ateliers. Vous travaillerez évidemment dans le respect des règles d'hygiène, de qualité et de sécurité. Vous fabriquerez des produits élaborés. Vous ferez le conditionnement de ces produits. Vous serez également amené à préparer les commandes. Vous avez idéalement une première expérience sur un poste similaire. Cependant, les débutants sont également acceptés. C'est pour un CDD de 2 mois, 35 heures hebdomadaires. Vous pourrez être amené à travailler en équipe, de jour comme de nuit. Si vous êtes intéressé, vous pouvez contacter et postuler directement à l'entreprise Socopa de Chéré en contactant Jimmy Bourneuf. Numéro de l'offre France Travail 208-DWVT.
1: Si l'une de ces offres vous intéresse, contactez France Travail sur son site internet francetravail.fr.

Salut à tous et bienvenue sur l'antenne de votre radio locale Ornithorynque. C'est l'heure de se retrouver pour Au cœur de l'album, la découverte musicale de la semaine. Et cette semaine, je vous propose de découvrir le nouvel album du collectif Métissé. Le collectif Métissé est de retour avec Planète Fiesta, un album endiablé pour danser tout au long de l'été avec des compositions, mais avant tout des reprises en version dance, show et zumba. Planète Fiesta, c'est le nouvel album du collectif Métissé et c'est l'album découverte de la semaine que je vous propose sur l'antenne de votre radio locale Ornithorynque. Voici tout de suite un titre extrait de cet album, c'est le titre En rouge et noir.

0: Vous venez d'écouter le collectif Métissé à l'instant sur l'antenne de votre radio locale Ornithorynque. Un extrait de Planète Fiesta, le nouvel album du collectif Métissé, fait pour danser, pour cet été. C'était l'album découverte de la semaine dans votre rubrique Au cœur de l'album sur Ornithorynque.
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5: Bonjour à tous. Une vraie première victoire judiciaire pour les victimes. La réaction de Jade Doucelin, avocate d'une des plaignantes dans l'affaire de Patrick Bruel. Le chanteur est présenté aujourd'hui à 3 juges d'instruction. Le parquet de Nanterre réclame sa mise en examen concernant 9 victimes présumées pour des faits qui se seraient déroulés entre 2010 et 2019. Il demande également le placement en détention provisoire de l'artiste âgé de 67 ans, accusé de viol et d'agression sexuelle. Maud Bréjon prend la défense de Gérald Darmanin dans l'affaire Liana, le ministre de la Justice qui est appelé à la démission par des opposants, mais également par des associations. Et ce matin, la porte-parole du gouvernement a assuré que son départ ne changerait pas les erreurs commises dans ce drame. C'est très compliqué aujourd'hui sur les rails. Les syndicats appellent à la grève ce mercredi à la SNCF, un mouvement pour dénoncer les réorganisations du groupe ferroviaire. Un TGV sur 3 en moyenne est annulé, comptez également un intercité sur 2. Le trafic régional est également très perturbé. Les pays du Golfe font la responsabilité légale et morale de mettre un terme aux attaques américaines. La réaction de l'Iran après une nuit sous tension. Le centre de commandement américain a annoncé cette nuit avoir frappé à plusieurs reprises l'Iran autour du détroit d'Ormuz. Et la réponse de Téhéran, elle a été immédiate. Les gardiens de la révolution ont lancé une attaque de drone contre une base américaine à Bahreïn, mais également en Jordanie. Le mois de mai a été le 2e plus chaud jamais enregistré. Le programme européen Copernicus a publié ses observations ce matin. Et mai 2026 a ainsi été marqué par 2 phénomènes particuliers. Des températures élevées de la surface de la mer dans le Pacifique et une vague de chaleur précoce en Europe occidentale. Et puis on termine avec du football car la pression monte d'un cran pour l'équipe de France. Les hommes de Didier Deschamps prennent l'avion cet après-midi pour les États-Unis en vue de la Coupe du Monde. La compétition, le rappelle, démarre demain avec en ouverture Mexique, Afrique du Sud. Les Bleus, eux, entreront en lice le 16 juin prochain et ce sera face au Sénégal. Excellente fin de matinée à tous.
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0: non. Alors là, je retire ce que j'ai dit. J'avais vraiment l'impression de jamais avoir entendu de musique avant ce morceau. Putain, c'est pas vrai.
1: C'était Didier Super.
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1: Aujourd'hui, 10 juin. Le 10 juin 1829, une épreuve tout à fait singulière fut mise en place. Tout de suite, son récit.
2: À l'Angleterre, une terre de prospérité sportive. Voilà une idée plus que démontrée aujourd'hui. Parlons d'une de ces multiples épreuves dont nos amis d'Outre-Manche sont les plus fiers. Une des plus anciennes rencontres de sport du monde également, la Boat Race. Celle-là même qui oppose les universités d'Oxford et de Cambridge, deux des plus prestigieuses hautes écoles du territoire de Sa Majesté. Alors cette opposition primairement récréative est issue de l'entente de deux étudiants, un cambridgeois, Charles Merivale, et de son homologue d'Oxford, Charles Wandsworth. Alors tout d'abord, pour décrire le côté technique, cette désormais fameuse course d'aviron se court à l'heure actuelle avec des équipages de 8 rameurs avec barreur, remontant ainsi la Tamise en phase de marée montante. Mais la règle est stricte, ne peuvent prendre part au duel que les étudiants, bien sûr, mais des étudiants intégrés au bateau de leur propre collège. C'est alors le 18 juin 1829 que ce populaire affrontement d'embarcations naquit à Henley, ville située à une quarantaine de kilomètres au nord-ouest de Londres. 6800 mètres de parcours sur la Tamise, 6,8 kilomètres d'effort pour écrire un nouveau pan de l'histoire du sport moderne. Au bout de la ligne de course, ce sont les compères de Wandsworth qui enlèvent cette première édition de la Boat Race. Mais bon perdant, son compère Merivale n'a d'idée en tête que de lancer une éventuelle manche de rattrapage en organisant une revanche qui se disputera 7 ans plus tard avec un destin plus heureux pour les premiers battus. Ainsi, depuis 1856, tous les ans se tient ce rituel aquatique, cette bataille de pelle qui attire des milliers de spectateurs sur les bords de la River ou encore des millions de téléspectateurs et d'auditeurs en direct à la télévision et à la radio, donnant des scènes plutôt cocasses, notamment en 1949, lorsqu'au micro de la BBC, le célèbre commentateur britannique John Snegg déclara, je cite, « Je ne sais qui est en tête, mais c'est soit Oxford, soit Cambridge. » On reconnaît bien là le flegme et l'humour sans pareil, ce British. Il faut tout de même noter que dans la belle histoire de cette joute estudiantine, en 1877, un seul draw, un unique résultat nul vient décorer son palmarès. Enfin, pour la petite anecdote, quelques noms de personnages célèbres ont participé à cette folle adversité, et notamment un qui, avant de jouer du stéthoscope à la télévision ou encore de la guitare sur scène, Hugh Laurie était plus féru de rame. L'interprète de Dr House peut se tarer d'avoir participé à la Boat Race en 1980 avec son université de Cambridge, mais n'a pu malheureusement éviter la défaite de cette dernière. Cette course résume parfaitement cette citation de Francis Bacon, philosophe anglais, qui nous dit tout simplement que la prospérité découvre nos vices et l'adversité révèle les plus grands.
1: Allez, on se donne rendez-vous demain pour d'autres histoires d'un jour avec Mémoire Sport.
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0: Bonjour à tous, c'est l'heure de votre horoscope de ce 10 juin, nous fêtons Landry. Alors signe par signe, voici les messages des astres.
1: Bélier, vous aurez enfin la motivation nécessaire pour terminer un projet.
0: Taureau, vous aurez la bénédiction des astres sur vous, certains de vos vœux pourront être exaucés.
1: Gémeaux, votre sens de l'organisation devrait vous permettre de surmonter les obstacles.
0: Cancer, essayez de prendre les choses du bon côté, même si quelques obstacles sont à surmonter.
1: Lion, Mars vous rendra particulièrement agressif aujourd'hui. Vous ne supporterez aucune contradiction et aucune autorité. À bon entendeur.
0: Vierge, quelques sacrifices sont à faire. Soyez particulièrement attentif à votre situation financière.
1: Balance, bien soutenue par Saturne, vous pourrez améliorer sensiblement votre standing aujourd'hui.
0: Scorpion, prenez sur vous, ne mettez pas toujours les torts sur les autres. Vous avez aussi votre part de responsabilité.
1: Arrêtez de broyer du noir les Sagittaires, le cours des choses changera uniquement suivant votre humeur.
0: Capricorne, les relations familiales ne sont pas toujours simples, rien de tel qu'une bonne explication pour crever l'abcès.
1: Verseau, vous aurez l'occasion de mettre vos qualités en avant et de montrer de quoi vous êtes capable.
0: Enfin, Poisson, soyez vigilant sur le plan financier, quelqu'un tentera peut-être de vous arnaquer, alors soyez prudent. Bonne journée à tous, à demain pour un nouvel horoscope, nous fêterons Barnabé.
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5: Bonjour à tous, Patrick Bruel ira-t-il en prison? Il est actuellement devant trois juges au tribunal judiciaire de Nanterre. Le rappel des faits en ce début de journal. Nouveau mouvement de grève à la SNCF. Aujourd'hui, les syndicats alertent sur les niveaux de salaire, la concurrence, mais aussi le nombre de suicides. Et puis les Bleus s'envolent aujourd'hui pour la Coupe du Monde. Les derniers matchs ont fait place à quelques inquiétudes, vous le verrez. Patrick Bruel présenté à trois juges. La garde à vue du chanteur s'est terminée ce matin et le parquet de Nanterre a requis la mise en examen du chanteur et son placement en détention provisoire pour des faits de viol, tentative de viol, agression sexuelle et harcèlement sexuel sur 9 victimes. Des faits qui auraient été commis entre 2010 et 2019, Nicolas Gomez.
6: Oui, Perpignan, Grenoble ou encore Bruxelles, le parquet explique que certains faits non prescrits et précédemment classés sans suite ont été réexaminés et ont pu être ainsi inclus dans la saisine des juges d'instruction. D'autres procédures prescrites, cette fois, ont été jointes au dossier. 13 de plus contre le chanteur de 67 ans pour vérifier si la prescription est effectivement acquise sur le parquet. Patrick Bruel, visé par de nouvelles plaintes juste avant sa garde à vue, et deux autres plaintes pourraient s'ajouter, dont celle d'une comédienne de 46 ans. Elle accuse Patrick Bruel d'avoir tenté de la violer en février 2020 au domicile du chanteur.
5: Et Patrick Bruel avait déjà annoncé ne pas participer au festival cet été, mais avait décidé de maintenir sa tournée à l'automne. Il a toujours clamé son innocence. Il est évident qu'il y a eu des dysfonctionnements dans cette affaire. Les mots d'Emmanuel Macron en Conseil des ministres ce matin, rapportés par Maud Bréjon, la porte-parole du gouvernement. Le chef de l'État aurait maintenant demandé à comprendre ce qui relève de la faute individuelle ou du problème systémique. On rappelle que le principal suspect dans la mort de Liana avait fait l'objet d'un signalement alors qu'il travaillait dans un lycée. À l'international, nouveau regain de tension entre les États-Unis et l'Iran la nuit dernière. Les forces américaines ont répliqué à l'attaque d'un hélicoptère américain par les Iraniens. Ce matin, Téhéran indique que la diplomatie a été mise à mal par les frappes américaines. Un peu plus tôt, Washington affirmait avoir frappé une vingtaine de cibles iraniennes. Retour en France, compliqué d'avoir son train aujourd'hui. Les cheminots de la SNCF sont appelés à faire grève. Côté trafic, un TGV sur trois et un intercité sur deux annulés. En région aussi, on prévoit un trafic fortement perturbé. Les syndicats représentatifs alertent sur le niveau des salaires et la baisse du pouvoir d'achat sur la table des revendications. Il y a aussi l'ouverture à la concurrence et les nombreuses filiales de la SNCF créées pour répondre aux appels d'offres des régions afin de faire circuler les TER. Mais le mal-être semble plus profond. Fabien Villedieu, secrétaire fédéral Sudrail, alerte sur le nombre de suicides.
7: Les gens pensent que à la SNCF, c'est plutôt tranquille, c'est le bien-être social et tout se passe bien. Et ben, c'est exactement l'inverse. Quand on avait vu ça à France Télécom en 2008, on a un nombre très important de suicides, 13 suicides depuis le début de l'année, ce qui fait un suicide tous les 12 jours à la SNCF. Et on sait justement depuis France Télécom qu'il y a un lien, qu'il existe un lien aujourd'hui entre les suicides et le mal-être au travail, notamment dans des entreprises publiques comme la SNCF, qui sont en train d'être découpées, cassées, filialisées et en partie privatisées.
5: La date de cette grève de 24 heures a aussi été choisie pour ne pas trop perturber les examens du baccalauréat. Une réunion intersyndicale est prévue dès demain pour décider de potentielles nouvelles actions. L'électricité va de nouveau augmenter au mois d'août, une hausse d'1% décidée par la Commission de régulation de l'énergie pour compenser le manque à gagner lié à un hiver plus doux durant lequel les Français ont moins allumé leur chauffage. 20 millions d'abonnés aux tarifs réglementés sont concernés. J-1 avant la Coupe du Monde de football, l'équipe de France décolle en début d'après-midi pour Boston après une dernière journée de repos sur le territoire français. Michael Olise a brillé lors du dernier match face à l'Irlande du Nord. Ryan Cherki a également été très bon contre la Côte d'Ivoire. Mais les Bleus partent aussi avec quelques incertitudes dans leur valise, Baptiste Berthelin.
6: Oui, à commencer par celle autour du capitaine. Kylian Mbappé n'a pas été très impressionnant lors des deux dernières rencontres et c'est surtout son inefficacité qui inquiète. Didier Deschamps est tout de même confiant pour le Mondial. Reste à savoir maintenant avec qui la star du Real Madrid sera associée sur le front de l'attaque. Les possibilités sont nombreuses. Et puis l'autre inquiétude, c'est la défense tricolore. La France a encaissé au moins un but lors de chacun de ses 5 derniers matchs. La plus mauvaise série pour les Bleus depuis fin 2022. Cela ne les avait tout de même pas empêchés d'atteindre une nouvelle finale au Qatar.
5: Et les Français auront encore quelques jours pour faire des réglages sur le sol américain. Le premier match de la Coupe du Monde, c'est mardi pour les Bleus face au Sénégal. La compétition, elle, s'ouvre dès demain soir avec Mexique, Afrique du Sud. C'est à 21h depuis Mexico. Et puis en Espagne, c'est une étape symbolique dans ce chantier démarré il y a 144 ans. La tour la plus haute de la Sagrada Familia va être bénie ce soir par le pape Léon XIV, le souverain pontife qui doit également présider une messe. Voilà pour l'information. Très bon après-midi à tous.

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1: Et on commence avec l'agence Manpower Conseil Recrutement du Mans qui est actuellement à la recherche d'un ou une employé administratif pour travailler sur Changer dans le cadre d'un recrutement pour un contrat à durée indéterminée de 35 heures hebdomadaires. Vous contribuerez à la fiabilité des données comptables et de la qualité de service rendu aux clients et aux fournisseurs. Pour ce faire, vous saisirez, contrôlerez et enregistrerez les factures fournisseurs dans le logiciel de comptabilité. Vous assurerez le suivi des règlements, effectuerez les opérations bancaires, participerez aux déclarations de TVA, vous contribuerez aux relances clients et au suivi des encaissements, vous préparerez les éléments nécessaires aux clôtures comptabilité, vous établirez les factures clients après validation, vous suivrez également l'activité via des tableaux de bord. Vous assurez également un accueil téléphonique et administratif et participerez au bon fonctionnement administratif du site. Une formation en tant que comptable ou responsable administratif est demandée. Les débutants sont cependant acceptés. Si cette offre vous intéresse, vous contactez Charline Revaux de Manpower Intérim Conseil et Recrutement. Numéro de l'offre France Travail 208 CYRK. SOS Bricolage, premier réseau national de bricoleurs professionnels spécialisé dans les prestations de petit bricolage et de petit jardinage à destination des particuliers, commerçants et entreprises, recherche sur le département un agent à domicile pour faire des prestations de bricolage et de jardinage. Vous accompagnerez les clients dans leurs demandes, que ce soit pour monter des meubles, tondre la pelouse ou encore tailler des haies. Les débutants sont acceptés. Si vous êtes intéressé, vous contactez Jean Lourdin de SOS Bricolage. Numéro de l'offre France Travail 208 CRSS. Randstad Intérim Le Mans recherche un conducteur en véhicule léger, livreur, homme ou femme, pour une mission de 5 jours. Vous livrerez les plats auprès des établissements scolaires, vous contrôlerez la chambre froide, vous chargerez le camion avec un haillon, vous contrôlerez les chambres froides des clients. Les débutants sont acceptés. Si cette offre vous intéresse, contactez l'agence Randstad Intérim Le Mans. Numéro de l'offre France Travail 208 CRNC. L'entreprise Seris Sécurité de Valoperche recherche un agent de sécurité de site industriel homme ou femme pour une mission à pourvoir pour cet été, 35 heures hebdomadaires. Au sein du site industriel de Valoperche, vous travaillerez en poste alterné jour et nuit pour des gardes de 12 heures. Vous ferez l'accueil et le contrôle d'accès du site. Vous vous occuperez de la protection et alerterez en cas d'accident ou d'événement exceptionnel. Vous ferez la surveillance générale du site, la sécurité technique et incendie de base, le secours et l'assistance aux personnes. Vos interventions s'effectueront dans le strict respect des consignes et des procédures. Les débutants sont acceptés. Si vous êtes intéressé, vous contactez Amarine Trébuchet de Seris Security. Numéro de l'offre France Travail 208 CDRV. Et enfin, pour renforcer ses équipes, l'entreprise de la Socopa de Chéré est actuellement à la recherche d'équipiers de production hommes ou femmes pour intégrer différents ateliers. Vous travaillerez évidemment dans le respect des règles d'hygiène, de qualité et de sécurité. Vous fabriquerez des produits élaborés. Vous ferez le conditionnement de ces produits. Vous serez également amené à préparer les commandes. Vous avez idéalement une première expérience sur un poste similaire. Cependant, les débutants sont également acceptés. C'est pour un CDD de 2 mois, 35 heures hebdomadaires. Vous pourrez être amené à travailler en équipe, de jour comme de nuit. Si vous êtes intéressé, vous pouvez contacter et postuler directement à l'entreprise Socopa de Chéré en contactant Jimmy Bourneuf. Numéro de l'offre France Travail 208 DW. VT.
2: Si l'une de ces offres vous intéresse, contactez France Travail sur son site internet francetravail.fr.

Salut à tous et bienvenue sur l'antenne de votre radio locale Ornithorynque. C'est l'heure de se retrouver pour Au cœur de l'album, la découverte musicale de la semaine. Et cette semaine, je vous propose de découvrir le nouvel album du collectif Métissé. Le collectif Métissé est de retour avec Planète Fiesta, un album endiablé pour danser tout au long de l'été avec des compositions, mais avant tout des reprises en version dance, show et zumba. Planète Fiesta, c'est le nouvel album du collectif Métissé et c'est l'album découverte de la semaine que je vous propose sur l'antenne de votre radio locale Ornithorynque. Voici tout de suite un titre extrait de cet album, c'est le titre En rouge et noir.

Vous venez d'écouter le collectif Métissé à l'instant sur l'antenne de votre radio locale Ornithorynque. Un extrait de Planète Fiesta, le nouvel album du collectif Métissé, fait pour danser, pour cet été. C'était l'album découverte de la semaine dans votre rubrique Au cœur de l'album sur Ornithorynque.

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5: Bonjour à tous. On ne répond pas à un drame par des cris. Emmanuel Macron prend la parole dans l'affaire Liana. Le chef de l'État concède qu'il y a eu des dysfonctionnements qui ont mené au drame. Il faut désormais comprendre ce qui relève de la faute individuelle ou du problème systémique, explique-t-il. Emmanuel Macron appelle à agir sans précipitation ni démagogie. La porte-parole du gouvernement, Maud Bréjon, estime que la démission du ministre de la Justice, Gérald Darmanin, ne résoudrait pas le problème. Gérald Darmanin, qui voit son projet de loi sur la justice criminelle rejetée en commission à l'Assemblée. Le texte contient notamment la création d'un dispositif de plaidé coupable pour certains crimes. L'objectif est d'accélérer le traitement des dossiers. La proposition de loi sera débattue dans l'hémicycle à la fin du mois dans sa version adoptée par le Sénat. Patrick Bruel présenté à 3 juges d'instruction. Le parquet requiert sa mise en examen pour viol et son placement en détention provisoire. Le chanteur vient de passer 2 jours en garde à vue où il a été entendu pour des faits de viol et d'agression sexuelle. Cette probable mise en examen fait écho aux accusations de 9 victimes. Leurs avocats saluent une première victoire judiciaire. Un homme en garde à vue à Grasse, accusé d'agression sexuelle sur une fillette de 7 ans sur une plage d'Antibes. L'enfant avait échappé à la vigilance de sa mère lorsque le sexagénaire l'a abordé puis agressé. Il a été interpellé en possession d'une peluche pour attirer l'attention des enfants. La nouvelle alerte de l'Institut européen Copernicus sur le climat qui explique que les phénomènes extrêmes sont en train de devenir la norme. Le mois dernier, les températures en Europe occidentale ont parfois dépassé de plus de 10 degrés les normales de saison. L'Europe est le continent qui se réchauffe le plus rapidement sur Terre. Et puis, en basket, Victor Wembanyama sur le parquet la nuit prochaine. San Antonio et New York se retrouveront pour le match 4 des finales NBA. Les New Yorkais des Knicks mènent pour l'instant 2-1. Coup d'envoi à 2h30 du matin au Madison Square Garden. Voilà pour l'essentiel de l'info. Passez une excellente après-midi.

Aujourd'hui, nos pas nous mènent dans les Alpes Mancelles, Nord-Sarthe, limite de département, frontière Mayenne et Orne, canton de Sillé-le-Guillaume, à la rencontre des Saint-Léonardais, les près de 500 habitants de Saint-Léonard-des-Bois. Attention à ne pas confondre avec Saint-Jean-du-Bois. Traversée par la Sarthe, commune rurale à habitat très dispersé, Saint-Léonard-des-Bois est bordée par Saint-Pierre-des-Nies, commune de Mayenne, Saint-Sénery-le-Géré, commune de l'Orne, Moulins-le-Carbonel, Assé-le-Boine, Sougé-le-Ganelon, Saint-Paul-le-Gautier et Gesvres, commune de Mayenne. Pour le plaisir de visiter, direction l'église Saint-Léonard du XIIe siècle, remaniée à de nombreuses reprises. Au centre de la commune, de style romano-gothique, en pierre, elle possède une voûte en bois, une cuve baptismale et d'anciennes ouvertures romanes sont visibles sur les murs extérieurs. La commune a des vestiges historiques. L'un des plus anciens est le site de Narbonne, un camp retranché de l'époque gauloise. La situation géographique privilégiée de Saint-Léonard-des-Bois, au cœur des Alpes Mancelles, portion orientale du massif armoricain, a modifié son économie, principalement basée sur le tourisme vert. Des aménagements ont été faits pour accueillir des touristes, hôtels, gîtes, chambres d'hôtes, campings, ainsi qu'un développement de commerce, crêperies, bars, restaurants et des loisirs, randonnée, équitation, escalade. C'est une des perles de la Sarthe. Elle fait partie des 644 communes classées villes et villages fleuris. Fin de cette balade à Saint-Léonard-des-Bois. Mais nous nous retrouvons très vite pour une nouvelle déambulation sartoise. À bientôt et sartoisement vôtre.

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1: La véritable force est celle que nous exerçons à chaque instant sur nos pensées, nos sentiments, nos actes. Moriei Ueshiba.
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1: Découvrez tout de suite sur Ornithorynque un extrait de l'EP Eleven, le premier EP de Céline Cadéo avec le titre « Chocolate ».

Salut. Aujourd'hui, danse avec le mot endévé. Endévé, verbe, avec un accent circonflexe sur le E. De l'ancien français, desvé, qui signifie être fou. Endévé, enragé, avoir grand dépit de quelque chose. Scarron a dit, pour maître Énéas, il rêvait, ou pour mieux parler, endévé. Faire endévé quelqu'un signifie le faire enrager, le dépiter. Jean-Jacques Rousseau a dit « On s'ennuyait quand vous n'aviez plus personne à faire endévé ». Endévé ne désigne pas l'abréviation DV pour digital vidéo, même si on enrage quant à la multitude de formats DV, D, HDV, DV, HD. Moi je dis « J'endève de tous ces formats ». Salut, je ferai pire la prochaine fois.

Qu'est-ce qu'il est collant, ce type. Je dis rien parce que je veux pas faire de scandale, mais alors, quel pot de colle. Il se fait des idées ou quoi? J'ai accepté cette série de slow avec lui pour pas faire tapisserie devant les copines, mais alors,

0: couche-toi, Jeannot. La nuit est à nous.
1: Ça n'en finit pas. Qu'est-ce que je regrette d'avoir dit oui à ce type. En plus, il s'est aspergé d'eau de toilette. Mon Dieu. Je sais pas ce que c'est que cette eau de toilette, mais alors, drôlement incommodant.
0: Elle est pas mal, ma cavalière. Elle est pas terrible, mais elle est pas mal. Pour une fois, j'ai pas hérité de la plus moche. Il y a pas longtemps, je me suis coltiné une géante toute la soirée. Au moins, celle-là est à ma taille. Elle est pas terrible, mais elle est à ma taille.
1: Pas du tout, mon géant, ce garçon. Moi, j'aime les grands blonds, alors je suis servie. Comme Metec, on fait pas mieux. Je suis sûre qu'il doit être libanais ou quelque chose. Quelle horreur. Oh, et puis alors il me donne chaud à me coller comme ça. Et vas-y que je te colle, et vas-y que je te colle.
0: Dommage qu'elle ait les mains moites. Ça me gêne pas des masses, mais elle a les mains moites. C'est pas ce que je dois lui faire de l'effet. C'est l'excitation, ça. Je vais lui mordiller le lobe de l'oreille. Si elle me fout pas une baffe, c'est que j'ai ma chance. C'est pas dans la poche. Faut s'accrocher. Accroche-toi, Jeannot.
1: Il m'a mordu l'oreille. Il m'a fait mal, ce con. Il est con, ce type. Oh, et puis alors, qu'est-ce qu'il cocotte? Cette eau de toilette nauséabonde.

0: alors tant pis, je vais au bout. Mais alors, on peut dire que ça me coûte, hein.
1: Elle en peut plus. Je la rends dingue, la poulette. Et encore, j'ai pas sorti de l'ange. Attends un peu que je me déchaîne. Allez, vas-y, vas-y, genou, emmène-la au ciel.

0: envie de vomir. C'est la dernière fois que je viens danser. Tant pis si je coiffe Sainte-Catherine, mais alors, les exciter comme ça, merci bien.
1: Je vais lui griffer le dos avec mon pouce. Il paraît qu'elles adorent ça, ces chiennes. Je l'ai lu dans une revue spécialisée. On va voir ce que ça donne. Je vais partir du bas du dos et remonter jusqu'à la nuque.
0: Aïe! Mais il est givré, ce mec. Il vient de me labourer la peau du dos avec son ongle. Tu parles d'un plaisir? Moi qui ai un mal fou à cicatriser, c'est bien ma veine. Il a fallu que je tombe sur un sadique. C'est tout moi, ça. Il manque que ça finisse, ce gelot, parce que je suis au bord de l'esclandre.
1: Bien joué, Jeannot. Elle est à point, là. Elle est à point. Il n'y a plus qu'à porter les stockades. Allez, vas-y, Jeannot. Vas-y, mon fils. Il faut conclure maintenant.
0: Berk. Berk, berk, berk, berk, berk.
1: Et voilà le travail. C'est pas si compliqué, les gonzesses. Il faut savoir s'imposer. C'est tout.
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1: Bonjour à tous. Après l'émotion suscitée par l'affaire Liana, une commission d'enquête sur les dysfonctionnements de la justice va être lancée par le Sénat. Alors qu'Emmanuel Macron évoque des dysfonctionnements manifestes, de son côté, le ministre de l'Éducation veut lutter plus efficacement contre les violences sexuelles. Édouard Geffrey souhaite la mise en place d'une liste noire des personnels interdits dans les écoles pour avoir eu des comportements déplacés avec des mineurs. Cette mesure devrait figurer dans le projet de loi sur la protection de l'enfance. Patrick Bruel sera-t-il incarcéré? Le parquet de Nanterre a requis la mise en examen du chanteur pour viol et son placement en détention provisoire concernant 9 affaires. Patrick Bruel est présenté à 3 juges d'instruction. La détention provisoire est décidée en cas de risque de trouble à l'ordre public, s'il y a un risque de subornation de témoins ou un risque de fuite et de dissimulation de preuves. Journée de grève à la SNCF avec un TGV sur 3 et un intercité sur 2 annulé. Les 4 syndicats représentatifs appellent les salariés à cesser le travail pour protester contre les restructurations liées à l'ouverture à la concurrence. En cas d'annulation de voyage, la SNCF assure que tous les clients seront contactés et bénéficieront d'un remboursement ou d'une possibilité de report sur un autre train. Le conflit au Moyen-Orient et les menaces de Donald Trump. Pour le président américain, l'Iran a pris trop de temps pour négocier et va en payer le prix. Selon Donald Trump, l'armée iranienne est dans un état catastrophique. Les États-Unis ont mené hier soir 2 séries de frappes contre l'Iran en réponse à l'attaque d'un hélicoptère américain. Et puis, l'équipe de France de football s'envole pour les États-Unis cet après-midi, à la veille de l'ouverture de la Coupe du Monde. Les joueurs s'installeront dans un prestigieux hôtel en plein centre-ville de Boston. La compétition débutera mardi prochain pour eux. Les Français affronteront le Sénégal pour leur premier match avant de jouer contre l'Irak, puis la Norvège. Demain, après la cérémonie d'ouverture, le Mexique sera opposé à l'Afrique du Sud à 21h. C'est la fin de cette édition. Excellente journée.

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0: non, alors là, je retire ce que j'ai dit. J'avais vraiment l'impression de jamais avoir entendu de musique avant ce morceau. Putain, c'est pas vrai.
1: C'était Didier Super.
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8: Non, il y a un truc que j'aimerais vous dire et qui me choque vraiment, en France en général, c'est que vous, les adultes, vous croyez encore aujourd'hui que la rentrée des classes, c'est un jour merveilleux. Dans la tête de tous les adultes en France, on croit que la rentrée des classes pour les enfants, c'est un truc génial. Attends, t'es pas content, c'est la rentrée des classes. Mesdames et messieurs, ce soir, j'aimerais vous dire, franchement, la rentrée des classes, vraiment, dans votre esprit, aujourd'hui, ça ressemble à ça. Alors, il y a quelque chose qu'il faut que vous sachiez vraiment, et ça me fait plaisir de pouvoir passer ce message à tous les adultes qui sont dans la salle ce soir. Il faut que vous sachiez qu'aujourd'hui, de nos jours, pensez à vos enfants qui vont bientôt aller à l'école, à vos enfants qui sont à l'école, et à vos enfants qui ont été à l'école dans les deux dernières années. Aujourd'hui, la rentrée des classes, mesdames et messieurs, ça ressemble beaucoup plus à ça. Voilà, c'était pour la rentrée des classes. Et à l'école, il n'y a pas que la rentrée des classes. Il y a aussi, il y a la sortie. Il n'y a pas que la rentrée, il y a la sortie. Mais alors vous, monsieur, vous avez battu Tam Tam, Carmen, tout le monde, hein. J'ai toujours été plutôt bon à l'école, mais il y a un truc, j'arrive pas, c'est les langues. On apprend l'anglais, super, je suis d'accord, l'anglais est hyper important. Et en quatrième, on doit faire un choix qui va être décisif pour le restant de notre vie. Soit allemand, soit espagnol. C'est horrible, tu sais. Moi, on m'avait dit, tu vas voir, les profs, ils vont venir dans ta classe et ils vont présenter leur matière chacun. Après, tu choisiras au mieux. Mais je flippais grave, tu sais. Moi, je m'imaginais ça de manière vraiment spéciale, quoi. Bonjour. Je m'appelle Wolfgang Verrücken. Si je veux vous enseigner l'allemand, c'est pour vous apprendre la langue de Goethe, Wagner, Werner ou encore Claude Asiffe. L'allemand est un langage qui se prononce de manière vomitive. C'est-à-dire qu'il faut vomir pour parler allemand. Vas-y, vomis. Et vomis, te dis-je. Vomis, te dis-je. Je rigole, évidemment, je taquine, ar, ar, ar. Mais toi, par exemple, moi, oui, toi, viens dire guten Tag à toute la classe. Guten Tag. Doucement, mon petit Kinder. Vous voulez apprendre l'allemand. Vous devrez vous battre pour l'Allemagne. Vous donner pour l'Allemagne. Vous saigner pour l'Allemagne. Frischen Backen unten. Je m'imaginais un prof d'espagnol beaucoup plus détente, quoi. Suavemente, bésame. Te quiero sentir tus labios besándome otra vez. Suavemente. Hola, chicas, muchas caliente. Ça veut dire bonjour les enfants. Je sais que c'est pas vrai, faut pas le dire. Je m'appelle Manuel Scorza del Boca del Patron. Bon, y a vous del Patron, c'est moi qui l'ai rajouté. C'est parce que je suis un patron, tout simplement. Si je veux vous enseigner l'espagnol aujourd'hui, c'est parce que tout d'abord, je suis espagnol moi-même depuis 20 ans, de père en fils. Et aussi parce que je suis un très bon professeur de langue. Si, un très bon professeur de langue. Et j'adore les jeunes enfants. En gros, j'avais le choix entre un prof d'allemand psychopathe et un prof d'espagnol pédophile. J'ai choisi espagnol, ne me demandez pas pourquoi.
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4: 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Salut à tous, vous êtes bien sur le 90.2 FM à Bouloire et bientôt sur le 101.0 à La Ferté-Bernard, on va dire ça en octobre. Et oui, et pour votre émission cinéma, et oui, on va bientôt avoir une nouvelle fréquence et on pourra distiller notre bonne parole au-delà du cercle qu'on a habituel. En tout cas, dans cette chronique, on va parler cinéma évidemment avec deux comédies françaises. On va commencer avec Ma famille chérie de Isilde Lebesco avec Élodie Boucher, Bouchesse pour ceux qui préfèrent, Marisa Berenson, Jeanne Balibar, Isilde Lebesco qui se donne un petit rôle, elle a bien raison, Elise Moon, ah oui, et Axel Gramberger. Le petit pitch, je t'écoute.
6: Et c'est bien tonton Yves qui est présent parce qu'on s'est pas fait coucou. Bonjour tout le monde.
4: Ah bah oui, on t'a entendu par contre.
6: Oui, c'est cela, on m'entend toujours. Le petit synopsis. Fuyant la violence conjugale, Estelle rejoint sa mère avant une réunion de famille. Elle partage émotions et souvenirs. L'arrivée de Marc, absent depuis l'enfance, ravive de vieilles rancœurs. Entre conflits et révélations, la famille fait face à son passé.
4: Eh bien, ça a l'air bien stimulant, ça. On écoute la bande-annonce.
9: On part chez Mamie Couille.
10: On est là.
11: Comment ça va?
12: C'est avec plaisir que je vous présente ma famille. Ça, c'est ma mère, Queen. Elle aurait voulu être une diva, mais la vie en a décidé autrement. Jeannette, qui aimerait détrôner ma mère Queen. Estelle, ma sœur aînée, sa petite.
13: Sa chambre qui est toujours fermée, c'est la chambre de qui?
12: Qui n'a pas compris que des secrets de famille doivent rester des secrets.
14: Les enfants, je sais pas où ils sont.
15: Hein? Je sais pas où sont les enfants. Je vais la taper. Oh, you are... Je vais la taper.
16: Tu te prends pour qui, toi?
17: Tu te prends pour qui? Je suis le frère.
12: Jean-Luc, qui aime bien jouer les gros bras. Moi, qui cherche encore ma place. Et enfin, celui qui est parti vivre avec mon père il y a 20 ans.
18: On est censé se réjouir de revoir Marc et on se met sur la gueule non-stop.
12: Et qui n'a rien trouvé de mieux à faire que de revenir avec les cendres de mon père, mort il y a peu.
19: Et juste pas question qu'on mette ses cendres avec celles de Marianne.
12: Chacun veut contrôler l'autre sous prétexte d'ordre de naissance ou même d'amour.
19: T'as vu comment on s'aimait? On s'aime toujours. Alors pourquoi est-ce que j'ai toujours l'impression que tu me détestes?
12: Cela, je l'avoue, va créer un joyeux bordel.
4: Ma famille chérie, c'est dans toutes vos salles ce mercredi 10 juin. Bon, une intrigue classique, une réunion familiale, des frères et des sœurs qui se retrouvent avec plus ou moins de bonheur,
6: oui.
4: Avec des conflits, effectivement, ou des choses non dites qui ressortent. Bon, moi, j'ai rien trouvé d'original dans cette bande-annonce. Peut-être que le film est plus intéressant que la bande-annonce, avec quand même des bonnes comédiennes, ça, on peut pas.

0: se crêper le chignon et 5 minutes après se prendre dans les bras comme dans une vraie famille. Après, bah, il y a des secrets de famille, des mystères, semble y avoir des révélations puisqu'il y a des scènes où justement ça crie un peu les uns sur les autres. Et justement, il y a une scène où on dit pourquoi la chambre elle est fermée à clé. Bah, c'est un peu le mystère de la chambre jaune, on va dire.
1: Oui. Et puis le père qui est décédé, le fils ramène les cendres aussi, pour couronner le tout.
0: Et voilà. Pourquoi le fils était parti avec le père? Quelle a été la tension? Et est-ce que ça ravive justement les tensions en conséquence? Bah, je pense que ce côté narratif et également de la bande-annonce est un peu surprenant, décalé.
1: Oui, mais moi, j'ai pas envie de le savoir. Donc voilà, on va passer à l'autre film que je trouve déjà beaucoup plus intéressant. Ça s'appelle Au bord du monde, de Guérin Van der Vorst et Sophie Muzel, avec Marat Aquin, Sacha Deprez et Nathalie Richard. Le petit résumé, je t'écoute.
0: Alexia, 25 ans, volontaire et idéaliste, arrive comme infirmière stagiaire dans le service fermé d'un hôpital psychiatrique. Malgré les avertissements de Joël, l'infirmière en chef, sur la distance à garder avec les patients, Alexia va se rapprocher de Mila, une patiente de 20 ans, qui ne comprend pas ce qu'elle fait là. Touchée par sa colère, Alexia va remettre en question l'institution.
1: Eh bien, voyons si cette bande-annonce remet en question le cinéma, ou en tout cas cette institution des établissements publics de santé mentale. On écoute.
2: Bonjour.
3: Bonjour.
2: C'est qui ? Alexia, notre nouvelle stagiaire.
3: C'est cool que t'aies choisi la psychiatrie.
2: J'ai pas choisi. J'étais pas là quand ils ont réparti les stages.
4: Et mon chien ?
5: Ça va, on peut te détacher ?
2: J'ai voulu que tu sois la référente de Mila. Tu sais ce que j'en pense.
6: Tu trouves ça normal d'attacher les gens comme ça, toi ?
2: Non, je trouve pas ça normal.
6: Tu veux pas me raconter ce qui s'est vraiment passé ?
2: La nuit, ils t'ont trouvé.
6: Je sais plus trop.
7: Je comprends pas pourquoi on lui fait rater ses examens.
2: C'est pas la question, faut d'abord qu'elle se soigne.
6: Je veux pas de piqûre, mais c'est pas juste, mais c'est lui qui m'a agressée.
7: Mila, elle a pas du tout besoin de neuroleptique, il va la foutre en l'air.
2: J'ai jamais vu ça avec une stagiaire. Tu vas changer de comportement. Sinon, tu dégages.
7: Cette fille rentrait tranquillement chez elle. On est venu, on l'a prise, on l'a enfermée ici, on lui fait rater ses études. Mais c'est quoi cet endroit, en fait ?

0: Au bord du monde, c'est dans toutes vos salles ce mercredi 10 juin. Eh bien voilà, c'est dit dans la bande-annonce, hein, ça se passe dans un hôpital psy. Une jeune stagiaire qui n'avait pas spécialement choisi cette voie va se retrouver confrontée aux problèmes du réel, de la dure vie pour les infirmières, notamment les soignants et les médecins face aux malades, mais aussi un côté manque de moyens, manque de temps, et donc on préfère assommer souvent les malades avec des neuroleptiques plutôt que de les écouter, de les soigner, parce qu'il n'y a pas de psychiatre non plus pour les écouter.
1: Et ou pas le temps, tout simplement.
0: Ou pas le temps. Et donc cette jeune fille qui apparemment s'était fait enlever, qu'on retrouve dans la rue, qu'on emmène dans cet hôpital, on ne sait pas ce qu'elle a subi, et elle a des examens à passer. L'autre dit, bah, ce serait bien qu'elle passe ses examens, pourquoi on lui bourre la tête de cachet, etc. Voilà, elle veut redonner sa chance à cette jeune femme, et savoir pourquoi elle est devenue comme ça, puisqu'elle n'était pas comme ça avant. Et il y a cette petite intrigue, cette petite enquête à mener par cette infirmière, qui se lie d'amitié profonde, et effectivement son clash avec la hiérarchie qui dit c'est pas comme ça que ça se passe ici, on fait comme ci, on fait comme ça, vous avez pas votre mot à dire. Et voilà, donc c'est, je trouve, une belle démarche, une belle approche au cœur du sujet. Et c'est un problème que je trouve qu'on n'est pas assez confronté, parce qu'on le cache, mais ça existe.
1: Une approche humaine, justement, de problèmes compliqués, comme tu dis, on cache souvent les gros problèmes, parce que quand on ne sait pas les gérer, faut pas montrer qu'il y a des problèmes, parce qu'autrement ça va être encore plus compliqué derrière, parce que la population va se poser des questions et va demander pourquoi ça se passe comme ça. Il y a aussi la question derrière, justement, des placements parfois abusifs. On sait pas quoi faire de certaines personnes, on sait pas si elles sont, on va dire, folles, ou si elles sont dans un moment de déprime important, si elles sont en capacité de se faire du mal ou aux autres. Donc on sait pas, donc on les place, on va dire, à qui mieux dans

0: Des services qui sont déjà débordés, n'ont pas les moyens comme tu dis, et là on se retrouve avec justement, comme c'est dit dans le synopsis, une demoiselle qui n'était pas prévue pour aller là, donc qui avait, on va dire, d'autres ambitions pour elle dans la vie, et qui se retrouve confrontée à cette réalité, et qui se dit, mais c'est ça dans le monde dans lequel on évolue également, et voilà, c'est... Il y a quand même de l'espoir derrière, parce qu'elle, elle a envie d'aider avec ce côté idéaliste, mais il y a aussi le côté réel du monde et ça clash.
1: Ouais, effectivement. On a envie de savoir si elle va réussir à aider cette jeune femme à reprendre ses études et à sortir finalement de cet isolement, de cette prison chimique aussi que sont quelquefois ce genre d'établissement. Et voilà. Donc c'est intéressant et j'ai envie effectivement d'en savoir plus. Et je trouve que c'est bien filmé, bien approché et avec toute la sensibilité de cette jeune stagiaire. Voilà, ça me paraît plutôt intéressant.
0: Et il y a certains qui se disent, si je ne peux n'en sauver qu'un seul, c'est déjà une belle victoire.
1: Tout à fait. Voilà pour les deux films qu'on va vous présenter dans cette chronique. Vous voyez, il y a du choix. Il y a d'autres films qui sont proposés aussi cette semaine, mais sont en version originale. Donc, allez les voir directement sur Internet pour voir les sous-titrages. Voilà, merci en tout cas, Yves.
0: Au revoir, Patoche. Merci tout le monde. Bon ciné.
1: Salut.

0: de prise de tête, c'est l'heure du café. Je dirais même plus, du philo-café. Allez, philo-café. Creuse au-dedans de toi. Au-dedans de toi est la source du bien et une source qui peut toujours jaillir si tu creuses toujours. Marc Aurèle, extrait de « Pensée pour moi-même ».
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1: Voici Olivier Eldens, tout de suite sur Ornithorynque, avec la reprise du tube des années 2000. Voici Lady.

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4: Bonjour à tous, très heureux de vous retrouver sur la radio pour vous présenter le tout nouveau classement du Top Tonic. Comme chaque semaine, on se retrouve bien sûr pour la révélation de ce nouveau classement. Un classement établi grâce à vos votes. Et vous le savez, vous pouvez continuer de voter durant l'émission via le site de la radio ou sur toptonic.org pour faire grimper tous vos hits préférés. Avant de découvrir ce nouveau classement, voici les sorties de la semaine.
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Younger You de Miley Cyrus quitte le top 10. Elle aura passé 10 semaines dans le classement. Elle n'aura atteint que la 11e place. Elle avait chuté de 2 positions la semaine dernière et s'était retrouvée bonne dernière.

0: y a 9 semaines, le groupe One Republic sonnait son retour dans le Top Tonic avec Need Your Love, classé 18e. La semaine dernière, le groupe n'aura atteint que la 16e place. C'est la deuxième et dernière sortie de la semaine. Voici donc tout de suite votre tout nouveau classement.
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0: Et à la dernière place de ce classement, Taylor Swift fait son retour cette semaine dans le Top Tonic avec son nouveau single I Knew It, I Knew You, extrait de la bande originale du film Toy Story 5. Et puis juste après, on aura l'occasion d'écouter à la 19e place le remix du titre Angels Above Me de Stick Figure, remixé par le DJ MBD.
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1: Vous êtes les bienvenus si vous venez tout juste de nous rejoindre comme chaque semaine. C'est la révélation du classement du Top Tonic et je vous invite d'ailleurs à voter pour tous vos hits préférés et les voir grimper dans ce classement. Pour cela, il vous suffit de vous connecter sur le site de la radio ou vous pouvez voter directement sur le site du Top Tonic, toptonic.org. Voici la 17e place. On retrouve l'ex number one. Il avait été numéro 1 durant 7 semaines. Bruno Mars avec I Just Might. Il débarque dans un instant sur la radio et puis juste après, à la 16e position, on retrouve la deuxième et meilleure entrée de la semaine, Moving to the Sun, proposée par le DJ UGL et interprétée par Imael Angel et Ultra Naté.
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0: ça.
1: Meilleure entrée de la semaine pour Florent Hugel et ses acolytes Imaël, Angèle et Ultra Naté pour le titre Moving to the Sun, entrée à la 16e place.
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1: BTS qui entame sa 11e semaine de présence dans le Top Tonic se retrouve 15e.

0: Erixa perd également de position et se retrouve 13e avec New Religion. Elle entame sa 14e semaine de présence et elle débarque tout de suite sur la radio.
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0: toujours plus vite sur votre radio. Allez, voici les 4 prochains titres de ce classement. Numéro 9, Owen James avec When I Stand gagne une position. Il entame sa 13e semaine de présence dans le classement. Numéro 8, pas de changement pour Teddy Swims avec Mr. Know It All. Numéro 7, Olivia Rodrigo est en baisse. Elle perd 2 places avec Drop Dead. Et enfin, le 4e titre, à la 6e place, on retrouve Joss Favez avec Like a Prayer. Le single quitte le podium du Top Tonic et perd 3 places.
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0: Il est temps pour moi de vous laisser en compagnie des trois premiers de la semaine. Et sur la troisième marche, Ariana Grande réalise la plus forte progression, gagnant 13 places. Elle est entrée la semaine dernière avec Hate That I Made You Love Me. C'est donc la meilleure progression pour une deuxième semaine dans ce classement. Numéro 2, pas de changement, The Second Voice avec Let Me Be entame sa 10e semaine de présence dans le top tonic. Et enfin, numéro 1, pas de changement, The Chemical Brothers, arrivé en tête de ce classement la semaine dernière, conserve donc la première place avec Go. Je vous laisse avec ce trio. Je vous rappelle que pour voter, ça se passe sur le site de la radio, sur toptonic.org. Passez une très bonne semaine et je vous dis à très très vite. Bye bye.
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Salut à tous et bienvenue sur l'antenne de votre radio locale Ornithorynque. C'est l'heure de se retrouver pour Au cœur de l'album, la découverte musicale de la semaine. Et cette semaine, je vous propose de découvrir le nouvel album du collectif Métissé. Le collectif Métissé est de retour avec Planète Fiesta, un album endiablé pour danser tout au long de l'été avec des compositions, mais avant tout des reprises en version dance, show et zumba. Planète Fiesta, c'est le nouvel album du collectif Métissé et c'est l'album découverte de la semaine que je vous propose sur l'antenne de votre radio locale Ornithorynque. Voici tout de suite un titre extrait de cet album, c'est le titre En rouge et noir.

0: Vous venez d'écouter le collectif métissé à l'instant sur l'antenne de votre radio locale Ornithorynque. Un extrait de Planète Fiesta, le nouvel album du collectif métissé, fait pour danser, pour cet été. C'était l'album découverte de la semaine dans votre rubrique Au cœur de l'album sur Ornithorynque. 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
7: Patricia. Patricia, ça fait un quart d'heure que tu me parles de ce Félix. J'ai très bien compris où tu veux en venir. Je suis ta mère, je te connais. Comme si je t'avais fait. Je voulais savoir si je suis d'accord pour que tu le fréquentes. Tu l'épouses? Deux secondes. Patricia, je ne te cache pas des hermaphrodites. Je suis fou. Des hermaphrodites, croselettes, c'est femme de Bruxelles. Excuse-moi, pour l'instant, je te livre les mots un petit peu comme ils arrivent. Je le connais, je le connais pas. Ton père le connaît, non plus. Personne ne le connaît, finalement. Oui, alors là, je t'avoue que je suis un petit peu surprise, c'est vrai. J'ai besoin de m'habituer à cette idée, si tu le veux bien. Pour l'instant, nous allons en rester là. J'aimerais en parler avec ton père. Moi, un problème, ça ne vient pas de nous, n'est-ce pas? Alors, quel problème? Il est... noir. Deux secondes. Mais tu en es sûr? Je te fais confiance. Si ça me gêne, alors là, pas du flouchou, flouflou. Pas du flouchou, flouflou. S'il est noir, c'est qu'il a de bonnes raisons de l'être. Mais dis-moi un petit peu, il est noir, noir, noir? Noir, un peu blanc. Ah, noir, noir. Ah, complètement noir. Oui. On n'est pas dans la merde. Mais tu as tout à fait le droit d'épouser un nègre. Alors là, tu sais, on n'est pas du... Pardon, j'ai dit nègre. Oh, ça m'étonnerait que je... J'ai dû faire un lapsus. J'en parle encore à midi avec ton père. Je lui disais, il y a beaucoup trop de blancs dans la famille. Des blancs, toujours des blancs. Moi, je peux plus les voir, ces blancs. Je le dis tous les jours, vive les noirs. D'ailleurs, les parents de cet homme de couleur, ils sont noirs. Eux aussi. Mais ils le savent. Que leur fils épouse une blanche. Ils sont plutôt contents. Tu penses? Oh, détrompe-toi. Détrompe-toi, Patricia. Je cache ma joie. D'ailleurs, si tu le veux bien, j'aimerais aller dans la cuisine pour fêter l'événement avec ton père. La date des noces, on en est peut-être pas encore là, hein? Si vous avez arrêté une date, ah bon, c'est différent, bien sûr. Et alors? C'est quand est-ce prévu pour? Demain? Tu peux me prendre en photo, s'il te plaît? Je dis donc que ça fait pas mal de nouvelles d'un coup, quand même. Hein? Comment tu pensais que ton père, on est invité, on vient pas, comment ça va fonctionner? Moi, personnellement, demain après-midi, je peux, il n'y a rien à faire. Alors, je pense à un petit détail, si je peux me permettre, mais enfin, tous ces noirs, d'un coup, d'un seul, comme ça. T'as pas peur que ça fasse un petit peu d'œil pour un mariage? Bien, alors, et ça va être quoi ton nouveau nom, ma chérie? Ah, en plus, allez. Tu peux retourner dans ma frisine? Alors, à ton père, qu'on soit bien d'accord, hein? Je lui dis que demain, tu épouses un noir qui s'appelle Félix le chat. Tu peux m'appeler dans ma cuisine, s'il te plaît? Je la connais. Autre chose? Mais j'arrive. si je m'assois par terre? Je t'écoute. Il est de boquer ma doigt. Ça, c'est pas bien grave, hein. Je pense pas que j'avais un petit peu peur qu'il m'enfile une autre sur le... Tu pars t'installer dans son village? Peut-être m'allonger 5 minutes, moi, quand même.
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8: Bonjour à tous. Un nouvel élément dans l'affaire Liana. Le père du principal suspect avait été accusé de viol par l'une de ses petites filles en 2013, avant finalement de bénéficier d'un non-lieu quelques années plus tard. On savait déjà que le frère de Jérôme Barella avait été placé en garde à vue pour viol sur mineur. Dans cette affaire Liana, une commission d'enquête sur les dysfonctionnements de la justice va être lancée par le Sénat. Patrick Bruel sera-t-il incarcéré? Le parquet de Nanterre a requis la mise en examen du chanteur pour viol et son placement en détention provisoire concernant 9 affaire. Patrick Bruel est présenté au juge d'instruction. La détention provisoire est décidée en cas de risque de trouble à l'ordre public, s'il y a un risque de subornation de témoins ou un risque de fuite et de dissimulation de preuves. Journée de grève à la SNCF avec un TGV sur 3 et un intercité sur 2 annulés. Les 4 syndicats représentatifs appellent les salariés à cesser le travail pour protester contre les restructurations liées à l'ouverture à la concurrence. À l'étranger, le conflit au Moyen-Orient et les menaces de Donald Trump pour le président américain. L'Iran a pris trop de temps pour négocier et va en payer le prix. Selon Donald Trump, l'armée iranienne est dans un état catastrophique. Les États-Unis ont mené hier soir 2 séries de frappes contre l'Iran en réponse à l'attaque d'un hélicoptère américain. C'est le point d'orgue de sa visite d'une semaine en Espagne. Le pape Léon XIV inaugurera ce soir la Tour du Christ de la Sagrada Familia, plus de 172 mètres, la plus haute du monument imaginé par Antoni Gaudi. Le souverain pontife célébrera pour l'occasion une messe au sein de la célèbre basilique pour marquer les 100 ans de la mort de l'architecte catalan. Et puis, la Ligue de football professionnel a dévoilé les calendriers de la prochaine saison de Ligue 1 et de Ligue 2. Les Parisiens, champions en titre, recevront Rennes lors de la première journée fin août. Leurs dauphins lensois accueilleront Auxerre. À noter que le classique entre l'OM et le PSG se tiendra le 20 septembre pour la 5e journée. Voilà pour l'info. Excellent après-midi.

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1: Retrouvez Nico V tout de suite avec Toxico de la tristesse.

Les lectures de Lisèle. Je vous présente aujourd'hui le roman de Richard Adams intitulé Les Garennes de Watership Down. C'est la Bible en mieux écrit et avec des lapins de garennes. C'est un classique anglais qui date de 1972 et que connaissent tous les anglo-saxons, adapté à la télévision, au ciné, en film d'animation, mais que je trouve encore méconnu en France et pourtant c'est une merveille. Le titre original est Watership Down. Il a été repris par les éditions Toussaint Louverture qui l'ont ressorti en 2016. Moi je l'avais lu sous le titre francisé Les Garennes de Watership Down chez Flammarion. Qu'est-ce que ça raconte ? C'est une folle épopée à travers la campagne anglaise et une saga familiale sur plusieurs générations de lapins de garenne. Alors bien sûr, à la manière d'Orwell et sa ferme des animaux, ou de la BD Mouse d'Art Spiegelman, ou même des fables d'un certain Jean de La Fontaine, les animaux servent à raconter les hommes. Richard Adams, l'auteur, a été très marqué par sa mobilisation lors de la Seconde Guerre mondiale et il nous donne à lire un conte merveilleux et terrible, comme tous les bons contes, dans lequel on suit une fratrie de lapins sauvages qui doivent trouver un nouvel asile, une nouvelle garenne. Fable écolo, récit mythologique, oui, les lapins ont une mythologie, saga initiatique, histoire au pluriel d'amour, de haine, de réconciliation, de fuite, de retrouvailles, glossaire de langue lapine, il y a tout dans cette garenne. Et je me réjouis pour ceux qui ne l'ont pas encore lu et vont pouvoir s'y plonger et découvrir le concept de schrar. Quelle chance! Un extrait de Watership Down de Richard Adams. La saison des primes vertes était passée. À l'orée du bois, là où les arbres laissaient place à une clairière en pente douce, seules quelques taches d'un jaune décoloré subsistaient encore parmi les mercuriales vénéneuses et les racines de chêne. Un peu plus bas, au-delà d'une vieille barrière et d'un fossé envahi de broussailles, s'étendait un pré, percé çà et là de terriers de lapins. Par endroits, l'herbe avait complètement disparu. Et partout traînaient des chapelets de crottes, entre lesquels rien ne poussait hormis la jacobée. Plus loin encore, un maigre cours d'eau disparaissait presque sous le cresson et le populage des marais. Un chemin pour charrette le franchissait d'un petit pont, avant de remonter l'autre versant, jusqu'à un portail à claire-voie, ménagé dans une haie d'épines. Le crépuscule n'allait pas tarder, et le soleil couchant de ce mois de mai empourprait les nuages. La pente sèche était constellée de lapins. Les uns grignotaient les rares brins verts autour de leur terrier, tandis que d'autres osaient s'éloigner un peu, en quête de pissenlits ou d'une prime verte oubliée. Assis bien droit sur une fourmilière, un guetteur surveillait les alentours, les oreilles dressées et le nez alerte. Il n'y avait pourtant rien à craindre. Un merle sifflait tranquillement à la lisière de la forêt. De l'autre côté, aux abords du ruisselet, tout était dégagé et silencieux. La paix régnait sur la garenne. Au sommet de la butte, non loin du cerisier où le merle chantait, les ronces dissimulaient presque entièrement plusieurs terriers. À l'entrée de l'un d'eux, dans la pénombre verte, deux lapins étaient assis côte à côte. Au bout d'un moment, le plus gros se mit en mouvement, longea discrètement le fourré avant de s'aventurer dans le fossé pour réapparaître dans la prairie. Quelques instants plus tard, l'autre vint le rejoindre. Le premier s'immobilisa dans un rayon de soleil et se gratta l'oreille avec la patte arrière. Même s'il avait à peine un an et devait encore achever sa croissance, il n'avait pas cet air perpétuellement paniqué qu'affiche la plupart des périphérés, les jeunes lapins, qui, n'étant ni bien nés, ni d'une taille ou d'une vigueur exceptionnelle, sont brimés par leurs aînés et relégués en bordure de la colonie où ils vivent comme ils peuvent, le plus souvent à la belle étoile. Celui-là paraissait dégourdi. Il y avait quelque chose de vif et d'intelligent, que ce soit dans ses gestes ou dans les regards qu'il jetait autour de lui tout en se frottant le nez. Une fois assuré qu'il n'y avait aucun danger, il baissa les oreilles et enfonça son museau dans l'herbe. Son compagnon semblait moins à l'aise. Petit, avec de grands yeux, sa façon de lever la tête et de la tourner de tous les côtés au moindre bruit trahissait moins de la prudence qu'une certaine nervosité. Son nez frétillait sans cesse, et lorsque derrière lui un bourdon s'approcha bruyamment d'un chardon, il sursauta et fit volte-face. Apeurés par cette agitation, deux lapins à proximité commencèrent à détaler, jusqu'à ce que le plus proche, un mâle qui avait le bout des oreilles noires, reconnaisse le froussard et retourne à son repas. « Fausse alerte !» dit-il. « Ce n'est que Fever, un rien l'effraie. Alors, Ramnus, qu'est-ce que tu me disais ?»« Fever ?» demanda l'autre.
Pourquoi ce nom ? C'est le dernier d'une grosse portée. Shraarchun, tu comprends ? Note de l'auteur : les lapins ne savent compter que jusqu'à 4. Au-delà, tout est shraar, que ce soit beaucoup ou 1000. Tchoum, au contraire, veut dire petit. Donc le nom de Shraarchun, qui est sans doute né d'une portée de plus de 4 lapereaux, peut se comprendre comme petit 1000, c'est-à-dire pas grand-chose d'un ensemble, un avorton. C'était un extrait de Watership Down de Richard Adams. C'était les lectures de Lisèle.

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4: J'ai entendu à la radio ce matin, on a une chance sur 10 millions de se faire mordre par une chauve-souris enragée. Ah. Alors, faut quand même savoir qu'il y a un gars qui s'est cassé le cul pendant des mois et des mois. Avec du matériel et tout.

0: Pour arriver à la conclusion suivante, on a une chance sur 10 millions de se faire mordre par une chauve-souris enragée. Bah oui, parce que moi, je suis pas curieux, hein, mais j'aurais quand même bien savoir comment il a fait le gars pour déterminer qu'on avait tous, en moyenne, une chance sur 10 millions de se faire mordre. Bah oui, parce que admettons que le gars soit très copain avec une bande de chauves-souris enragées. Si, tu vois, il les connaît depuis longtemps, il les a déjà dépannées quand elles étaient dans la merde. Toi, elles lui doivent tout, elles lui cachent rien, mais bon. Moi, je dis que c'est un peu facile de foutre les jetons à tout le monde. Avec finalement la seule chance qu'on a de se faire mordre, en occultant volontairement, excusez-moi du peu, les 9 999 999 autres chances qu'on a de pas se faire mordre. Donc, de pas mourir dans d'atroces souffrances. Bah oui, parce que moi, je vois, j'habite dans le 10e. Bon, déjà, le 10e, c'est un quartier, question chauve-souris, qui est assez tranquille, faut connaître. Si, c'est tranquille. En plus, j'habite au 5e sans ascenseur. Je veux dire, j'ai un code à la porte en bas et un interphone. Alors, je veux dire, la chauve-souris, elle peut toujours se pointer. Hein. Bon, mais admettons, arrive une chauve-souris, enragée. Elle bave, hop, elle se met à trifouiller mon code. Elle est là, le trifouille, elle cherche. Si, parce que quand elles sont enragées, elles cherchent quand même, hein. Voyez, elle cherche. Pan ! Elle tombe sur mon code. Faut encore qu'elle imite la voix d'un gars que je connais. Sinon, j'ouvre pas, moi. Bon, j'étais un petit peu bourré la veille, j'ai pas bien dormi, c'est pas ça la question. J'ouvre. Faut qu'elle pousse la porte. Dis donc, c'est grand comme ça, une chauve-souris. Mettons. Elle arrive à pousser la porte. Vous allez quand même pas me dire qu'elle va monter les 5 étages à pied comme ça, ça se fait repérer par quelqu'un. Non, j'y crois pas. Honnêtement, j'y crois pas. Bon, elle arrive sur le palier. Qu'est-ce qui prouve qu'elle va frapper à ma porte? Et il y a 4 appartements sur le palier. Bon, elle frappe à ma porte. Bah, j'ai pas le pot, hein, jusqu'à maintenant, hein. Parce que là, manifestement, c'est moi qu'elle veut mordre, hein. Ah bah là, elle m'a choisi dans l'immeuble, elle veut plus mordre personne d'autre, c'est moi. Bon, je vais jusqu'au bout, j'ouvre. Qu'est-ce qui prouve qu'elle va me sauter tout de suite à la gorge pour me mordre? Dis donc. Elle est pas un petit peu fatiguée, cette chauve-souris, depuis tout ce qu'elle a fait tout à l'heure? Hein, elle a peut-être soif? Bon, ben moi, je l'installe dans la banquette. Je fais mine d'aller y chercher un verre d'eau dans la cuisine. Qu'est-ce qui m'empêche de revenir avec un fusil? Ben alors, parce qu'elle se méfie pas, c'est quand même qu'une bête, hein? Alors j'y tire dessus, même si je la loupe, et ben elle a peur, et puis elle s'envole par la fenêtre. Alors qu'il arrête l'autre et ce chauve-souris, là. En plus, c'est dangereux, ce mec-là, hein. Imagine, j'ai un copain qui vient chez moi déguisé en chauve-souris pour me faire rigoler. Et ben j'y tire dessus. En fait, moi, j'ai des copains qui viennent chez moi déguisés en chauve-souris pour me faire rigoler. Alors qu'il arrête l'autre, là, ce chauve-souris, hein. J'ai peur des chauves-souris.
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2: Je pense que c'est le piano, que quelqu'un est en train de jouer du piano.
3: Bah, je pense à terme...
2: de Antoine Méduri avec une cravate, un costume. Il est comme ça. Non, moi j'imagine plutôt celui qui joue. Il a l'air sérieux.
3: Moi je pense au saloon où il y a Lucky Luke avec un monsieur qui fait du piano. En faisant du piano, il est bête parce qu'il bouge, il arrête pas de bouger, il bouge que sa tête, il fait le fou.
4: Il y a aussi dans la famille pirate, des fois le soir il se met une sorte de cape dessus pour pas qu'il se fasse voir et il rentre dans le tabac et il y a du piano dans le salon et après il commence à s'énerver et tout. Et il se bagarre et tout avec des pistolets. Il y a celle qui vend la bière et tout, elle fait dernière bagarre, après je ferme.
2: Moi je pense que c'est Tom et Jerry parce qu'il y a un épisode où Tom il fait du piano, ça fait un peu plus cette musique.
5: Enfin, moi je trouve que c'est plutôt dans un bar.
6: Oui, un bar.
5: Voilà quoi.
6: Et que
2: Quelqu'un joue. Oui, par exemple, oui, c'est sûr qu'on imagine plutôt le Far West, ouais, parce que je sais pas, cette musique, c'est plutôt comme les femmes qui dansent comme ça, là, avec leurs jupes.
3: Ah oui, c'est vrai.
2: Comme dans Lucas, un peu, ouais.
3: Ça fait penser au Far West parce que dans tous les dessins animés qu'on voit du Far West, et ben on entend ces musiques quelquefois quand les gens sont au saloon.
4: Oui, parce que des fois, je regarde Lucky Luke et il y a un passage où ils sont dans une maison et c'était une ferme. Et ils essayaient de se défendre parce qu'il y avait des gens qui voulaient plus qu'il y ait des fermes. Alors après, ils ont réussi et ils vont danser. Ils dansent et tout. Et il y a une femme qui veut danser avec Lucky Luke. Lucky Luke qui dit oh non et après, ils dansent quand même.
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0: les enfants, j'arrive. Dites-moi, Colombe. J'arrive, les enfants. Colombe, dites-moi. La paix, Colombe. Colombe, dites-moi, pour la balade en forêt la semaine prochaine avec les gamins de la maternelle, il faut absolument... Oui, pardon. Pour la sortie pédagogique en milieu conifère. Avec les apprenants. Il faut absolument prévenir le papa du petit parmentier, là. C'est quoi son prénom? Achille. Ah bah oui, voilà, hein, bon. Le père, bon, c'est pas le castor le plus utile au barrage, hein, donc on va... Ah oui. Ah bah à chaque fois qu'il parle, j'ai envie de lui dire, mais ne montrez jamais votre cerveau à quelqu'un qui a peur du vide, hein, il y aurait des morts, donc... Donc on le reprévient. Oui, bonjour, bonjour, on rentre dans la classe, on dit bonjour à la maîtresse, voilà, bonjour Clara Morgane... C'est joli, oui, c'est papa qui a choisi. Ah, je pense bien. Alors, on rentre dans la classe, on enlève son manteau, on accroche le porte-manteau, rassemble les copains, chante des chansons, raconte des histoires formidables, journée formidable. Qu'est-ce que tu fais, toi? Sors des toilettes. Eh ben, tu t'essuies, puis tu tires la chasse. Eh ben, y a pas de papier, y a pas de papier. Les parents de Mamadou non plus, ils en ont pas, ils sont très heureux, mon vieux. Ils sont contents, bonjour, bonjour, bonjour, bonjour. Oui. Pas de papier. Colombe, vous rajouterez du papier. Qu'est-ce que vous faites, Colombe? Non, non, Colombe, il faut plus enlever vous-même les manteaux des enfants quand ils arrivent. Non, Colombe. N'avez-vous pas reçu les dernières directives gouvernementales? Il faut désormais... Cette journée me fatigue déjà. Il faut laisser l'enfant quitter de lui-même le vêtement venu de l'extérieur afin qu'il s'engage dans son entrée en groupe classe. Ceux qui arrivent pas, bah, ils crèvent de chaud, Colombe. Ah, il crève de chaud s'il le faut, mais moi je me retape pas une réunion avec l'inspecteur d'académie, hein. Cette espèce de gros, encore un beau dessin. Oh, merci Farfal. T'es une bonne pâte. Hey, il manque 2 minutes de cuisson, hein, quand même. Et en rentrant dans la classe, on laisse son manteau, la croche porte le Tiens, du papier, toi. Allez, les moyennes sections, on a la classe, on a son manteau, la croche, le porte-manteau, Morlus, Fergus, Épôtre, Tirnanog. On rentre dans la classe, il faut ranger les crayons. Il faut ranger... Il faut ranger les crayons. Il faut ranger les crayons. Où est-ce qu'on les met? Dans le pot à crayons, bien évidemment. Il connaît mes faiblesses. Allez. Allez, on se rassemble autour de moi pour un moment d'échange et d'éveil au langage. Vous êtes 73. 10 absents, Colombe. Bien, les enfants. Aujourd'hui...
1: Oui. Oui.
0: Oui, Kimberley. Kimberley, Kimberley, avant toute chose, qu'est-ce que tu caches sous ton pull? À part une bonne partie de toi-même. Un bébé, ben c'est bien, tu vas le mettre dans la dinette. Tu vas le positionner dans le coin dinette et reproduction des actions familiales. Hein? Oh, Kimberley veut nous dire quelque chose. Oh, chouette! On t'écoute, Kimberley. On est tétouille. T'es une princesse? Oui, bah on va le savoir. Allez, va ranger le bébé. Sors-moi ça de là-dedans. Ah bah, retiens bien cette phrase, Kimberley. Bien. Aujourd'hui... Oh. Ah. Sors de ce corps. Ah bah, retiens celle-là aussi, Kimberley. Allez. Aujourd'hui, on va... Bon, je sais pas, on va boire un coup. On va faire de la lecture, mais ça va. Je le savais, c'est pas la peine de la ramener, Cassio-Gaz. Cassio-Prout. Cassiopée, mais ça. Ah, c'est pareil, c'est moche. Oups, un œil qui coupe les bûches, l'autre qui les stocke pour l'hiver. Et Cassiopée. On va faire de la lecture, ça. Oh, on va faire de la lecture. Ou je sais plus quel oiseau. Que l'on me donne un matériel pédagogique à feuilles multiples comptant les aventures d'un personnage qui, au travers... Ah, filez-moi un bouquin, Colombe. Un bouquin, on s'en fout, ils parlent pas la langue, hein, qui pue de qui pète. Donnez-moi... Mais on s'en fout, ils écoutent pas, ils mangent leur crotte de nez, là. Alimentation en circuit fermé, donnez-moi un livre, Colombe. La notice de l'aspirateur, je m'en branle. Un livre, là, merci beaucoup. Le livre dont nous allons faire lecture ce matin est le suivant. Ça vous dérange si je vomis? Là, le petit chaperon rouge, oh, on lève la main. On ne prend pas la parole de manière arbitraire car ça me pète les ovaires. On fait que ça. Oui, Périgourdine. Qu'est-ce que tu as à dire sur le petit... Hein, Christian te l'a lu? Ah, mais c'est une information capitale. Ça aurait été con de s'en priver. C'est qui, Christian? Le nouveau amoureux? Le nouvel amoureux. De maman? De papa. Ah bon? Papa... Oh, quel gâchis. Hé, hey, moineau! Voilà, le père de Périgourdine... Eh ben, il... Il aime la randonnée pédestre! Quand il rentre à la maison, il passe par le garage. Le régime sans sel, il le fait à vélo.

0: Eh ben, il est pédé. Son papa, il est... Il est pas là. Il est au travail. Salon de coiffure. Allez, on y va. Fulgence. Fulgence. Ta camarade n'a pas l'air d'accord que tu mettes les doigts dans son nez. Hein, tu n'es pas d'accord, Diana Mercedes. Eh ben, tu sors de son tunnel. Bah. Eh ben, tu feras des tests PCR un autre jour, Fulgence. Charlatine. Charlatine, si tu as quelque chose à dire, tu le dis à tout le monde et pas seulement à Vasectomia. Eh ben, tu le dis à tout le monde que tu as envie de faire caca. Ah, mais nous l'avons tous senti, Charlatine. Eh ben, viens, je vais t'accueillir. Eh ben, tu vas aller avec Colombe. Un Colombin pour Colombe. Allez, j'aimerais bien qu'on lise l'histoire parce qu'après, il y a récré. Enfin... Nous aurons un moment en plein air, consacré aux interactions sociales et à la motricité libre. Ah, puis cet après-midi, il y a piscine. Nous nous rendrons en humidité intérieure. Pour apprendre à traverser le milieu aquatique standardisé, en équilibre horizontal et par immersion prolongée de la tête. Oui, nous serons accompagnés par une génitrice d'apprenants, la maman des triplés, Yann, Arthus et Bertrand. Qui vous aidera dans les vestiaires. Enfin, dans le sas d'intervertissement des slips. Allez, on y va, attention, attention, on écoute, attention. Ah, ah, ça chiale maintenant, hein. Ah, ça, les esthéticiennes sont fermées. Ça ferme.
1: La la la la la la la la la la. Ding dong, oui, bonjour. C'est pour une épilation. Ah, oh, bah c'est con, c'est fermé, madame Lambert. De toute façon, vous n'aurez pas pris ce que vous puez du cul.
0: Kimberley. Et tu diras à ta mère que t'as vu le loup. Et que t'as fait pipi. Ah bah il va sentir la savane, le legging léopard. Cours vite, ça va sécher. Le petit chaperon rouge. Remis au goût du jour par les dernières directives gouvernementales. Le petit chiaparon rouge. Il était une fois un être humain de taille standard assigné fille à la naissance et que partout on appelait le petit chaperon rouge. Toujours, elle portait une capeline, non pas pour dissimuler son visage, ce qui est interdit à l'intérieur de l'espace public. Mais pour se protéger des intempéries. Cette capeline était rouge, car couleur non genrée. Un jour...
2: C'est le loup. Ouais.
0: Un jour... Ses parents, les personnes prenant soin d'elle au quotidien, en formant un couple qu'il ou elle soit lesbienne, gay, bisexuelle, intersexe, de genre fluide, asexuelle, ou ambidextre, plus, lui disent « Petit chaperon rouge, voudrais-tu bien porter cette galette et ce petit pot de beurre ?» De matière grasse, pas trop de matière, de denrées alimentaires, produites en France, récoltées bio et sans gluten. À ta mère grand, qui est qu'à contact. Le petit chaperon rouge accepta. Attention, lui dirent les personnes prenant soin d'elle au quotidien. Si jamais dans la forêt tu croises le grand méchant Canis lupus... Ne lui adresse pas la parole. Non pas qu'il ne soit intéressant de s'ouvrir à des nouvelles cultures, mais le grand méchant Canis lupus pourrait bien vouloir te manger. Oui, répondit le petit chaperon rouge, non pas par domination parentale, mais parce qu'elle collaborait volontiers. Oui, Franz, comme mamie.
2: Ya, ya. Et baisse le bras, baisse le bras, baisse le bras. Baisse le bras. David, va t'asseoir là-bas. Le petit chaperon rouge partit avec son tote bag en chanvre éco-responsable. Et ce qui devait arriver, t'arriva. Elle rencontra le loup. Wesh, dit le loup. Bonjour, répondit le petit chaperon rouge. Est-ce que ton père est un voleur? Car il a volé toutes les étoiles de... Oh, ta gueule! Ta gueule! Où vas-tu? Demanda le loup. Rien ne m'oblige à vous répondre, dit le petit chaperon rouge. Si vous m'importunez, cela sera considéré comme du harcèlement de rue. Et bien que nous soyons en milieu rural, il vous en coûtera une amende de 135 euros. Allez, bim, mange tes morts! Le loup, vexé par cette réponse, la bouffa. Et oui, les enfants, car même élevé dans du coton, vous n'êtes pas à l'abri des cons. Récré!
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4: Bonjour les enfants. Je suis la fée réalité. Je me penche sur les berceaux des nouveau-nés pour leur conter la merveilleuse histoire de la vie. Voici l'histoire de Léa la girafe. Il était une fois, dans le nord de l'Italie, un zoo qui abritait tellement d'animaux que se plaignaient même les plus petits du manque de place derrière les barreaux. Mais Léa, la girafe du zoo, était si sage et si gentille que le gardien de son enclos, un matin, lui ouvrit les grilles. Et trotte, trotte la girafe. Et claque, claque ses sabots. Et patati et patatraf, Léa rencontre Donatello, le plus charmant lion du zoo. Bonjour, madame la girafe. Que vous êtes jolie. Ce que vous sentez bon. Jamais de toute ma vie, mon cœur n'a battu de cette façon. Se trouvant fort séduite par les doux mots du lion, Léa prit une légère cuite et se fit défoncer le fion. Car les princesses, attendries par les charmantes bafouilles, souvent n'attendent pas minuit pour se faire farcir la citrouille. Et tronche, tronche le lion. Et claque, claque ses bonbons. Et patati et patatraf, le lion jette la girafe après lui avoir giclé sur le front. Léa, la girafe du zoo, regagna tristement son enclos, néanmoins satisfaite de cette bonne levrette. Par une douce journée d'été, Léa retourna chez le lion, mais cette fois accompagnée par un petit nourrisson blond. Bonjour, monsieur le lion. Que vous êtes jolie. Quelle belle crinière.

0: voudriez-vous fonder une famille ou me verser une pension alimentaire ? Mais le lion rompit la conversation. Je n'ai que faire d'un petit girafon, s'exclama-t-il avec exclamation. À vous seul revient son éducation, car nous ne connaîtrions ces ennuis ridicules si vous aviez permis que je vous encule. Par ces mots, Léa se trouva fort contrariée. Non pas qu'elle était contre le coït anal, mais ses amis toujours lui avaient conté que cela faisait très très très très très mal. Outragée, la girafe Léa du lion prend congé. Mais tandis qu'elle gambade dans les fougères, patatras, Léa trébuche contre une grosse bosse. Elle glisse, vacille, tombe vers l'arrière et paf ! S'enfile à sec la corne de Raoul, un gros rhinocéros. Le lion poussa un cri d'étonnement. Ah, la salope ! Dit-il dans un rugissement. Ce n'est pas du tout ce que vous pensez. Comment osez-vous faire cela sous mon nez ? Comment osez-vous faire cela sur mon nez ? Oh, Raoul, je vous prie de nous laisser. Mais c'est que je suis coincée, ma parole. Ce n'est pas un cul, c'est un antivol. Répondit gêné le pauvre Raoul qui sentait grandir son marteau à boules. Interpellé par tout ce boucan, pingouins, belettes et éléphants avaient accouru au grand galop. Ils découvrirent aussitôt la pratique du tirage recto-verso. Dans les jours qui suivirent l'incident, le zoo entier adopta cette pratique peu coutumière. Et les naissances allant décroissant, de grands espaces dans les enclos se libérèrent. L'apport de nourriture devint abondant et les réserves d'eau le furent tout autant. Dès lors, tous les animaux vécurent heureux et n'eurent pas d'enfants. Moralité. Il est fâcheux de vouloir procréer à l'excès. Sur la Terre, les réserves nous sont comptées. Dès lors, pour le bien de l'humanité, allez tous vous faire en...
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2: Bonsoir à tous. L'étau se resserre autour de Patrick Bruel. Le chanteur pourrait être mis en examen pour viol et agression sexuelle. Il est entendu par la justice. Des vacances cet été, mais pas de folie. Le budget des Français est serré cette année. Les ménages vont devoir faire des arbitrages. Et puis, J-1 avant le début de la Coupe du Monde, on sera avec un supporter des Bleus qui fait le déplacement aux États-Unis. Patrick Bruel passera-t-il une première nuit en prison ? Le chanteur accusé de viol et violences sexuelles sur plusieurs femmes est entendu par les juges d'instruction aujourd'hui. Après sa garde à vue, le parquet de Nanterre a requis une mise en examen et une détention provisoire pour 9 procédures. 13 autres déjà prescrites ont été ajoutées au dossier. Pour Céline Pic, porte-parole d'Oser le féminisme, une détention provisoire permettrait de mener l'enquête sereinement.
3: L'objectif, bien sûr, c'est effectivement préserver l'enquête. Et pour préserver l'enquête, il faut s'assurer qu'il n'y ait ni trouble à l'ordre public du fait en particulier de la poursuite de la tournée de Patrick Bruel qu'il n'a pas annulée à partir du mois d'octobre. Mais il y a aussi un risque de subordination de témoins, un risque de dissimulation de preuves. C'est simplement la justice telle qu'elle devrait se dérouler dans l'ensemble des affaires. Et malheureusement, aujourd'hui, on a 85% de classements sans suite. C'est une très bonne nouvelle. C'est ce que nous espérons toutes.
2: Lors de sa garde à vue, Patrick Bruel a nié les faits reprochés. En tout, 26 victimes ont été recensées par la justice dans ce dossier. Un nouvel élément dans l'affaire Liana, le frère du principal suspect, est lui impliqué dans une autre affaire. Il a été mis en examen pour viol sur mineur et viol sur conjoint. Après les plaintes de deux ex-compagnes, Yannick Barella nie toute relation sexuelle non consentie. Les vacances approchent et vous êtes nombreux à les préparer. 62% des Français ont envie de prendre des vacances cet été, selon une étude Cofidis. Une envie aussi forte que l'année dernière, mais avec une ceinture un peu plus serrée. Les Français prévoient de dépenser 290 euros de moins, soit un budget total global de 1750 euros en moyenne. Alors, toute économie est bonne à prendre, selon la secrétaire générale de l'Alliance France Tourisme, Leslie Rival.
4: Les budgets, c'est à peu près un tiers moins de 1000 euros, un tiers entre 1000 et 2000 euros, donc ça fait quand même pas des gros budgets. Mais ils vont faire des choix budgétaires, des arbitrages. Parmi ces choix et ces arbitrages, tout ce qu'on appelle les dépenses loisirs, donc qui vont être la restauration, le shopping, voilà, quitte aussi à partir moins longtemps. Dans les choix des modes d'hébergement, on voit une très forte montée de l'hébergement gratuit, entre guillemets. Donc ça veut dire qu'on va partir dans nos familles, chez des amis, trouver des alternatives d'hébergement pas chères, voire gratuites.
2: Et sachez qu'il existe une astuce pour payer son train moins cher, le billet congé annuel de la SNCF. 25% de réduction pour un voyage aller-retour d'au moins 200 km en tout. La réduction n'est valable qu'une fois par an et concerne tous les salariés du public comme du privé. À l'étranger, la mort d'un soldat français au Liban, un jeune homme de 21 ans atteint par un tir accidentel lors d'un entraînement. Il servait au sein du 8e régiment de parachutistes d'infanterie de marine de Castres. Il était déployé au Liban depuis début juin pour une mission de partenariat militaire. Pendant ce temps, Donald Trump poursuit ses menaces pour le président américain. L'Iran a pris trop de temps pour négocier et va en payer le prix. Selon Donald Trump, l'armée iranienne est dans un état catastrophique. Les États-Unis ont mené hier soir deux séries de frappes contre l'Iran en réponse à l'attaque d'un hélicoptère américain. On passe au sport. L'équipe de France de football s'est envolée pour les États-Unis cet après-midi, direction Boston, à la veille de l'ouverture de la Coupe du Monde. La compétition débutera mardi prochain pour les tricolores contre le Sénégal. Mais il n'y a pas que les joueurs qui traversent l'Atlantique. Les supporters des Bleus aussi font le déplacement. C'est le cas du président du groupe de supporters, les Corsaires de Dunkerque, Yannick Vanet. Il a tout organisé pour que son voyage soit abordable financièrement.
5: Donc on a prévu un road trip en voiture entre copains. Il y a l'équipe de France, il y a les matchs, mais il y a les à côté aussi où on visite tout ce qu'il y a à voir et tout ce qui sera possible de voir sur les quelques jours où on sera là-bas. On a fait le choix de loger en dehors des grandes villes. On va loger par exemple à l'aéroport de Philadelphie. C'est des endroits qui sont beaucoup moins chers que dans les centres-villes. Ça a réduit vachement les coûts. On a loué une voiture, on est plusieurs, hein, on est une vingtaine, on a loué trois voitures. Donc ça réduit aussi les coûts. Les chambres, on les partage à plusieurs. Ça reste pour moi très très raisonnable. 2000 euros pour 15 jours, c'est même pas le prix d'un mobil-home d'une semaine dans le sud de la France.
2: La Coupe du Monde commencera demain soir avec Mexique, Afrique du Sud. Et puis la Ligue de football professionnel a dévoilé les calendriers de la prochaine saison de Ligue 1 et de Ligue 2. Les Parisiens, champions en titre, recevront Rennes lors de la première journée fin août. Leurs dauphins lensois, eux, accueilleront Auxerre. Voilà pour l'essentiel de l'info. Passez une excellente soirée.

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une dose de rock. Mes bien chères sœurs, mes bien chers frères, je vous salue bien bas. Bienvenue pour votre dose de rock journalière sur les ondes d'Ornithorynque. Aujourd'hui, on écoute The Wizard par Black Sabbath sur leur album éponyme.

Vous êtes à l'écoute d'Ornithorynque et votre dose de rock du jour, c'était The Wizard par Black Sabbath. À très bientôt et n'oubliez jamais que le rock'n'roll est immortel. C'était une dose de rock.

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1: Aujourd'hui, 10 juin. Le 10 juin 1829, une épreuve tout à fait singulière fut mise en place. Tout de suite, son récit.
2: À l'Angleterre, une terre de prospérité sportive. Voilà une idée plus que démontrée aujourd'hui. Parlons d'une de ces multiples épreuves dont nos amis d'Outre-Manche sont les plus fiers. Une des plus anciennes rencontres de sport du monde également, la Boat Race. Celle-là même qui oppose les universités d'Oxford et de Cambridge, deux des plus prestigieuses hautes écoles du territoire de Sa Majesté. Alors cette opposition primairement récréative est issue de l'entente de deux étudiants, un cambridgeois, Charles Merivale, et de son homologue d'Oxford, Charles Wordsworth. Alors tout d'abord, pour décrire le côté technique, cette désormais fameuse course d'aviron se court à l'heure actuelle avec des équipages de 8 rameurs avec par heure, remontant ainsi la Tamise en phase de marée montante. Mais la règle est stricte, ne peuvent prendre part au duel que les étudiants, bien sûr, mais des étudiants intégrés au bateau de leur propre collège. C'est alors le 18 juin 1829 que ce populaire affrontement d'embarcations naquit à Henley, ville située à une quarantaine de kilomètres au nord-ouest de Londres. 6800 mètres de parcours sur la Tamise, 6,8 kilomètres d'efforts pour écrire un nouveau pan de l'histoire du sport moderne. Au bout de la ligne de course, ce sont les compères de Wordsworth qui enlèvent cette première édition de la Boat Race. Mais bon perdant, son compère Merivale n'a d'idée en tête que de lancer une éventuelle manche de rattrapage en organisant une revanche qui se disputera 7 ans plus tard avec un destin plus heureux pour les premiers battus. Ainsi, depuis 1856, tous les ans se tient ce rituel aquatique, cette bataille de pelles qui attire des milliers de spectateurs sur les bords de la River ou encore des millions de téléspectateurs et d'auditeurs en direct à la télévision et à la radio, donnant des scènes plutôt cocasses, notamment en 1949, lorsqu'au micro de la BBC, le célèbre commentateur britannique John Snegg déclara, je cite, « Je ne sais qui est en tête, mais c'est soit Oxford, soit Cambridge. » On reconnaît bien là le flegme et l'humour sans pareil, ce British. Il faut tout de même noter que dans la belle histoire de cette joute estudiantine, en 1877, un seul draw, un unique résultat nul vient décorer son palmarès. Enfin, pour la petite anecdote, quelques noms de personnages célèbres ont participé à cette folle adversité, et notamment un qui, avant de jouer du stéthoscope à la télévision ou encore de la guitare sur scène, Hugh Laurie était plus féru de rame. L'interprète de Dr House peut se tarer d'avoir participé à la Boat Race en 1980 avec son université de Cambridge, mais n'a pu malheureusement éviter la défaite de cette dernière. Cette course résume parfaitement cette citation de Francis Bacon, philosophe anglais, qui nous dit tout simplement que la prospérité découvre nos vices et l'adversité révèle les plus grands.
1: Allez, on se donne rendez-vous demain pour d'autres histoires d'un jour avec Mémoire Sport.
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salut à tous et bienvenue sur l'antenne de votre radio locale Ornithorynque. C'est l'heure de se retrouver pour Au cœur de l'album, la découverte musicale de la semaine. Et cette semaine, je vous propose de découvrir le nouvel album du collectif Métissé. Le collectif Métissé est de retour avec Planète Fiesta, un album endiablé pour danser tout au long de l'été avec des compositions, mais avant tout des reprises en version dance, show et zumba. Planète Fiesta, c'est le nouvel album du collectif Métissé et c'est l'album découverte de la semaine que je vous propose sur l'antenne de votre radio locale Ornithorynque. Voici tout de suite un titre extrait de cet album, c'est le titre En rouge et noir.

0: venez d'écouter le collectif métissé à l'instant sur l'antenne de votre radio locale Ornithorynque. Un extrait de Planète Fiesta, le nouvel album du collectif métissé, fait pour danser, pour cet été. C'était l'album découverte de la semaine dans votre rubrique Au cœur de l'album sur Ornithorynque.
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1: Bonjour. Aujourd'hui, nos pas nous mènent dans les Alpes Mancelles, Nord-Sarthe, limite de département, frontière Mayenne et Orne, canton de Sillé-le-Guillaume, à la rencontre des Saint-Léonardais, les près de 500 habitants de Saint-Léonard-des-Bois. Attention à ne pas confondre avec Saint-Jean-du-Bois. Traversée par la Sarthe, commune rurale à habitat très dispersé, Saint-Léonard-des-Bois est bordée par Saint-Pierre-des-Nies, commune de Mayenne, Saint-Sénery-le-Géré, commune de l'Orne, Moulins-le-Carbonel, Assé-le-Boine, Sougé-le-Ganelon, Saint-Paul-le-Gautier et Gesvres, commune de Mayenne. Pour le plaisir de visiter, direction l'église Saint-Léonard du XIIe siècle, remaniée à de nombreuses reprises. Au centre de la commune, de style romano-gothique, en pierre, elle possède une voûte en bois, une cuve baptismale et d'anciennes ouvertures romanes sont visibles sur les murs extérieurs. La commune a des vestiges historiques. L'un des plus anciens est le site de Narbonne, un camp retranché de l'époque gauloise. La situation géographique privilégiée de Saint-Léonard-des-Bois, au cœur des Alpes Mancelles, portion orientale du massif armoricain, a modifié son économie, principalement basée sur le tourisme vert. Des aménagements ont été faits pour accueillir des touristes, hôtels, gîtes, chambres d'hôtes, campings, ainsi qu'un développement de commerce, crêperies, bars, restaurants et des loisirs. Randonnée, équitation, escalade, c'est une des perles de la Sarthe. Elle fait partie des 644 communes classées villes et villages fleuris. Fin de cette balade à Saint-Léonard-des-Bois. Mais nous nous retrouvons très vite pour une nouvelle déambulation sartoise. À bientôt et sartoisement vôtre.

0: c'était bien. Le cas café équitable ? Une même assiette pour chaque table ? Commençait à prendre l'élan, à consommer autrement.
1: Oh, hey you. Bonjour à toutes et à tous, bienvenue dans un nouveau Un pas devant l'autre. Cette semaine, je vous propose de parler du sujet « Acheter, c'est voter ». Pourquoi ? Parce que, tout simplement, on se demande très souvent comment agir, nous, simples citoyens, pour faire changer les choses. Eh bien, il faut savoir que nous avons tous ce pouvoir-là. Nous sommes des consommateurs et nous pouvons exprimer nos choix en achetant ou pas. Il y a eu une opération « Acheter, c'est voter » organisée par Colibri. Une s'est terminée récemment, mais va se renouveler. Vous pouvez laisser vos coordonnées pour participer à la prochaine édition en allant sur un site internet www.consommerautrement.net. Qu'est-ce que signifie « acheter, c'est voter » ? Alors tout simplement, on peut prendre un exemple. Si j'achète un produit qui est fabriqué en Thaïlande, que ce produit est vraiment pas très cher, ce produit a parcouru des kilomètres et des kilomètres, il n'est pas de trop mauvaise qualité. Alors pourquoi est-il pas cher comme ça, alors que d'autres fabriqués en France sont beaucoup plus chers ? Bien, c'est une répartition. Le prix que nous payons correspond à différentes prestations. La matière, le transport, le revendeur, l'acheteur grossiste, l'entreprise qui regroupe les gens qui fabriquent ce vêtement ou tout autre objet. Qui est payé pas cher ? Il y a forcément quelqu'un qui est payé pas cher. Ou alors tout dans la vie devrait ne pas coûter cher. Vous connaissez le commerce équitable ? Eh bien, le commerce équitable tend à rééquilibrer la balance pour tout le monde. Puisque, à l'origine, c'est quand même le producteur qui permet d'avoir un produit dans nos magasins et donc dans notre caddie. Ou pas caddie d'ailleurs, dans notre panier. Donc le commerce équitable vise à rémunérer un peu plus justement celui qui a produit. Et c'est souvent celui qui est à la base de la fabrication d'un produit, alors pas produit liquide, mais d'un achat, qui est le moins payé. Ou bien alors, prenons l'exemple d'une nourriture, ou bien alors c'est que cette nourriture n'est pas de bonne qualité. Ou bien encore que certaines conditions ne sont pas remplies. Je pense par exemple aux taxes sur les importations ou les exportations. Il peut arriver que des produits soient moins chers parce qu'ils sont dédouanés. C'est vraiment injuste pour ceux qui doivent payer un droit de douane ou doivent payer une taxe. Alors peut-être a-t-on ce recours-là, le commerce équitable, mais peut-être qu'il existe aussi d'autres achats, les achats locaux. On en connaît tous autour de nous. L'achat à la ferme, l'achat sur le marché d'un producteur local ou l'achat de produits made in dans le pays où l'on habite. Autre exemple qui est d'actualité d'ailleurs dans notre région, la qualité, on en parlait tout à l'heure, pour les produits alimentaires, il peut aussi y avoir une raison, comment dire, une raison de mode de production. Certains produits ne sont pas chers parce qu'ils sont fabriqués dans des conditions très industrialisées. On peut prendre l'exemple tout simple de l'élevage d'animaux pour la viande. Alors après, on fait intervenir d'autres paramètres comme les conditions d'élevage. Est-ce que l'animal a été élevé dans de bonnes conditions ? Est-ce qu'il mérite tout cela ? Est-ce que cet animal n'est pas stressé ? Et du coup, est-ce que la viande est de bonne qualité ? Autant de questions qu'on pourrait se poser. Alors comment faire nos choix ? Pour exprimer le fait que l'on est d'accord ou pas d'accord avec certaines façons de fabriquer, de produire, eh bien tout simplement en achetant. Si je ne suis pas d'accord avec le fait de faire venir des produits de très très loin, donc de gaspiller quelque part du pétrole, eh bien je peux ne pas acheter ces produits-là. Si je ne suis pas d'accord avec le fait de faire travailler des gens, voire même parfois des enfants, payer une misère, eh bien pourquoi acheter ces produits-là ? Si je ne suis pas d'accord avec un mode d'élevage qui n'est pas respectueux de l'animal et qui n'est pas respectueux du travail local et qui n'est pas respectueux peut-être de la qualité de ce que je mange, pourquoi acheter ? Si je ne suis pas d'accord avec le fait d'asperger les productions végétales avec des engrais chimiques, pourquoi acheter ces végétaux-là ? C'est vrai que souvent de fois, notre première raison d'acheter tel produit plutôt que tel autre est son coût. Le coût monétaire, j'entends. Mais parfois, peut-être que pour 5 centimes de plus, ça vaudrait le coup de défendre des valeurs, de défendre ses idées, de faire réellement les choix que l'on aurait souhaité globalement. Et puis, c'est à force d'acheter les mêmes produits que le prix de ce produit-là peut baisser. Ça, c'est la loi de l'offre et de la demande. Si peu d'achats, le produit coûtera cher. Si ce même produit est acheté par beaucoup de monde, ce produit peut être un peu moins cher. Alors voilà, quelques pistes pour agir par rapport à ses convictions, par rapport à un choix de vie que l'on voudrait et par rapport auquel on a l'impression d'être impuissant. Mais si nous avons ce pouvoir-là d'acheter, acheter, c'est voter. Alors il y a un petit film pour finir que je trouve très très bien fait. Ce sont des jeunes, des élèves de l'école secondaire Jeanne Mance de Montréal qui ont fait ce petit film, qui ont reçu le troisième prix du AdoZoom 2009. Si vous allez sur le lecteur de vidéos du net bien connu, YT, vous tapez « Acheter, c'est voter ». Vous cherchez la vidéo Eva Lima, Delphine Gauthier, Léo Jeanne, Paquin, Emmanuel Hansfield, élève de l'école secondaire Jeanne Mance, Montréal, et vous tombez sur ce petit film qui dure 7 minutes 07. Et vous allez voir, il est très simple et très bien fait. Après, pour ceux qui préfèrent lire, il y a un exemple, un cas concret, celui du café. Étudié et reporté par Laure Varidel, Acheter, c'est voter, le cas du café, aux éditions Éco-Société. Et justement, vous pouvez trouver ce livre sur ecosociete.org. Alors, vous pensez toujours que vous ne pouvez rien faire? Que vous êtes des citoyens, des petits citoyens impuissants? Chaque petit geste compte. Acheter, c'est voter. Donc si vous n'êtes pas d'accord avec quelque chose, vous pouvez ne pas acheter. C'était un pas devant l'autre. On se retrouve la semaine prochaine. En attendant, restez à l'écoute de tout ce qui vous entoure. C'était Sophie sur Ornithorynque. À très vite. Et on s'écoute tout de suite l'inconsolable avec son morceau « Consommez moins ».

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1: Bonsoir à tous. Que va-t-il ressortir de son audition ? Patrick Bruel est actuellement en train d'être entendu par 4 juges d'instruction en vue de sa mise en examen. Plusieurs chefs d'accusation contre lui, notamment harcèlement sexuel et agression sexuelle, après plusieurs plaintes de femmes ces derniers jours. 26 victimes recensées dans ce dossier au total. Le chanteur a nié tous les faits reprochés lors de sa garde à vue. Sébastien Lecornu demande de la transparence sur les dysfonctionnements de la justice. Le chef du gouvernement reconnaît un problème de moyens pour l'institution judiciaire, mais pas dans l'affaire Liana. De son côté, Emmanuel Macron estime qu'il faut comprendre ce qui relève de la faute individuelle ou du problème systémique, quelques jours après la découverte du corps de la collégienne. Les obsèques de Liana qui se tiendront vendredi, une cérémonie dans la plus stricte intimité. L'enterrement aura lieu à 14h30 au cimetière de Fleurance. L'association des maires du Gers a appelé à un moment de recueillement devant les mairies du département. Gérald Darmanin annonce le retrait du plaidé coupable criminel de sa réforme de la justice. Le ministre de la Justice estime nécessaire de répondre à l'urgence d'amélioration de notre justice criminelle après le rejet de son projet de loi de réforme de la justice ce matin en commission. La facture va encore s'alourdir pour plusieurs millions de Français. Le prix du gaz va augmenter de 7,4% en juillet en raison des tensions liées à la guerre au Moyen-Orient. Une hausse qui concerne 6 millions de ménages ayant souscrit une offre de fournisseur indexé sur ce prix moyen. Cette alerte de l'Institut européen Copernicus sur le climat qui explique que les phénomènes extrêmes sont en train de devenir la norme. Constat alarmant après des températures très anormalement élevées en Europe occidentale. Toujours d'après l'Institut, l'Europe serait le continent qui se réchauffe le plus. Et puis la Ligue 1 a dévoilé cet après-midi son calendrier pour la saison 2026-2027 avec une grosse affiche dès la 2e journée. Le Paris Saint-Germain, tenant du titre, se déplacera à Lille. De son côté, Marseille débutera son exercice face à Strasbourg le week-end du 22 août. Voilà pour l'actu, très bon début de soirée.

0: 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Salut à tous, c'est l'heure de votre chronique cinéma avec Yves. Salut Yves.
1: Salut Patoche, bonjour tout le monde.
0: Le festival de Cannes s'est terminé, enfin. Vous avez vu le palmarès, tout le monde n'est pas d'accord, mais comme d'habitude. Hein.
1: Vaut mieux ne pas être d'accord, au moins ça permet d'avoir une diversité, c'est ça qui est bien dans
0: voilà,
1: le cinéma.
0: Voilà, tout à fait. On a plusieurs films cette semaine, beaucoup de films français et deux gros films américains, enfin surtout un, c'est le retour de Steven Spielberg. Alors forcément, oui. Dans cette chronique, ce sera les films américains, avec Disclosure Day de Steven Spielberg, je viens de le dire, avec Emily Blunt, Josh O'Connor et Colin Firth. Le petit résumé, est-ce que vous êtes seul? Je ne sais pas, on t'écoute.
2: Si tu découvrais que nous ne sommes pas seuls, si on te le montrait, te le prouvait, ça te ferait peur? Les gens ont droit à la vérité. Elle appartient à 7 milliards de personnes. Chaque seconde nous rapproche de l'inévitable Disclosure Day.
0: Disclosure, oui, c'est mieux. Hein. On écoute la bande-annonce.
3: Si tu découvrais que nous ne sommes pas seuls, si quelqu'un te le montrait, te le prouvait, ça te ferait peur?
4: Bonjour, Kansas City. Jetons un œil à la situation. Jetons un œil à... Aujourd'hui, nous sommes... Aujourd'hui...

0: Tu me croirais pas si je te le disais. Il vaut mieux que je te le montre.
1: Qu'est-ce que tu vas faire?
0: Je vais tout révéler. Au monde entier. Une fois pour toutes.
2: Les gens se posent des questions. Ils sont confrontés à l'inconnu.
3: Ils arrivent ! Ils arrivent !
2: Ils ont une soif éperdue de vérité.
1: Il y en a d'autres, tu penses ? Pourquoi aurait-il créé un univers aussi vaste ? Si nous étions les seuls à en profiter ?
4: Disclosure Day, c'est dans toutes vos salles ce mercredi 10 juin. Bon, un dernier Spielberg dans la lignée de Rencontres du Troisième Type, hein, il l'avoue lui-même d'ailleurs dans plusieurs interviews. Voilà, les extraterrestres sont-ils là? Oui, certainement. C'est l'histoire d'une...
5: Bah, je suis là, Patoche.
4: On t'avait reconnu, ouais, je me doutais. En tout cas, c'est l'histoire d'une jeune femme présentatrice à la télévision, météo je crois, oui. Un peu comme ça, et se met à parler une langue bizarre avec des clapotements de langue, et voilà, ça fait un peu bizarre. Et du coup, ben, y a une enquête qui se révèle, il y a des gens qui sont fascinés, des gens qui comprennent effectivement ce qu'elle dit dans cette langue, oui. Des gens qui savent pourquoi elle le dit, et puis effectivement la bande-annonce montre qu'elle apparemment elle était enlevée quand elle était jeune avec un autre garçon, qu'ils ont été analysés, en tout cas disséqués d'une certaine façon, et elle se remet des années plus tard à parler cette langue. Et donc à travers des souvenirs d'enfance et puis l'actualité où il y a quand même une omerta, un complotisme sur le secret qu'il faut avoir sur cette découverte, est-ce qu'on faut vraiment avertir les milliards d'habitants de la Terre qu'on n'est pas seul. Voilà, c'est l'enjeu de ce film. Et puis, ça prend largement parti pour dire la vérité, voilà. Et puis, rien n'est facile, évidemment.
5: Et on va dire Spielberg et les extraterrestres. Rien de surprenant. Lui, il y croit fortement. On est quand même beaucoup à y croire également. Parce que comme le dit dans...
4: La bande-annonce, la bonne sœur, ouais.
5: Dans la bande-annonce, la bonne sœur qui dit justement si le monde a été créé, ce serait quand même surprenant qu'on soit les seuls à l'occuper. Dans les images, on voit également qu'il y a des animaux qui seraient, on va dire... admis également dans cette population extraterrestre, peut-être, qui est déjà sur Terre.
4: On la voit petite fille avec un cerf dans sa maison, par exemple.
5: Et pareil, justement, c'est dit, ça fait 79 ans qu'il y a une omerta. Bah, 79 ans, ça remonte à 47, et 47, c'est Roswell. Bah, et oui. Donc, la zone 51, pour ceux en plus qui ont vu X-Files, ils en ont entendu parler de la zone 51.
4: Et Independence Day.
5: Oui, et Independence Day. Et donc, on a oublié de préciser, pour ceux qui ne parlent pas anglais, disclosure, ça veut dire divulgation. Donc justement, Spielberg, c'est pareil, quand on est scénariste, on a toujours des recherches sur les faits réels. Donc je crois qu'il a des liens avec la CIA, donc peut-être qu'il y a des fuites. Donc c'est peut-être un moyen de vouloir nous dire une réalité. Est-ce la vérité? On verra selon le film également.
4: Je sais pas s'il a vraiment accès à ces sources-là, mais en tout cas, il y croit. Et puis, c'est son rôle en tant que cinéaste d'inventer une possibilité, effectivement, de monde extraterrestre, une autre vie ailleurs, et pas forcément belliqueuse, notamment.
5: Ouais, c'est ça. Voilà. On en a vu de toutes les sortes déjà, justement. Spielberg nous a déjà présenté E.T., il est gentil. On a d'autres, Carpenter, par exemple, qui a fait un film où ils disent ils sont là, et c'est plutôt avec de la manipulation mentale et de la manipulation du monde. Donc voilà, on en a vu où c'est la guerre des mondes. Donc,
4: voilà, aussi. Il y a toutes les possibilités. En tout cas, voilà celle que nous propose Spielberg. Alors, c'est bien filmé, évidemment. Oui. Il y a du suspense, il y a de l'action aussi, même si la bande-annonce, elle est assez silencieuse, finalement. Mais il y a quand même quelques courses-poursuites. Et donc, je pense que c'est un bon film et que, en tout cas, ceux qui aiment bien l'univers de Spielberg, il faut qu'ils y aillent, tout simplement.
5: Et en musique, derrière, c'est John Williams. Oui. Donc, ça va nous emporter dans tout ce que Spielberg sait faire dans le fabuleux, on va dire.
4: Alors, on était un petit petit peu long sur Spielberg, mais c'est normal. On sera moins long sur le deuxième parce que il y a pas grand chose à dire. C'est The Furious. C'est un film d'action et d'arts martiaux teinté de thriller. C'est réalisé par Kenji Tanigaki et Kensuke Sonomura. Voilà, faut au moins s'y mettre à deux pour les chorégraphies. Avec Xi Miao, Joe Taslim et Brian Lee. C'est des Japonais, je crois. Et on va faire un...
5: Asiatique, peut-être coréen. Parce que...
4: Ou chinois, je sais pas. Oui. En tout cas, on t'écoute pour le petit résumé, ça va être assez facile.
5: Après l'enlèvement de sa fille par un réseau criminel et face à l'inaction de la police, Wang Wei se lance dans une traque implacable pour la retrouver. Son seul allié, Navin, est un journaliste tenace dont la femme a mystérieusement disparu. Unis par un même désir de vengeance, ces deux hommes que tout oppose affrontent les ravisseurs dans un face-à-face explosif mêlant arts martiaux et justice sans merci.
4: Justice, je sais pas, en tout cas, vengeance, ça c'est sûr.
5: Oui.
4: On écoute la bande-annonce. Alors attention, il y a très peu de dialogue et beaucoup de coups de poing. On en voit.

0: The Furious, c'est dans toutes vos salles ce mercredi 10 juin. Alors au début, on part avec deux personnes voilà qui cherchent la vérité, hein, ce journaliste et autre personnage. Et rapidement, il y a d'autres personnes qui vont se greffer aussi, qui sont aussi très férus d'arts martiaux. Et ça se bagarre tout le temps. Alors c'est hyper bien chorégraphié.
1: Oui.
0: C'est très violent. Ça y va à coups de marteau, à coups de batte, à coups de... Donc ils font pas semblant hein, quand même. Oui. C'est très réaliste. Il y a de l'hémoglobine. Alors le scénario quand même très simple. Hein, une fille enlevée, je la cherche partout et je heurte à un réseau criminel, donc c'est la baston tout le temps, quasiment.
1: Et on peut se poser la question, comment eux deux sont si forts en arts martiaux et réunis

0: très original comme scénario non plus. Rechercher quelqu'un enlevé, c'est la base de tout film policier, de thriller. Donc, et puis là, c'est après, vengeance gratuite, on sert gratis au bar.
1: Et c'est la version asiatique, donc on va dire en France, on irait peut-être avec plus de psychologie.
0: Il n'y en a pas là.
1: Là, c'est ça bastonne.
0: Voilà pour les deux films qu'on voulait vous présenter. Alors, un pour les amateurs de Spielberg et deux pour les amateurs d'arts martiaux total. Voilà, merci Yves.
1: Salut Patoche, au revoir tout le monde.
0: Salut.
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1: 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Rendez-vous à la salle polyvalente, rue principale à la Guerche. Réservation à la mairie de la Guerche ou directement sur place. Participation libre au chapeau. 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

Gone, gone, nous dit le colonel. Salut à tous et bienvenue dans le super son des 60s, le meilleur de la plus belle des décennies, vachement en vinyle et presque en direct avec au programme ce jour, l'excellent Rufus Thomas, Tabby West. Ah bon, on va se risquer vers les choses qu'on ne connaît pas. Barbie Gay, par exemple, les McCoys, Phil Oakes. Et puis, on va ouvrir, bien entendu, avec notre duo fille-garçon, j'ai nommé Dinah Washington et Brooke Benton. Pour ce morceau enregistré en 1960 où on entend des waouh waouh très rock'n'roll derrière, alors que on est quelque part au début du rhythm and blues. Baby, you've got what it takes. Dinah Washington qui se suicidera 3 ans plus tard, assez joyeux, en consommant des médicaments. Quant à Brooke Benton, lui, chanteur de jazz et de blues, il avait commencé à 26 ans en 1950 et puis il va enregistrer 21 albums entre 1960 et 1970, plus d'un tous les 6 mois, c'est quand même fou, d'un peu dans tous les styles, oui, jazz, blues, gospel, soul. Il avait une voix particulièrement profonde et comme il a une belle gueule, il a même fait du cinéma.

jolie complicité entre ces deux-là sur ce morceau. On va grimper d'une dizaine d'années, 1970, et traverser l'Atlantique pour aller en France écouter Annabelle Buffet. Alors, on la connaît bien sûr pour avoir été dans l'ombre de Bernard Buffet, son artiste de mari. Mais faut pas oublier que c'est une fille qui a commencé à chanter dans les cabarets en 1956 sur des textes de Françoise Sagan, s'il vous plaît. Bien que son mari dessinait ses pochettes d'albums, non, elle ne lui doit rien. On sent bien quand même sur le morceau que l'on va écouter là, le Vague au corps, l'influence jazzy des caves de Saint-Germain-des-Prés de cette époque-là, ainsi que de la musique brésilienne qui entre en France à la fin des années 60. Saint-Germain, c'était son domaine, pote de Sagan, pote de Gréco aussi, puisque sa voix rappelle un petit peu celle de Juliette Gréco, amie de Frédé, autrice de ses textes et d'une dizaine de romans tout de même.

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ça se laisse encore tout à fait écouter ce petit morceau. Allez, on retraverse l'Atlantique et on va rester chez les filles, mais du côté américain avec Sugar and the Spices, littéralement le sucre et les épices. Un petit morceau enregistré en 1964 sur VJ Records. C'est un duo de filles en fait. Hein. On trouve donc Corky Ray qui est chanteuse et guitariste. Alors ça c'est quand même assez rare. C'est quand même une fille qui a joué avec Duane Eddy, s'il vous plaît. Et elle a travaillé avec Lee Hazlewood. C'est l'une des toutes premières femmes à avoir été guitariste de rock'n'roll. Et à côté de ça, elle est l'épouse d'un guitariste aussi, Al Kazay, qui lui fera une carrière de producteur. Et avec elle, il y a Carol Roberts, qui est la première femme de Duane Eddy. Voilà, on suit, c'est une histoire de copains, une histoire de famille, et qui elle fera ensuite une carrière de chanteuse country. Boys Can Be Mean.

0: resté aux États-Unis avec un groupe de garçons, The Intruders. Ici, ce morceau, Cowboys to Girls. Alors, c'est quand même assez rare. The Intruders, c'est un groupe de noirs. Et aux États-Unis, dans les années 60, noir et blanc, ça se mélange pas beaucoup, même pas beaucoup du tout. Et là, et voilà qui nous parle de western. Bon, c'est assez étonnant. Quatre garçons assez proches des Temptations, des copains qui vont leur mettre le pied à l'étrier pour un peu plus de succès. Nous sommes ici en 1968. Ils avaient commencé en 1960 comme groupe de doo-wop et ils vont porter assez haut la soul de Philadelphie avec d'autres groupes comme les OJs par exemple. Leur succès ne dépassera pas les États-Unis. Et il faut dire que le groupe a été miné par des changements de personnel incessants et des problèmes de consommation d'alcool. Cet album et 60 singles quand même, c'est pas rien.
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rester aux États-Unis, mais avec un garçon tout seul, cette fois-ci Phil Oakes. Lui aussi s'est suicidé. Nous sommes particulièrement joyeux aujourd'hui par pendaison. Et bon, il nous a laissé heureusement sa musique Cross My Heart avec cette introduction au clavecin, morceau quelque part entre l'easy listening et le folk, et qui une voix tout à fait particulière et des textes particulièrement cinglants et engagés politiquement. Alors c'est vrai qu'il n'est pas le seul dans les années 60, hein, contre le Vietnam, pour les droits civiques. Et puis il lui arrive une drôle d'aventure. À 18 ans, il était inscrit à l'université et brusquement il quitte la fac et au bout de quelques semaines et il part en Floride. Il va passer 15 jours à dormir dans un parc et un matin, il a une révélation. Je serai écrivain et journaliste. Il retourne à l'université et au journal de l'université, il propose des papiers qui sont tellement engagés à gauche qu'ils sont refusés. Et sur les conseils d'un copain, le copain lui dit, écoute, fais-en des chansons, puis on verra bien ce que ça donne. Il a eu raison.

puisqu'on est sur l'étrange, un peu bizarre. On va y rester avec un garçon sur lequel je n'ai pas trouvé grand-chose. Gary Knight, de son vrai nom Harold Paul Templain, qui a fait une carrière, oui, en sous-marin, on peut le dire. Trois petits singles et un succès, Vacation, un morceau qu'il avait écrit et qui a été chanté par Connie Francis. Pour le reste, cette introduction un peu bizarre sur ce morceau The World 2000, le monde 2000. Voilà, est-ce que c'est comme ça qu'il imaginait le monde en l'an 2000 lorsque ce morceau est sorti en 68, hein? On n'en saura rien.

0: si on était là sur les morceaux un petit peu inconnus de cette époque-là. C'est pas le cas du titre que l'on va à présent entendre, My Boy Lollipop, qui a fait un véritable carton en 1964, chanté par Millie Small en plein vague ska en Angleterre. Oui, ça a agité tous les clubs. Même Amy Winehouse, quelques années plus tard, l'a repris. Ce qu'on sait moins, c'est que le morceau original a été enregistré en 1957. Bah oui, c'est celui-ci que l'on va écouter par une jeune fille qui s'appelait Barbie Gay, Barbara Gaffney de son vrai nom. Ça va faire un flop complet et elle va disparaître complètement de la scène. Du coup, bah, on la ressort de là.
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Et si on prête une oreille attentive, on entend bien des petits morceaux de ska à l'intérieur. Et pourtant, nous ne sommes qu'en 1957, à une époque où les Madness devaient encore boire leur biberon. Allez, on arrive à la mi-temps de cette émission et c'est au tour, tiens, des garçons avec les Sex Tones. Un petit peu de soul funk sous influence Marvin Gaye, Curtis Mayfield qui va nous renvoyer directement en 68-69. Ils viennent de la bonne ville de Reno dans le Nevada, un groupe formé donc en 2007 autour de deux frangins, Mark et Chris Sextone. 4 albums à ce jour. Alors c'est vrai que la soul et le funk, c'est plutôt l'apanage des noirs. Et ben là, non, on a 4 blancs becs. Extrait donc de leur album sorti en 2023, Without You, que l'on va écouter là. Produit, s'il vous plaît, par Kelly Finnegan des Monophonics. Et donc, la basse, la rythmique, tout apparaît ici. Et si vous avez eu de la chance, ils sont passés en France, mais oui, à Montreuil.

Et tout le reste de l'album, alors j'ai pas écouté les autres, mais tout le reste de l'album est de cette qualité-là. Il s'appelle The Sex Tones et le morceau Without You. Alors on va retourner à New York à la fin des années 60, en 1968 avec Dino Valente et ce morceau Time, mélange de folk, de pop un petit peu psyché. Un garçon qui a croisé la route de Dylan, oui, à Greenwich Village au début des années 60. Il lui a fallu un petit peu de temps pour sortir cet album solo, plutôt de bonne qualité. Et puis, voyant que ça n'a pas porté plus que ça, il va quitter New York, direction la Californie, où il va rejoindre le Quicksilver Messenger Service. Bah, et pourquoi pas, ça c'était plutôt une bonne idée.

0: C'est vrai que ça fait quand même très très anglais ce morceau-là.
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0: Allez, on va se réveiller un petit peu avec Rufus Thomas et ce Do the Funky Chicken. Pas étonnant pour un garçon qui a chanté Do the Dog en 1963. Là, on est en 70, il a été signé chez Stax. Une carrière de chanteur commencée en 1950. Le garçon a déjà de la bouteille. Il était surnommé Mr. Swing. Et puis, il a quand même des faux airs de James Brown. Et bon, il avait commencé, lui, voilà, enfant de la claque, enfant de la balle, comme danseur de claquettes dans les années 30. Il a même fait de la radio dans les années 40, hein, comme quoi la radio, ça mène à tout.

après les chiens et les poulets, les cochons, et direction l'Angleterre avec Bloodwing Pig, un groupe fondé en 1968 par Mick Abrahams, qui venait de quitter l'aventure Jethro Tull. Ça, c'était peut-être pas une bonne idée. Extrait de cet album qui s'appelle Head Rings, sorti en 1969. Le petit morceau qu'on va écouter, 5 minutes 19 quand même, qui s'appelle Dear Jill. Et puis cette pochette. Bon, on est là dans le blues rock, et pourtant, alors vous vous imaginez un fond orange avec une tête de cochon qui a été dessinée. Le cochon porte des lunettes, une clope au bec et un casque sur les oreilles. C'est particulièrement moche. Heureusement que il nous reste sa musique, cette musique-là.

0: C'est très très bien composé, ce qui peut expliquer sans doute que depuis la sortie de l'album, celui-ci a été réédité plus d'une cinquantaine de fois.
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0: Allez, on va partir s'amuser un petit peu en 1955. Petit détour par les années 50 avec Tabby West, Crooked and Baby Blue Eyes. Née à Kingston Springs dans le Tennessee, cette femme qui a été probablement, comme beaucoup de ces filles qui chantaient dans les années 50, une source d'inspiration pour toutes celles qui, un peu plus tard, bah oui, dans la décennie suivante, prendront un micro et une guitare. De son vrai nom, Phyllis Spain. Et si ça vous intéresse, il y a une compilation de tout ce qu'elle a fait qui est sortie en 2010.

Oh, que c'est charmant. Allez, on revient dans les années 60 avec qui donc, The McCoys et ce morceau Hang On Sloopy, écrit et composé par Burt.

Burns, le fondateur de Bang Records avec les frères Ertegun, et un garçon aussi qui a composé deux énormes tubes, Twist and Shout, et puis Everybody Needs Somebody to Love, plus un troisième avec Wes Farrell, un titre qui s'appelle Old Man Willow, qui apparaît dans le film, l'excellent film Midnight Cowboy. Quant aux McCoys, bah, c'était quatre garçons qui ont un petit peu disparu. À noter quand même que le guitariste Randy Hobbs jouera par la suite pour Johnny Winter.

Ouais, le super son, c'est presque fini. On va donc se quitter avec notre rubrique « Ils ont commencé discrètement ». Alors voilà, je suis un homme, je suis français. Petit indice, je suis le cousin de Pascal Légitimus. J'ai commencé dans les années 60 avec pas mal de petits groupes, mais je n'ai rien enregistré. Mon premier enregistrement vient de 1971 et je devrais attendre 1977 avant de remporter mon premier grand succès en solo. Un morceau d'ailleurs sorti en 45 tours et qui se prolonge sur la phase B, un morceau qui ne me rapportera pas grand-chose dans les faits puisque je cite et j'interprète tous les musiciens qui m'ont marqué dans les années 60. Mais toutefois, je suis aussi connu pour une collaboration avec un ami, alors je vous citerai pas le nom de l'ami sinon vous allez trouver tout de suite, avec lequel je travaille depuis le milieu des années 70 et jusqu'à aujourd'hui. Je compose la musique, il fait les paroles et il s'agit bien entendu de Laurent Voulzy. Et oui, on va le retrouver en 71 avec un petit groupe éphémère sous influence très claire des Beatles, ça s'appelle Le Temple de Vénus, le morceau Plaisir solitaire. Bon, je vous laisserai apprécier le texte et Laurent Voulzy apparaît là sous son véritable prénom, Lucien. Allez, en attendant de nous retrouver, portez-vous bien et surtout faites gaffe au rock'n'roll.

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Bonsoir à toutes et à tous et soyez les bienvenus sur l'antenne de votre radio locale Ornithoinc. On se retrouve en ce mercredi 10 juin pour votre émission Écoute le concert. Et ce soir, émission Écoute le concert anniversaire. Bah ouais, comme tous les jours, quand on se retrouve, en tout cas le mercredi soir pour Écoute le concert, je vous propose le concert en intégralité d'une artiste qui fête son anniversaire. Et bien là, aujourd'hui, vous le savez, ce mercredi 10 juin, c'est le jour des 84 ans de Madame Chantal Goya. Alors j'ai trouvé plusieurs concerts, plusieurs lives de Chantal Goya, des lives qu'on retrouve actuellement parce qu'elle tourne encore sur scène, mais j'ai envie de vous faire replonger en arrière. J'ai envie de vous faire replonger en 1993 avec un live enregistré tout simplement au Palais des Congrès de Paris. Chantal Goya, ses plus grands succès qu'on va pouvoir retrouver, que ce soit un lapin, Pandy Panda, même en attendant Maître Renard, Monsieur Croque-Monsieur. On va également retrouver Snoopy. Bref, tous les plus grands succès de Chantal Goya sont à retrouver ce soir dans votre émission Écoute le concert. Je vous souhaite de passer une excellente soirée concert et dites pas merci, mais c'est pour vous.

0: Racine carrée, +500 000 là, +12 multiplié par 168 millions d'amis +2 égale. Mais j'avais un assistant qui a disparu. Mais où est-il passé, professeur Gabachou? Ah, je vous cherche partout, professeur. Les enfants, appelez-le avec moi. Gabachou, Gabachou, Gabachou, Gabachou.
1: Professeur, professeur, j'ai retrouvé le chaudron et je pense que nous pourrions faire une expérience expérimentale dont je viens de mettre au point définitivement la formule magique.
0: Comment? Mais qu'est-ce que c'est? Mais quelle formule? Je ne comprends pas ce que vous me dites. Je suis le grand savant Frimagore, celui qui fait des recherches des années sur l'infini, le ciel, les étoiles, les nuages. Vous n'allez quand même pas inventer une formule à ma place, mon fin.
1: Waouh, waouh, waouh. L'infini, l'infini, mais vous n'arrêtez pas de me parler de l'infini. Vous n'êtes qu'un zéro infini, un zéro parfait et sans bavure. Enfin, écoutez, pendant qu'il cherche dans sa lorgnette, je vais vous préparer un de ces petits mélanges à ma façon. Voyons voir, un petit peu ce nénéné. Waouh, waouh, waouh,
0: Magnifique, professeur Gabachou. Oh, mais vous avez enfin découvert ce que je recherchais depuis des années. Oh, que c'est beau. Et dire que je croyais que derrière l'infini, il n'y avait rien. Et grâce à vous, mon très cher Gabachou, nous avons découvert une forêt imaginaire.
1: Mais regardez, savant Frimagore, ce sont de drôles d'insectes. Mais leurs paupières bougent beaucoup. Ils doivent faire des rêves étranges. Oh, un arbre avec un visage. Mais il est énorme et il a une grande bouche. Venez vite, professeur. Mais n'ayez pas peur, il a l'air très gentil. Et regardez tout là-haut, il est coiffé avec un pétard.
0: Voyons voir de plus près. Mais il a des dents, il en a deux. Il a deux dents dedans, mais il nous ressemble.
1: Professeur, j'aperçois dans ses cheveux une petite maison. Nous pourrions peut-être y habiter, ou alors y inventer une petite expérience expérimentale.
0: Ah non, surtout pas, nous pourrions l'abîmer. Ou peut-être est-ce la maison secrète d'une dame blanche.
1: Professeur, vous me faites rougir, vous êtes diabolique.
2: Et pas si près, vous deux, ça chatouille.
0: Oh, écoutez tous.

0: suis tellement heureuse et surtout tellement émue de vous retrouver tous. Vous savez, un jour, on s'était rencontrés sur un beau chemin, celui du rêve. Et aujourd'hui, vous êtes tous là à nouveau avec moi. Je vous remercie du fond du cœur. Je vous aime. Merci à vous, les enfants.
1: Chantal, ma petite Chantal, moi aussi je suis heureux de te retrouver. C'est vrai qu'on est resté endormi pendant si longtemps.
0: Merci, allez, monsieur Chêne.
1: Viens près de moi.
0: Vous n'avez pas changé, monsieur Chêne, vous savez. Regardez, regardez, il est arrivé, notre jeune lapin.
2: Salut à tous, bonjour les amis.
0: Bonjour
3: mes
0: lapin.
3: Petits amis, moi je suis Jeannot Lapin. L'écureuil, c'est mon ami, il connaît Jeannot Lapin. Quant à la chouette si jolie,

0: ne pleure pas, tu vas voir. Ils vont très très bien chanter. Je vais leur apprendre la chanson. Vous vous souvenez les enfants? On chante tous ensemble. Jeannot lapin. Faites voir comment vous faites. Très très fort. Mais c'est drôlement bien. Et les parents, comment font-ils? Ah. Oh, quelle jolie chorale. Alors tous ensemble, allez on y va. Mais que c'est joli. Et vous les enfants de la forêt, comment vous chantez?
1: Jeannot lapin.
0: Tu as entendu Jeannot lapin? Tu as entendu? La plus belle chorale du monde, elle est ici dans cette forêt. Allez, rechantez encore une fois pour lui, très très fort. Oh mais c'est formidable, hein? Tu peux les remercier mon Jeannot lapin. Alors mes enfants, tous ensemble, on va recommencer. Vous voulez bien?
1: Oui.
0: Alors on y va. 1, 2, 3, musique s'il vous plaît. On chante et on tape dans les mains. On y va.

Merci. Merci, monsieur l'écureuil. Merci, madame la chouette. Merci d'être venue avec nous. On vous aime tellement. Écoutez, et vous pourriez peut-être vous promener dans la forêt avec les enfants. D'accord? Alors, à tout à l'heure. À tout à l'heure. Au revoir, monsieur l'écureuil. Au revoir. On leur dit au revoir. Au revoir, mes amis. Au revoir. Et celui-ci, regardez-le comme il est en forme. Oh, notre Jeanne Lapin, tu as une forme. Écoute, tourne-toi un petit peu, tourne-toi. Oh, regardez, regardez. Oh, quel coquin. Dis-moi, mon Jeanne Lapin, tu te souviens, quand tu étais tout petit, on allait se promener dans la forêt. Et puis tous les deux, on chantait une chanson que tu m'avais apprise. Alors voilà, on mettait nos mains comme cela. Et tous ensemble, on chantait une chanson que je suis sûre vous connaissez très très bien. Et qui faisait ce...

papa. Eh ben dites-moi les mamans, qu'est-ce qu'elles chantent bien? Mais bravo, bravo, vous êtes formidables. Tu as vu mon Jeanne au lapin, tout le monde connaît ta chanson. Alors écoutez les enfants, on va le rechanter avec Jeanne au lapin. Et vous faites bien le petit geste comme ça, d'accord? Allez, on y va, viens mon Jeanne au lapin. Oh, que tu es jolie.

Merci. Merci, mon Jeanne Lapin. On était tellement heureux de te retrouver, toi aussi. Écoute, va te promener dans la forêt, tu veux bien? Elle est à toi, tu la connais par cœur, hein? À tout à l'heure, mon Jeanne Lapin. On lui dit au revoir. Au revoir, Jeanne Lapin. Au revoir, mon Jeanne Lapin. Oh, qu'est-ce qu'il est mignon, monsieur le chêne, hein? Regardez comme il part très, très vite. Et puis, vous savez, mes enfants, j'ai un copain qui doit venir. Il m'a envoyé une carte de Chine. Il doit arriver. Et je suis sûre que vous le connaissez aussi. Il est noir et blanc. Et il s'appelle... Vous avez raison. C'est notre Pandy Panda. Oh!

Merci, mon petit panda. Merci. Merci d'être venu parmi nous, toi aussi. Vous savez, mes enfants, c'est un animal très rare au monde. Il faut beaucoup l'aimer et le protéger. Dis-moi, il paraît qu'il y a des bébés qui sont dans la famille. Tous nos voeux de bonheur, mon petit Pandi Panda. Au revoir, Pandi Panda. Au revoir. On lui dit au revoir, Pandi Panda. Au revoir. Oh, qu'est-ce qu'il est mimi, lui aussi, hein. Et puis, vous savez, mes enfants, j'ai un grand secret à vous raconter. Figurez-vous que moi aussi, je suis née dans un pays pas très loin de ceux du panda. Ce pays s'appelle l'Indochine. Et quand j'étais toute petite, j'allais avec mon papa et comme ça on partait à bicyclette tous les deux dans les rizières. Et voilà cette chanson, Indochine.

0: Merci beaucoup.
1: C'est vrai que j'aurais bien aimé vivre à côté de mes amis, les EVA. Vous savez, les arbres à caoutchouc.
0: Monsieur le chêne, mais ils auraient ri avec eux. Avec deux yeux comme ça, un nez, une bouche, mais vous êtes tellement beau, monsieur le chêne. Ils vous auraient adoré, vous savez. Tiens, qu'est-ce que c'est? Mais qui arrive comme cela en bicyclette?
2: Il m'est arrivé une histoire incroyable. Figurez-vous que les pneus de mon vélo ont été piqués par de drôles de piquants qui courent dans tous les sens. Oui, on aurait dit de petits bonshommes qui traversaient en famille les sentiers de notre forêt.
0: Oh, ben monsieur Babilo, c'est notre scarabée de la forêt, il lui arrive toujours des histoires. Mais ne vous inquiétez pas, dites-moi, ce sont des hérissons, c'est une famille très connue, ce sont les méquises. Et regardez, ils ont fait des blagues, mais c'est rien, ça se regonfle. Et vous aussi, allez, soyez gonflés dans la vie. À tout à l'heure, mon petit Babilo. Oh, celui-ci, il est terrible, terrible, terrible, hein. Au revoir, regardez.

0: jolie famille. Voyons, mon petit garçon, regardez ces jolies petites filles hérissons. Qu'est-ce qu'ils sont mignons, hein. On peut les embrasser très très fort. Faites-leur un gros bisou comme ça, tous ensemble, hein. Qu'est-ce qu'ils sont mignons, hein. Mais dites-moi, ça va bien? Eh ben dites-moi, vous êtes en pleine forme, hein, tous les deux. Et papa et maman, tout va bien? Mais dites-moi, mais quelle belle famille, on peut les applaudir, regardez-les tous les quatre, hein, c'est formidable. Hein. Une famille de hérissons comme cela. Mais écoutez, il paraît que vous avez fait des blagues à Babylon. Oh, oh! Vous inquiétez pas, ce n'est pas grave du tout, hein. Vous faites ce que vous voulez dans la forêt. Vous êtes chez vous ici. Au revoir, la famille hérisson. Au revoir, les méquises. On leur crie au revoir. Au revoir, les méquises.
1: Qu'est-ce que c'est que ce vacarme?
0: Oh là là.
1: C'est terrible.
0: Mais voyons, Gabachou.
2: Mais c'est effrayant. Le livre, il n'arrête pas de m'embêter, le livre. Il veut tout le temps m'attraper dans ses pages. Mais pourquoi? Pourquoi?
0: Mais je le connais. Ce livre est magique, mes enfants. C'est le livre où dort Monsieur le Chat.
3: Belle soirée tout le monde sur l'antenne de votre radio locale Ornithorynque. C'est votre émission Écoute le concert. Et ce soir, je vous propose d'écouter le concert en intégralité de Chantal Goya.

0: Merci. Merci, monsieur Chaboté. Ah
1: quel honneur, ma chère amie, de vous avoir rencontré. Oh, à présent, j'ai l'impression que le soleil doit vouloir se coucher. Il va falloir que je rentre dans mon livre pour passer une bonne nuit. À bientôt, mes chers amis.
0: Oh. Monsieur Chaboté, votre livre, il est parti par là-bas. Attendez, mais il ne m'a pas écouté. Mais que se passe-t-il? Regardez, la nuit commence à tomber. On se croirait sous la terre. Mais qu'est-ce que c'est? Les enfants, vous êtes là?

0: qu'est-ce qu'il était drôle.
1: Écoutez, j'entends une drôle de musique dans mes branches. Ce sont des violons. Mais ne serait-ce pas notre grand maestro qui arrive?
0: Mais je n'entends rien. Vous entendez quelque chose, les enfants?

peut vous applaudir. On vous aime tellement quand vous jouez du violon pour nous tous. Et puis remercier celui qui vous a inventé, Monsieur Jean de la... Tous les enfants le connaissent et tout le monde vous connaît, vous savez. Mais avec un ami que vous avez caché aujourd'hui, hein, c'est le corbeau. Hein. Mais vous avez vu les malins,

0: a choisi le plus joli de la forêt. Toutes les cigales et les fourmis pour lui. Ça va bien, mon crocodile? Fais voir un petit peu comme tu es beau. Qu'est-ce que c'est? Oh là là! Mais c'est effrayant, tous les bras drôlement bien. Hein? Et là, oh, ça y est! J'en étais sûre. T'inquiète pas, c'est pas grave. On est tous passés par là. Quand elle va tomber, tu vas la mettre sous ton? Et la petite? Viendra t'apporter? Tu vois, on est tous passés par là. En général, on a l'âge de raison quand ça commence. Hein? Allez, à bientôt, mon crocodile. À bientôt. Et reste dans cette forêt. Hein? On t'adore, tu sais. Oh là là, ça y est, les voilà comme des mariés, tous ensemble. Oh!
1: Que deviens-tu ce soir, ma petite grenouille? Où caches-tu sans moi ton humour qui gazouille? Dans les orages où gronde la foudre et les éclairs, sous quel rayon de lune passeras-tu l'hiver? Dis-moi qu'il fera beau dans le cœur des enfants et que les durs moments s'envolent avec le vent. Que tes prédilections ne viendront pas trop tard, toi qui observes tout d'une feuille de nénuphar. Reviendras-tu ce soir, ma petite grenouille ?

ma jolie petite grenouille. Que tu es mignonne, dis-moi. Tu es l'invitée surprise dans cette forêt. On t'adore, tu sais. En plus, je sais que tu nous apportes le beau temps. Tu es adorable. On peut l'applaudir très très fort, cette petite grenouille. Au revoir. Écoute, tu vois, tu es ici chez toi, hein. Tu te promènes où tu veux. Et si tu as besoin de quoi que ce soit, tu vas voir Monsieur Chêne, d'accord? Allez, à tout à l'heure. Au revoir, ma jolie petite grenouille. Au revoir, coucou. Oh, bah, tu vois, Monsieur Chêne, hein. Elle est drôle, hein. Ouh.

0: d'Animoville. Merci pour cette jolie fête. À bientôt. Au revoir. Au revoir, mes amis d'Animoville. Au revoir, demoiselle Miaou.
1: Tiens, elle devrait être là. Écoutez,
0: j'entends sa voiture. Oh là là, comment elle s'appelle ?

0: Belle soirée tout le monde sur l'antenne de votre radio locale Ornithorynque. C'est Écoute le concert qui vous accompagne évidemment. Et ce soir on écoute le concert de Chantal Goya.
1: Ah, c'est la robe nationale. Ouh là là ! Dis-moi, il fait voir en dessous ? Mais c'est très beau, hein ? Tu n'as pas changé, fais voir ce que c'est beau. Regardez mes enfants, assortis à son sac. Quelle élégance ! Oh ! Cousine, coquine, hein ? Dis-moi, tu vas bien ? Et dis-moi, cette voiture, mais c'est un cadeau ? Oh ! Ouh là là ! Tu l'as eu à Noël ? Eh bien, tu en as eu de la chance, hein ? En tout cas, elle a l'air d'être très très belle, hein ? Vous avez vu mes enfants ? Regardez, vous pouvez lui crier très fort. Bonjour, Bécassine. Bonjour. Hein ? Vous voyez, elle est tellement mignonne. Ça, c'est notre vraie Bécassine nationale. Hein? Et tu sais, je vais te dire, ici, tu es notre invité d'honneur à Animoville. Regarde, là, tu peux faire tes courses. Là-bas, si tu as besoin de lunettes de soleil. Là, il y a la boulangerie, la modiste. Là, tu vois, c'est si tu as mal aux dents. Et puis, il y a Monsieur Saxo, qui joue du saxo. Et là-bas, le chien qui fume. C'est un coquin, tu sais, celui-là. Hein? Tu devrais lui dire d'arrêter un peu de fumer. Ça serait pas mal, hein, quand même. Oh, bah oui, tu sais. Et dis-moi ton automobile. Eh ben, écoute, tu vas la mettre là-bas dans mon garage. D'accord? Allez, à tout à l'heure, Bécassine. Au revoir, Bécassine. Ça marche? Ça marche pas? Oh là là, mes enfants. On va crier très, très fort. Oh, is! Oh, is! Plus fort! Tu vois, Bécassine? Oh là là! Au revoir, jolie cousine! Au revoir, Bécassine! Au revoir! Oh, mais qu'est-ce qu'elle est astucieuse, hein, quand même, cette Bécassine. Tiens, regardez, il tombe des choses bizarres du ciel. Mais qu'est-ce que c'est? Oh là là, ça y est, j'en ai partout. Qu'est-ce que c'est? Qu'est-ce que vous dites? Et comment ça fait, la poussière? Ah, ah, achou! Oh là là, ça y est.

0: mon Dieu, cette poussière. Oh, mes enfants, relevez-vous, hein. Mon Dieu, quelle histoire. Ça va? Ça oui, va bien, Sarah. Tous? Eh bien, écoutez, regardez tous ces enfants qui dansent et qui chantent pour vous. On peut les applaudir, hein, tous. Ils sont merveilleux. Venez, venez tous là, voyez, regardez, ils sont tous mignons comme tout. Vous êtes formidables, hein. Tiens, j'ai une idée. Allez déposer tout cela là-bas à la maison et vous reviendrez tout à l'heure, d'accord? Allez, à tout à l'heure, les enfants. Au revoir, à tout à l'heure, à tout à l'heure. Et puis, vous savez, les enfants, je me suis promenée dans le monde entier. Et c'est vrai que j'ai rencontré des enfants comme vous. Et tous ces enfants chantaient la plus belle chose au monde, qui est l'alpha. Est-ce que vous connaissez votre alphabet en chantant? Faites voir comment vous faites. Regardez, regardez, attendez. Oh, bah ma petite chérie, mais qu'est-ce que t'es mignonne, hein. Mais tu es toute petite, tu as quel âge, c'est pour moi? Que tu es gentille, oh. Mais tu t'appelles comment?
1: Violette.
0: Violette, vous vous rendez compte? Une petite fille comme ça qui arrive, qui est si mignonne et qui s'appelle Violette, que c'est joli. Et tu as quel âge, Violette?
1: 3 ans et demi.
0: 3 ans et demi? Mais tu es très grande et tu n'as pas peur de venir. Tu es gentille, tu connais ton alphabet? C'est vrai? Ah ben écoute, tu vas le montrer à toutes tes amies ici. Tu vas le chanter dans mon micro, tu veux bien? Allez, chante un petit peu. Merci ma chérie. Merci, allez, vas-y, chante-le. Oh, t'es mignonne. Alors je vais t'aider, hein. On y va toutes les deux. A, B,
1: C, D, E, R, L, H, I, V, K, L.

t'es mignonne. Que t'es jolie, hein. Moi, je t'ai fait plein de bisous. C'est vrai que tu étais adorable, ma chérie. Ben écoute, je vais te dire, comme tu chantes très bien, tu vas être un grand professeur d'école avec moi. Tu veux bien? Tu vas être la maîtresse d'école, on va jouer à la maîtresse d'école. Déjà, regarde, toutes les petites élèves vont chanter avec nous. Tiens, essayez de chanter vous aussi. A, B, C, D. C'est vrai, hein? Ben, tu as vu ces bons élèves? On va les applaudir, hein? Bravo! Bravo! Hein? Non, tu peux. Eh ben, écoute, je vais te garder avec moi, on va chanter toutes les deux. On va jouer à la maîtresse d'école. Tu veux bien? Allez, on y va ensemble. Allez.

Pierre Loiseleur, La Lune en Frac et Colombine, avec Jean Guiry.

des automates. Merci à Guignol de nous avoir prêté. C'était joli, hein, ce théâtre des automates. Je suis sûre que vous adorez les automates. C'est vrai? Oh, mais tu vois, je savais que mamie en avait un aussi. Toutes les grand-mères ont des automates, c'est vrai, à la maison. Et puis, en me promenant dans le monde entier, c'est vrai que j'ai voyagé et que j'ai eu la chance de voyager et de rencontrer beaucoup d'enfants, dont une petite fille qui était grande, peut-être elle avait 3 ans et demi. C'était à l'île de la Réunion. Elle m'a dit, tu sais, Chantal Goya, je vais te dire un grand secret. Ce secret, c'est que je sais pourquoi nous sommes de toutes les couleurs. J'ai trouvé ça tellement beau, je lui ai dit, mais dis-moi ton secret. Eh bien voilà, le bon Dieu a une grande boîte de crayons de couleur. Il a pris chacun de ses crayons de couleur pour colorier le monde entier comme un arc-en-ciel. Et j'ai trouvé ça tellement joli que cette chanson est pour tous les enfants de la Terre et pour vous aussi les enfants.

Merci, mes enfants. Tiens, regardez. Animoville et désert. Mais que se passe-t-il? Où sont-ils passés? Mais qu'est-ce que c'est? Écoutez ces bruits. Oh là là, ça y est. Je les entends.

jamais j'ai vu ça. Si jamais ils reviennent, vous criez très très fort. Les voilà, les voilà, les voilà. Il faut que toute la ville nous entende. Mais où? Mais je ne vois rien, mais où? Mais où, mes enfants? Mais où? Plus fort! Plus fort! Oh! Oh là là! Oh là! Voilà! Vous avez vu, hein? Oh là là! Qu'est-ce qu'ils ont peur? On invente des mots magiques et hop, ils s'en vont en courant. Non mais c'est des poltrons, hein, ça c'est pas les vrais. Moi je connais des vrais voleurs, ils sont là. Ils m'auraient même volé mon bouquet. Mais heureusement, il est toujours là. Oh là là là là, mon Dieu. Mais dites-moi, qu'est-ce qui se passe aujourd'hui? Il y a un drôle de truc dans l'air, hein. Et puis moi j'avais un copain qui devait venir. Il arrive des États-Unis, il est noir et blanc. Et c'est un drôle de petit chien.

0: invité. Tu es venu à Nîmesville. Tu me fais un gros bisou. Oh, que tu es gentil. Tu veux faire un bisou à Snoopy? Mais oui, regardez. Oh, que tu es mignonne, hein. Tu peux lui faire encore un autre gros bisou à Snoopy, hein. Gros, gros, gros, hein. Mais oui, voilà. Oh, qu'est-ce que tu es mignonne, ma chérie. Mais tu es toute petite. Oh, bah oui, ça, Snoopy, hein. Tu sais, il est terrible, hein. Tu vas bien? Et tu as quel âge?
1: 3 ans et demi.
0: 3 ans et demi. C'est toute une génération, vous voyez. Qu'est-ce qu'elle est mignonne. Tu veux retourner voir maman? Oui. Ah bah oui, je sais, hein. Elle est par là, maman. Par où es-tu passée, ma chérie? Par là. Ah bon, alors on va partir par là. C'est par là, tu es sûre? Oh, bah, on va aller se promener, hein. Vous voyez, hein, on peut l'applaudir parce que quand même, elle est courageuse, hein. Tu viens? Tu viens, on va t'accompagner. Voilà, ma chérie. À tout à l'heure, peut-être, hein. Au revoir, ma poupée. Au revoir. Tu as vu Snoopy? Ils sont tout petits, ils t'adorent, hein. Ils ont tous des Snoopy à la maison, j'en étais sûre. Ben écoute, tu restes ici avec nous, hein. Tu veux bien? Allez, à tout à l'heure, mon Snoopy. Au revoir. Au revoir, Snoopy. Au revoir. On lui dit au revoir. Au revoir, Snoopy. Qu'est-ce qui se passe? Qu'est-ce que c'est? Oh là là. Mes enfants, mais qu'est-ce que c'est? Qu'est-ce qui se passe? Mais qu'est-ce qu'il y a?

0: Vous écoutez Ornithorynque et tous les mercredis soirs à partir de 21h, c'est Écoute le concert, rediffusé le mercredi. Aujourd'hui, en ce mercredi 10 juin, on souhaite un bon anniversaire à Chantal Goya, 84 ans aujourd'hui. Et rien que pour vous, direction l'année 1993 avec son concert en intégralité.
1: C'est vrai, Samantha. Et cette petite fille a 2 ans, comme beaucoup d'entre vous. Et puis voilà qu'elle est arrivée. Et moi, je me suis dit, il faut tout recommencer pour elle et pour tous ces enfants qui ont 2 ans aujourd'hui ou qui viennent de naître. Parce qu'il est tellement important de les faire rêver. Je vous remercie du fond du cœur.

Tu as voulu venir ici dans le rêve magique? Tu as eu raison, mon chéri. Je te fais un gros bisou. Au nom de tous les enfants qui t'adorent aussi, tous ceux de la forêt magique, tous ceux du soulier qui vole, tous ceux de la plaine merveilleuse, et puis tous ceux du mystérieux voyage, et tous ceux d'aujourd'hui aussi. Merci, mon chéri. Que tu es gentil. Tu vas pouvoir retrouver ton chemin? C'est vrai? À tout à l'heure, hein? À tout à l'heure. Oh! Regardez! Il arrive! Yeah.

monde, vous êtes sur Randy Thorin, que c'est votre émission Écoute le concert. Tous les mercredis soirs, eh bien, on va retrouver un concert en intégralité. Et aujourd'hui, c'est le concert de Chantal Goya, enregistré au Palais des Congrès en 1993, que je vous propose.

Puis j'irai vous dire un grand secret. Vous savez, un jour, on s'est rencontrés sur un beau chemin, celui du rêve. Et puis aujourd'hui, vous êtes tous là à nouveau avec moi. Alors je suis tellement heureuse, parce que sur ce chemin,

et tous ensemble, nous faisons ce geste d'adieu les jolis foulards. Et puis je sais qu'au fond de mon cœur, vous êtes tous là, et si je suis là, c'est grâce à vous tous. Alors je voudrais vous remercier encore une fois, et vous dire qu'on ne se quittera plus jamais. Merci.

0: Et bien voilà, écoute, le concert c'est terminé pour aujourd'hui. On se donne rendez-vous la semaine prochaine, mercredi prochain, pour un nouveau Écoute le concert. Je rappelle que cette émission est diffusée tous les mercredis à 21h avec un concert différent. Et la rediffusion, c'est le lundi à 3h du matin. Passez une très belle nuit sur Randy Torrent.
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Quand l'un de nos rockers fétiches made in France reçoit un grand nom du blues, ça donne Louis Bertignac, Luther Allison, The Jock of the Bay.

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